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1: Au départ, l'entrepreneuriat digital fait souvent rêver. Liberté, autonomie, travail à distance, possibilité de créer avec peu de moyens, construire une communauté, vendre une expertise, lancer une offre. Mais derrière cette image, il y a aussi les périodes de doute, des projets qui ne prennent pas, les changements de stratégie, la pression de la visibilité et parfois la nécessité de tout recommencer autrement. Je suis Yasmine Kharawani et bienvenue dans Nouvelle Piste. Et aujourd'hui avec Ali El Hbabi, coach business et entrepreneur digital. On va parler de ce qu'on apprend vraiment une fois on s'est lancé, ce qui marche, ce qui ne marche pas et ce qu'il ferait différemment aujourd'hui.
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1: Ali Hbabi, merci beaucoup d'être là.
2: Merci pour l'invitation, très content d'être là avec vous.
1: Merci beaucoup. Alors Ali Hbabi, quand vous vous êtes lancé, quelle idée aviez-vous de l'entrepreneuriat digital exactement?
2: Quand je me suis lancé, je pense que je vivais dans un rêve illusoire qui était très orienté start-up à ce moment-là. Moi, je me suis lancé fin 2019 et je voyais beaucoup, je raisonnais beaucoup dans une logique de créer une start-up avec des levées de fonds, avec une grande équipe rapidement, développer l'activité avec le digital, vendre en ligne, etc. J'ai vite appris la réalité des choses et ce que je voulais vraiment créer, qui n'était pas forcément le start-up, mais qui était plutôt ce qu'on appelle aujourd'hui le solo business ou le solopreneuriat, qui est travailler à mon compte seul et avec des. Quand je demande de l'aide, je demande de l'aide à des équipes ou à des personnes qui sont en freelance pour me soutenir et qui est aujourd'hui plus ma vision de l'entrepreneuriat digital.
1: On est un peu pareil à ce niveau-là, justement. L'idée de la start-up m'a fait très peur dès le départ, en fait. Mais je pense que, entre guillemets, c'est le petit avantage que j'ai parce que je viens de démarrer cette aventure d'entrepreneur digital, alors que vous, c'était en 2019, avec le hype des start-up, comme si une start-up devenait facilement une licorne, etc. Et donc,
2: exactement.
1: Voilà. Est-ce que c'est toute cette communication digitale qu'on entendait il y a quelques années qui vous a un petit peu bluffé, qui ne vous a pas donné les bonnes infos? Est-ce que vous pensez qu'on mentait un petit peu aux gens, en quelque sorte? On les faisait trop rêver?
2: Je ne pense pas qu'on leur mentait. Moi déjà, j'ai toujours voulu entreprendre depuis tout petit, je le savais, et je ne suis pas resté très longtemps dans le salariat parce que c'était un appel du cœur que j'ai eu depuis toujours. Et après, j'étais effectivement attiré par ce monde et ce discours de la start-up très, très orienté et on va dire l'idée dirigée par les États-Unis où on entendait des millions et des millions levés chaque semaine. Et donc forcément, tu entends ça et tu te dis je sais que j'ai des choses à partager, j'ai des choses à créer, pourquoi je ne tenterai pas ma chance? Moi aussi, je vais lever des fonds et je vais avoir le gros truc et la grosse équipe et les gros chiffres.
1: Et vous avez essayé de lever des fonds?
2: J'ai essayé de lever des fonds moi quand j'avais démarré, j'avais une start-up en France à Paris et une start-up en Argentine, en Amérique latine, et dans les deux cas il y a eu tentative de levée de fonds qui a marché qu'en France avec un fonds émirati qui nous avait financé et très rapidement en fait j'ai commencé à comprendre un peu la supercherie ou en tout cas ce qui n'était pas pour moi en fait et ce qui n'était pas pour moi c'est beaucoup de bruit, les levées de fonds c'est beaucoup de bruit et après la gestion d'équipe et les choses en volume trop vite c'est beaucoup de bruit. C'est très excitant d'entendre et de vouloir lever 1 million, 10 millions et de dire ouais c'est de l'argent qui va me permettre de développer mon activité, ma start-up. Et donc forcément, ça, c'est excitant. Et le marketing des fonds d'investissement et des start-upers joue très bien dessus. Mais après, il faut voir la réalité qui est, OK, tu dois embaucher très rapidement des équipes. Le recrutement, ce n'est pas si évident que ça. Il faut ensuite gérer ces équipes et les mener dans la bonne direction. Ce n'est pas si facile que ça quand on rentre dans l'humain qui a d'un coup 5, 6, 10 personnes à gérer avec leur personnalité, leurs besoins, etc. Et derrière, il y a aussi les comptes à rendre à ces fameux investisseurs parce que eux, comme nous tous en entrepreneuriat, business is business, ils ont investi de l'argent, ils veulent gagner de l'argent après leur investissement. Donc, ils mettent la pression, tu perds une certaine liberté d'action qui était tout sauf ce qu'il me fallait moi et que que j'ai aujourd'hui en étant entrepreneur solo où je décide de ce que je veux et que je mène mon activité, mes offres et ma progression vers là où je veux sans rendre de compte à personne.
1: Justement, on associe beaucoup l'entrepreneuriat digital à la liberté, mais c'est pas vraiment ce qu'on vit au début.
2: Non, c'est important de le dire. Enfin, il y a la liberté de choisir. Dès le début, tu as la liberté de choisir tes actions, de choisir ce que tu offres, mais il y a la pression du revenu à générer vite, parce que si tu as pas de, ben, s'il n'y a pas d'argent et s'il n'y a pas de revenu quand tu te lances, la liberté, tu ne la sens pas totalement, tellement il y a de pression mentale. Et bien sûr, qu'il y ait liberté ou pas, il y a ce réalisme que moi, je partage et que c'est important à dire. L'entrepreneuriat, c'est magnifique. Il n'a jamais eu de meilleur moment pour entreprendre avec le digital, les réseaux sociaux, l'intelligence artificielle, mais ça reste très, très difficile et challengeant humainement, personnellement, au départ et stratégiquement, parce qu'il y a beaucoup de gens qui se lancent sans compétences et sans connaissances en vente et en marketing, et donc ils ne rentrent pas d'argent assez vite et ils ont peur et ils se frustrent très rapidement.
1: Donc, en quelque sorte, aujourd'hui, se lancer, c'est plus facile, mais réussir, c'est beaucoup plus difficile.
2: Non. Se lancer, c'est plus facile et réussir, c'est aussi difficile qu'avant, mais moins difficile qu'avant. Parce qu'avant, il fallait autant l'offre, on l'a dans notre tête quand on se lance parce qu'on sait un peu ce qu'on veut présenter, ce qu'on veut offrir. Bon, après, il faut un certain travail pour bien travailler son offre et la proposer au marché. Donc ça, c'est une compétence à part, mais sinon, tu as ton idée en tête quand tu te lances. Le plus grand défi depuis la nuit des temps dans l'entrepreneuriat, ça a toujours été la demande, de trouver les gens, l'audience à qui je peux vendre, qui va répondre positivement à mon offre. Et c'est cette rencontre, ça a toujours été comme ça, cette rencontre entre offre et demande qui génère de l'argent, qui génère le business. Il y a quelques années, la demande, elle était très difficile à aller chercher. Il fallait des prospectus, il fallait payer de la publicité en médias, donc beaucoup avec la télévision, avec la radio. Et donc, c'était un peu à ceux qui avaient soit les contacts,
1: Les
2: soit le
1: moyens,
2: capital et les
1: ouais.
2: moyens. Aujourd'hui, il y a zéro dirham d'investissement pour aller chercher la demande pour ceux qui veulent travailler, qui travaillent de la bonne manière grâce aux réseaux sociaux. Et c'est ça le grand changement que bien sûr on connaît tous, parce qu'on sait qu'il y a les réseaux sociaux, mais beaucoup de gens n'ont pas vu qu'il y avait, grâce aux réseaux sociaux, cette opportunité de rencontrer une demande beaucoup, beaucoup, beaucoup plus facilement. Et il faut toujours travailler, parce que c'est pas juste tu viens et tu te lances sur les réseaux, sinon on serait tous influenceurs, créateurs de contenu, et je fais la différence entre les deux. Mais c'est devenu beaucoup plus accessible, et c'est moi ce que je défends, et c'est les entrepreneurs que j'accompagne, soit en individuel, soit dans ma communauté de créateurs que j'ai créés, je leur donne les outils et les méthodes pour justement bien avancer sur les réseaux sociaux, et ils ont le résultat positif parce qu'ils profitent de mes 7 ans d'expérience et de pratiques et d'erreurs et de tests que je leur partage. Et c'est ce que je défends, c'est-à-dire que ne restez pas seul au début quand vous vous lancez. Je sais que ça représente un investissement d'argent de demander de l'aide à quelqu'un, mais vous allez récupérer des années de travail, de tests et d'erreurs que vous allez faire en restant seul. Et c'est ça qui rend l'entrepreneuriat plus facile, c'est cette demande d'aide et d'expertise. En fait, tu payes pour l'expérience et les erreurs et les apprentissages de quelqu'un qui t'a devancé et qui a appris avant toi.
1: Alors, on va s'attaquer à l'IA aussi. Si
2: Parfait.
1: vous le permettez, aujourd'hui, une seule personne peut écrire, créer, automatiser, analyser et produire énormément grâce à l'IA. Est-ce que vous, justement, Ali Lhababi, vous êtes un adepte de l'utilisation de l'intelligence artificielle pour faciliter votre entrepreneuriat digital? Qu'est-ce qui vous fait sourire comme ça? Même rire, presque.
2: Ouais, c'est rire et sourire en même temps, parce que je pense que c'est devenu inévitable de faire un interview, avoir une discussion sur l'entrepreneuriat, encore plus si c'est digital, mais enfin, l'entrepreneuriat au global. J'ai l'impression dans tous les domaines, en fait, pas juste l'entrepreneuriat, sans qu'on parle d'intelligence artificielle, et c'est normal parce que c'est la révolution actuelle qu'on vit tous à l'échelle de l'humanité, et c'est certainement, certainement, je pense que juste les deux prochaines années vont nous le démontrer, la plus grande et la plus impactante
1: Des révolutions.
2: des révolutions qu'on va vivre. Donc c'est pour ça que ça me fait sourire, ça me fait rire. Donc forcément, je l'attendais un moment. Et donc moi, je suis un adepte dans le sens où je l'utilise tous les jours pour mon activité. J'ai eu un peu une évolution progressive où j'ai suivi parce que je suis curieux et c'est mon domaine, le digital, la technologie, l'entrepreneuriat. Donc, en 2022-2023, j'ai suivi directement quand cette montée de l'intelligence artificielle, beaucoup avec ChatGPT au départ. Mais ça restait ben, les débuts, les premières découvertes, la curiosité. Et au fur et à mesure, il y a eu de plus en plus d'adoption et surtout, il y a eu de plus en plus d'évolution technique de cette IA par les gens qui créent, qui travaillent l'IA avec beaucoup de concurrence de plusieurs entreprises, même si les leaders, on les reconnaît tous. Moi, aujourd'hui, je travaille avec Claude, principalement. Et il y a eu et ça qui est important de voir, et je me rends compte en fait de plus en plus que la majorité des gens n'ont pas encore vu ça et ne sont pas totalement au courant, que c'est surtout dans cette année 2026 qu'il y a eu
1: Changement,
2: le
1: évolution.
2: plus grand changement et la
1: Ouais.
2: plus grande évolution et accélération de cette intelligence artificielle avec l'introduction d'une intelligence plus évoluée et la notion d'agent et de systématisation et d'automatisation
1: Automatisation.
2: grâce à l'IA. Et moi, j'ai pris cette claque en février à peu près, et je dis claque parce que j'étais loin du compte dans ma manière d'utiliser l'IA. Mais comme je suis curieux et que je suis sur ce marché et que je le suis de près, plusieurs créateurs, plusieurs entrepreneurs, plusieurs experts un peu, on en parlait de plus en plus fort. Et j'ai compris que l'IA avait changé. Et donc, j'ai commencé à m'y intéresser au point où j'ai pris une pause dans mon activité, j'ai arrêté de créer du contenu, j'ai arrêté de prendre de nouveaux clients, juste pour libérer un maximum de temps et passer un mois sur l'IA et voir en fait c'est quoi le changement et qu'est-ce qui s'est passé. Et c'est là où j'ai fait mon switch et mon passage de ChatGPT à Claude, parce que plusieurs raisons qui m'ont poussé à ça. Des raisons éthiques et des raisons d'utilisation purement pratiques. Et donc, je suis passé à Claude et j'ai découvert en fait que ma vie et mon business allaient changer. Je l'ai compris très, très vite avant même d'avoir la pratique et la maîtrise de ce que je voyais devant moi. Et donc, je me suis exercé, j'ai passé beaucoup d'heures à ce moment-là sur Claude pour comment dire les choses simplement et le transmettre de la meilleure manière aux gens, pour créer en fait un mode et un système de travail où je récupère des heures de travail, d'effort et de vie toutes les semaines. Et aujourd'hui, parce que j'ai comptabilisé ça, parce que j'adore comptabiliser, être concret dans ce que je fais et pour les gens que j'accompagne, je suis entre 7 et 10 heures par semaine de récupérer déjà à ce stade. Ce qui est énormissime pour n'importe qui aime avoir du temps pour la famille, la nature, les activités, etc. Et pourquoi? Parce que j'ai compris la notion d'agent, c'est-à-dire de. Tu as aujourd'hui la possibilité de créer et de mettre en place des agents IA, que ça soit sur Claude ou autre, mais moi c'est sur Claude en l'occurrence, qui travaillent pour toi, qui font des tâches pour toi, des tâches de type gestion des factures. Je ne touche plus à mes factures, il y a des systèmes qui sont automatisés aujourd'hui sur mon ordinateur avec Claude, qui gère mes factures tous les mois pour ma comptabilité, parce que je déteste ça, que ça me prenait un temps chronophage insupportable, et donc j'ai délégué ça. En fait, j'ai délégué tout, sauf ce qui dépend de ma créativité, de mon raisonnement,
1: Du savoir-faire.
2: pardon,
1: De votre savoir-faire à vous.
2: de mon savoir-faire et de mon cœur, c'est-à-dire tout ce qui est travail avec mes clients. L'IA ne travaille pas à ma place avec mes clients. J'adore travailler avec mes clients et c'est essentiel pour moi. Donc ça, je ne le délègue pas. J'adore écrire et créer mes contenus parce que ça vient de mon âme, ça vient de mon cerveau, ça vient de mon intuition qui pour moi est liée au divin et de ce qu'il y a de plus grand en nous. Donc ça, je veux pas que la machine et l'intelligence artificielle touchent à ça. Je demande un peu des challenges, de l'aide sur certaines tournures, sur certaines idées, mais le fond vient de moi. Et d'ailleurs, c'est moi qui tourne mes vidéos, même si aujourd'hui on peut générer des intelligences artificielles humaines qui parlent à notre place, ça m'intéresse pas. Mais tout ce qui est backstage de gestion de mon activité au jour le jour avec des systèmes qui sont plus efficaces pour mes emails, pour la gestion de mes documents, pour mes comptes rendus, pour un travail un peu analytique, j'ai accepté avec humilité que l'intelligence artificielle le faisait mieux que moi, qu'elle me permettait de gagner du temps en le faisant à ma place, et c'est ce que j'ai mis en place. Et ça demande des heures parce qu'il faut prendre en main ces choses-là, mais c'est pas si compliqué que ça. Typiquement, moi, quand j'ai commencé à tester dans ce mois test dont je vous parlais, je me suis rendu compte qu'en 4 journées d'efforts, j'ai créé mon nouveau site web de zéro, sachant que je ne suis pas un développeur, que j'ai des petites connaissances en informatique, mais je ne maîtrise pas le code et j'aime pas tout ce qui est technique. Ça, c'est pas ma spécialité. Mais avec l'IA et avec Claude, j'ai refait mon site web à neuf, à zéro, en 4 jours de travail et d'effort. Ce que j'avais payé il y a 2, 3 ans, 15 000 dirhams, 1 500 euros à cette époque-là, avec je ne sais combien de jours de travail par un designer, développeur, designeuse, développeuse, c'était une femme qui avait fait ça. Et donc, il y a aussi une économie d'argent, une économie de temps, une efficacité qui est juste incroyable et qu'on n'a jamais vue. Et que c'est ce que je dis aux gens, en fait. Et je sais que c'était pas votre question initiale, mais c'est important de transmettre ce message, surtout pour les gens qui n'en peuvent plus de leur travail et qui se sentent bloqués et qui veulent changer et qui ont au fond d'eux-mêmes, au plus profond d'eux-mêmes, cet appel de l'entrepreneuriat et de la liberté et de la créativité. Il n'y a jamais eu meilleur moment, meilleure opportunité aujourd'hui pour le faire.

0: génération qui étudie ça, on va dire, à l'école, à l'université. Mais aujourd'hui, il y a des plateformes, on peut s'auto-former. Et c'est notre rôle à tout un chacun, et surtout aux entrepreneurs et aux entrepreneurs du digital.
1: Exactement. Et moi, bien évidemment, dès que j'ai compris ça, la toute première formation que j'ai créée, préparée pour la communauté d'entrepreneurs que j'ai lancée, c'est une formation à l'IA et à Claude, parce que j'avais beaucoup de choses à transmettre et je leur ai dit, vous avez investi en vous, c'est génial, vous êtes là et moi, je suis à votre service. N'allez pas passer autant d'heures que moi, je vais vous faciliter la tâche et j'ai préparé trois niveaux de formation pour qu'ils avancent doucement, que ça soit pas trop intense et trop chargé d'un coup. Et ça change tout parce que tu as un analyste, un assistant le plus intelligent qui soit, que tu paies $20 par mois si tu prends l'abonnement payant de Claude ou de ChatGPT. C'est juste jamais vu. Et oui, c'est un message aussi important à dire aux gens, c'est prenez le temps pour vous former et vous allez récupérer le retour sur investissement de ce temps investi est gigantesque. Et donc ça vaut le coup. Et juste un petit point parce que surtout si vous passez sur un autre sujet, c'est important à dire, c'est une question d'éthique et d'humanité. Servez-vous et travaillez avec l'intelligence artificielle, mais avec morale et éthique, parce que, et moi je le dis à moi-même, et c'est toujours un rappel important, ça consomme énormément d'énergie. Que vous soyez sensible ou pas à l'écologie, je pense que vous êtes sensible à l'humanité, à la nature, et que ça consomme beaucoup d'eau, ça consomme beaucoup de ressources. Et donc je dis ça, et c'est pas hypocrite de ma part, parce que je l'utilise, je le sais, mais je fais attention au nombre, à mon usage par heure, et à ne pas juste me perdre dans cette intelligence artificielle et à trop consommer d'énergie en faisant trop de travail avec. Donc je limite ce nombre d'heures. Et surtout, au-delà, il y a ce sujet écologique, il y a ce sujet de ne vous perdez pas mentalement dans l'intelligence artificielle, parce qu'on peut poser tellement de questions sur tellement de sujets qu'au lieu de vivre la vraie vie qui était moi, mon objectif premier avec l'IA, c'est-à-dire que ça me permet de récupérer du temps pour les choses que j'aime le plus, qui sont dans le réel, dans la nature, avec les gens humains que j'aime, ne pas tomber dans le piège de se retrouver à passer 5 heures, 6 heures par jour avec l'IA, parce qu'au final, c'est contre-productif et on n'a rien gagné en faisant ça. Le but, c'est que ça nous facilite la tâche et que ça nous fasse gagner du temps et de l'argent et pas nous prendre notre vie.
0: Mais ce qui est bien aussi, c'est que vous avez trouvé une niche, c'est une nouvelle piste également. C'est vous vous êtes formé et aujourd'hui, c'est une offre que vous proposez aussi dans votre catalogue d'entrepreneurs digital.
1: Non, j'en ai pas fait. C'est une offre possible que je pourrais lancer, mais pour l'instant, je ne l'ai pas lancée à part entière,
0: Ah, ok.
1: parce
0: Ah, c'est
1: que
0: ce
1: j'ai
0: que j'ai cru
1: beaucoup trop
0: comprendre.
1: de. Non, non, ce que j'ai dit, c'est que j'ai créé cette formation et je l'ai intégrée au sein de la communauté qui existe déjà d'entrepreneurs et créateurs qui travaillent avec moi.
0: D'accord.
1: Et donc, c'est des gens que j'accompagne et on se soutient entre nous, et c'est des gens que j'accompagne au global. Et parmi les nombreuses choses techniques, outils que je leur partage, j'ai intégré cette formation d'intelligence artificielle. Mais ce n'est pas une offre à part
0: À
1: entière que
0: part
1: je vends sur
0: entière.
1: le marché, que je pourrais faire,
0: Ce
1: et
0: que vous
1: je
0: pouvez
1: vous
0: faire,
1: avoue,
0: absolument,
1: oui,
0: absolument.
1: que je pourrais lancer vraiment en quelques jours de travail, mais c'est pour rien vous cacher, c'est juste que je n'ai pas ce temps-là pour l'instant. J'ai plusieurs clients que j'accompagne en individuel, il y a cette communauté que j'ai créé où il y a 14 personnes maintenant, il y a de la demande pour des gens qui veulent rejoindre, et j'ai mes consultations de thérapeute, de kinésiologue holistique chaque semaine. Donc aujourd'hui, je gère plutôt ça et j'ai pas eu le temps pour le faire, mais ça serait une offre qui, je suis sûr, se vendrait très bien et qui se vend déjà très bien par d'autres créateurs, entrepreneurs.
0: Ali El-Hababi, merci beaucoup d'avoir été là.
1: Avec grand plaisir.
0: Et voilà, l'entrepreneuriat digital n'a peut-être jamais été aussi accessible, mais accessible ne veut pas dire facile. Les outils changent, les plateformes évoluent, les modèles s'essoufflent parfois très vite. Et dans ce nouvel environnement, l'avantage n'est peut-être pas seulement de savoir se lancer, c'est de savoir évoluer avant que les règles du jeu ne changent à nouveau. Je suis Yasmine Khelaouani, vous écoutiez Nouvelle Piste, le rendez-vous qui décrypte pour vous les grandes mutations du monde professionnel.

0: persistante. Ce sont les mots du coordinateur humanitaire de l'ONU pour le Liban. L'armée israélienne qui mène aussi des raids en Cisjordanie occupée à l'ouest de la ville de Bethléem. C'est ce que rapporte l'agence de presse palestinienne Wafa qui précise qu'aucune arrestation n'a pour le moment été signalée quand dans un village du nord-ouest de Ramallah, des dizaines de colons ont attaqué la maison d'un Palestinien. Une frappe russe a tué au moins 4 personnes dans le centre-est de l'Ukraine, selon l'administration militaire régionale. Les autorités ajoutent que 5 personnes ont été blessées. Et c'est dans ce contexte que Donald Trump a annoncé hier soir que ses émissaires pour la paix, Steve Witkoff et Jared Kushner, qui n'est autre que le gendre du président des États-Unis, se rendent à Moscou et à Kiev avec un plan pour mettre fin à la guerre en Ukraine. Mais les perspectives d'avancée sont, je cite, « extrêmement faibles » côté russe, d'après l'agence de presse américaine Bloomberg, qui s'appuie sur des sources proches de Moscou. Toujours au sujet des États-Unis, c'est un nouveau revers pour le chef d'État américain. Hier, une juge fédérale a suspendu le décret de Donald Trump sur le vote par correspondance jusqu'aux élections de mi-mandat. La myriade d'obstacles évoqués et le temps négligeable pour les responsables de se familiariser avec les nouvelles procédures rendra le respect de ces règles par les responsables locaux et les États virtuellement impossible, avance la magistrate. Alors même que l'envoi de bulletins par correspondance vient de commencer dans certains États, l'administration du président des États-Unis a fait appel de cette décision. Ainsi s'achève cette synthèse. Merci beaucoup de l'avoir suivi. On se retrouve dans moins d'une heure. D'ici là, bon réveil sur Midi 1.
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0: 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Et bonjour à toutes et à tous, nous sommes le samedi 5 septembre 2026. Bienvenue dans Matin Info, excellent début de week-end sur Médian. Dans quelques instants, le journal de 6h30. Et à la une ce matin, Israël frappe encore et toujours le Liban. Le ministère libanais de la Santé déplore au moins 3 morts et 23 blessés dans le sud et l'est du pays. On est à Beyrouth dès le début du journal d'Eva Cohen, ce sera juste après la météo. Au Maroc, du soleil sur Tafilelt et à l'intérieur des terres des provinces du sud, des nuages sur le reste du pays. Il pleuvra avec probablement des orages sur le Moyen Atlas ainsi que sur la moitié orientale du Haut Atlas. Des précipitations possibles aussi sur le littoral entre la ville occupée de Septa et Oued Laou. Côté température, la minimale sera de 24 degrés à Chefchaouen, 27 à Agadir, comptez 30 à Rabat, Casablanca, Essaouira ou encore Ifrane. Le mercure affichera 30 36 degrés à Oujda et à Tinrir, 38 à Fès, Figuig et Beni Mellal, et c'est à Zagora qu'il fera le plus chaud avec 41 degrés. Du côté de l'Afrique du Nord, des nuages à Alger avec 29 degrés, des nuages et possiblement des orages à Tripoli avec 32 degrés, du soleil partout ailleurs. En Afrique de l'Ouest, le temps sera agité avec des nuages et des orages à Conakry avec 27, Abidjan 29, ciel couvert à Dakar avec 32. Ailleurs dans le monde, du soleil à Londres avec 22, des nuages à Paris avec 25, même temps à Madrid, mais avec 11 degrés de plus, comptez donc 36 degrés. Sur Médian, c'est l'heure du premier journal de Matin Info qui vous est présenté ce matin par Eva Cohen. Bonjour Eva.
1: Bonjour Sophie, bonjour à tous et à toutes.
0: Et à la une, Eva, au Liban, l'armée israélienne continue d'intensifier ses frappes.
1: Au moins 3 personnes ont été tuées, 23 autres blessées hier soir après des attaques dans le sud et l'est du pays. La veille, les forces de Tel Aviv avaient affirmé prendre le contrôle de la colline d'Alitaer, position stratégique du Hezbollah, vous l'entendrez. Au Maroc, 25 millions de personnes ont bénéficié l'an dernier de l'assurance maladie obligatoire. Des chiffres en hausse malgré le déficit structurel de la CNSS. L'instance a tenu jeudi son conseil d'administration de rentrée. On fera le point dans un instant.
0: Au Nigeria, au moins 37 morts jeudi lors d'une tentative de vol de pétrole sur un oléoduc.
1: Les victimes ont inhalé le produit pompé à haute pression, un phénomène qui n'est pas rare dans le sud du pays et qui pose deux questions, l'une sécuritaire et l'autre d'ordre économique pour les habitants de la région. À 4 mois de la présidentielle,

0: analyse à venir. Et l'Académie Mohamed VI passerelle vers le football professionnel européen. Cet été, plusieurs talents marocains issus de ce centre de formation ont rejoint des clubs du continent. Moncef Zamrat nous parlera de ce mercato en fin de journal.
1: Et à la une, Eva, pas de répit dans le sud et dans l'est du Liban.
0: L'armée israélienne, malgré une trêve supposée en vigueur avec le Hezbollah, poursuit ses frappes sur des localités qu'elle juge liées au groupe armé. Hier, au moins 3 personnes ont été tuées dans des bombardements sur les régions de Tir et Nabatieh, ainsi que dans la Beka. Bombardements qui interviennent au lendemain de l'annonce par Israël de la prise de la crête montagneuse d'Alitaer, une colline jusqu'alors tactiquement importante pour le Hezbollah, comme nous l'explique notre correspondante Clara Noussaïbi.
2: Située à 700 mètres d'altitude, elle domine les environs de Nabatieh et permet de contrôler une vaste partie du territoire. Une position stratégique pour le Hezbollah qui y aurait installé, selon l'armée israélienne, un important complexe souterrain avec des postes de commandement, des dépôts d'armes et des capacités de stockage de missiles et de drones. Depuis plusieurs mois, Alitaher est bombardée et fait l'objet d'opérations terrestres. Le 19 juin, 4 soldats israéliens ont notamment été tués lors d'une tentative de progression vers la colline dans une embuscade revendiquée par le Hezbollah. Ce vendredi soir, le premier ministre israélien Benjamin Netanyahu s'est félicité de la prise d'Alitaher, la qualifiant de succès stratégique, affirmant que l'armée avait nettoyé la crête d'où le Hezbollah menaçait, selon lui, de conquérir la Galilée. Si l'armée israélienne affirme que ses forces ont pénétré dans des tunnels attribués au Hezbollah, des sources proches du groupe pro-iranien affirment quant à elles que l'armée israélienne n'a pénétré que dans des marges du secteur et n'en contrôlerait pas l'ensemble. À Beyrouth, Clara Noussaïbi pour Média.
0: Du côté de la Cisjordanie occupée, le Haut Commissariat de l'ONU aux droits de l'homme accuse Israël d'avoir déplacé de force début 2025 plus de 33 000 Palestiniens des camps de réfugiés de Jenin, Tul Karem et Nour Shems. L'instance pointe de possibles crimes contre l'humanité et nettoyage ethnique, accusation que rejette vivement Tel Aviv. Et des déplacements de population qui pourraient se reproduire à Gaza. Jeudi, le ministre israélien d'extrême droite de la Sécurité nationale, Itamar Ben-Gvir, a présenté une proposition visant à évacuer l'enclave palestinienne de ses habitants et à les transférer à l'étranger au cours des 7 prochaines années. Une position déjà évoquée la veille par le ministre de la Défense israélien en pleine campagne électorale en Israël. En réaction, le Hamas hier a exhorté les pays arabes et musulmans à s'opposer à ces déclarations.
1: En Europe, les deux émissaires américains de Donald Trump attendus à Moscou puis à Kiev ce week-end.
0: Jared Kushner et Steve Witkoff doivent s'entretenir aujourd'hui avec le président russe Vladimir Poutine avant de se rendre demain pour la première fois dans la capitale ukrainienne pour y rencontrer le président Volodymyr Zelensky. Les deux diplomates sont porteurs d'une nouvelle proposition visant à mettre fin à la guerre, selon le dirigeant américain Donald Trump. Une guerre qui reprend en force ces dernières semaines. Hier, une importante attaque de drones russes a visé le siège des services de sécurité ukrainiens en plein centre historique de Kiev. 15 personnes ont été blessées. Dans le reste de l'actualité, le Danemark et le Maroc resserrent leurs liens. Le chef de la diplomatie danoise qui recevait hier à Copenhague le ministre des Affaires étrangères du Royaume, Nasser Bourita, pour une visite de travail, a salué le plan marocain d'autonomie comme bonne base pour une solution concernant le différend régional autour du Sahara. Le diplomate a également rappelé que le Danemark salue, conformément à la position de l'Union européenne, l'adoption de la résolution 2797 du Conseil de sécurité des Nations Unies en octobre dernier. Une résolution, on le rappelle, qui appuie le plan d'autonomie marocain sur le Sahara et qui a prolongé d'un an le mandat de la MINURSO.
1: Toujours au Maroc, Eva, quel bilan et quel futur pour la CNSS?
0: La Caisse nationale de sécurité sociale a fait sa rentrée jeudi avec une réunion de son conseil d'administration. L'occasion de faire le point sur l'année 2025 et de procéder à quelques améliorations pour l'année à venir. Les détails, c'est avec Noah Perret.
3: Deux nouvelles filiales créées pour accompagner les missions de la Caisse nationale de sécurité sociale. La première vise à accélérer sa digitalisation. L'autre aura pour mission d'apporter une meilleure gestion des polycliniques, ces structures de santé mises en place par la CNSS. Dans les autres points abordés lors de cette réunion, quelques chiffres de 2025. D'une part, le nombre de salariés déclarés à la CNSS a augmenté de 4% par rapport à 2024, sachant que la masse masse salariale, elle, a progressé de 10%. Autre chiffre marquant, 25 millions de personnes ont bénéficié de l'assurance maladie obligatoire en 2025. Enfin, un constat alarmant a été mis en avant lors de cette réunion, les prestations

0: pension servie dépasse les cotisations encaissées, c'est-à-dire que pour 100 dirhams de cotisations encaissées par la CNSS, 157 dirhams de prestations sont servis. Cela a pour conséquence de créer un important déficit structurel, le nouveau défi de la CNSS pour les prochaines années.
1: Une précision signée Noah Perret. On reste sur notre continent. En République démocratique du Congo, le gouvernement a lancé hier un nouveau plan de riposte face à l'épidémie d'Ebola qui continue de sévir dans le pays. Un programme de 180 jours dont le coût est estimé à 1,3 milliard de dollars qui vise à freiner la transmission et à faire baisser le nombre de décès. Plus de 3000 personnes ont perdu la vie en raison de ce virus depuis mai. 60 zones de santé dans 6 provinces sont désormais concernées, avec l'Ituri toujours en tête des cas recensés.
2: Et puis au moins 37 personnes sont mortes jeudi dans le sud du Nigeria.
1: Toutes ont inhalé un produit pétrolier toxique lors d'une tentative de vol sur un oléoduc à Okrika dans l'état de Rivers. Plusieurs personnes sont toujours portées disparues. Ce phénomène n'est pas rare dans cette région pétrolière, mais pose d'une part la question de la situation économique du pays qui force les habitants à mener ces sabotages, et de l'autre une question sécuritaire, cela à 4 mois de l'élection présidentielle de mi-janvier où le président Bola Tinubu brigue un second mandat. Écoutez à ce propos Thibault Lanchon, journaliste chez Africa Intelligence et spécialiste du Nigeria.
3: La sécurité va être l'un des points les plus importants pour Bola Tinubu parce que son bilan à la tête du Nigeria n'est pas bon dans ce domaine. On a vu une recrudescence des attaques et des kidnappings, notamment de masse, avec lors des derniers mois plusieurs, au moins deux kidnappings avec plus de 300 personnes enlevées par des groupes. Donc son bilan n'est pas bon sur l'aspect sécuritaire. Il est un petit peu meilleur sur l'aspect économique, du moins pour les entreprises et les investisseurs nigérians et étrangers. Au niveau des populations, la situation économique est beaucoup plus dure avec une inflation qui reste forte. Et donc la sécurité va vraiment être un point important. Bola Tinubu a quand même réussi à s'attirer la sympathie de Washington et donc à renforcer la coopération militaire avec les États-Unis malgré des échecs sur le plan sécuritaire. Le fait que l'opposition n'ait pas réussi à créer une alliance et à s'allier contre Bola Tinubu limite grandement leur chance. L'élection n'est pas du tout gagnée d'avance pour le président actuel, mais il a de très fortes chances d'être élu l'année prochaine.
1: Les propos recueillis par Arnaud Dalmas.
2: Retour au Maroc avec un mot de football pour refermer ce journal, Eva.
1: Le mercato estival confirme une tendance forte, Sophie. Les talents issus de l'Académie Mohamed VI s'exportent désormais aux quatre coins de l'Europe. Monsef Zamrat revient pour nous sur ce mercato bien agité.
4: Créé pour structurer la formation au Maroc, l'Académie Mohamed VI est devenue une véritable passerelle vers le football professionnel européen. Cet été, plusieurs de ses anciens pensionnaires ont franchi un nouveau cap. Fouad Zewani, passé par l'Ittihad Touadga, rejoint l'Ajax Amsterdam à seulement 20 ans. Taufik Ben Tayeb, lui aussi formé à l'Académie, s'est engagé avec Anderlecht après une saison remarquée à 3 avec 20 buts en 31 matchs. Autre trajectoire, celle de Yassir Zeberi, l'attaquant marocain de 21 ans, a rejoint le Racing Santander en depuis Rennes. Champion du monde U20, il s'est déjà illustré en Espagne avec un triplé dès sa première titularisation. Dans les buts, Shoaib Bellaarouj, 18 ans, a signé son premier contrat professionnel avec Reims. À Saint-Etienne, Adem Baalel a également paraffé son premier contrat pro jusqu'en 2029. Enfin, Rennes compte toujours sur Abdelhamid Aïd Boudlel, courtisé cet été par plusieurs clubs européens, notamment en Angleterre par le club de Fulham. L'Ajax, Anderlecht, Reims, Saint-Etienne, Santander ou encore Rennes, autant de destinations qui illustrent l'évolution d'une filière devenue un véritable vivier pour le football européen. L'Académie Mohamed VI ne forme donc plus seulement les internationaux marocains de demain, elle s'impose désormais comme une porte d'entrée vers le très haut niveau.
2: Monsef Zamrat qui vient refermer ce journal d'Eva Cohen. Merci Eva, on se retrouve dans une petite heure pour un nouveau point complet sur l'actualité.

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Et merci à vous, chers auditeurs, chères auditrices, qui nous écoutez sur Medjin. Bon réveil à toutes et tous. Et au menu ce matin, 4 milliards de dirhams. C'est la somme allouée pour une meilleure prise en charge de la santé mentale au Maroc à tous les niveaux. Le ministre de la Santé veut notamment mieux traiter les personnes vulnérables atteintes de troubles psychiques, dont les enfants. Alors, quelle stratégie? Et puis concrètement, comment ça va se passer sur le terrain? Qu'est-ce qui va changer dans le parcours de soins?

0: 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Elle est pédopsychiatre. Rendez-vous à 8h15 sur Medvie. À 7h20, votre nouveau magazine du samedi, Temps Fort, revient sur l'actualité sportive de la semaine. Hakim Tamim nous a concocté une sélection de faits marquants avec à la une, entre autres, Lionel Messi qui prend sa retraite internationale, mais aussi le footballeur Pierre-Emerick Aubameyang qui claque la porte de la sélection gabonaise.
1: Pour moi, c'est un stand-by parce que après ce qui s'est passé après la CAN, ce que j'avais compris, c'est que j'étais banni. Je n'ai pas compris réellement pourquoi. Puis ensuite, bannissement a été enlevé. Enfin, je ne comprends pas trop. Ce que j'attends de la part de ces gens, et la moindre des choses, c'est déjà de venir vers moi, d'échanger, de parler. Chose qui n'a pas été faite.
0: Un retrait que Hakim Tamim décrypte donc pour nous dans Temps Fort. Et puis dans une quinzaine de minutes, c'est un rendez-vous qui ne change pas sur Medvie, hein, la chronique de Rabat. La rentrée scolaire bat son plein au Maroc avec son lot de déconvenues, à commencer par l'achat de livres. Alors cette année, certains parents ont décidé de se faciliter la tâche en faisant appel à des associations.
2: Je trouve que c'est une grande chance d'avoir l'aide de l'UCPE cette année parce que au moins ils nous ont économisé énormément de temps, énormément d'énergie parce que des fois il faut chercher les manuels dans plusieurs librairies, des fois peut-être aller jusqu'à Rabat pour récupérer quelques manuels. Cette fois-ci, on a notre box qui est remplie de manuels et plastifié avec les étiquettes.
0: Une aide bienvenue donc, mais qui ne fait pas tout. Hein. Les familles sont notamment confrontées au prix de plus en plus élevé des manuels scolaires. Stéphanie Parot a écumé pour nous les librairies de Tanger. Voilà, vous avez le programme. Merci d'être en notre compagnie sur Medvie. Vous restez avec nous, on revient dans une poignée de secondes.
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0: Bienvenue si vous nous rejoignez sur Medvie. Quel plaisir d'être avec vous, chers auditeurs, chères auditrices. Alors, une rencontre scientifique consacrée à l'avenir du patrimoine de Palmyre s'est tenue au Musée national de Damas, en Syrie. Les chercheurs ont présenté un projet qui s'appuie sur les technologies numériques pour davantage mettre en valeur le site. L'idée est simple, utiliser les outils les plus récents pour mieux comprendre ce qui subsiste et restituer avec prudence ce qui a disparu. L'initiative associe aussi les habitants de Palmyre appelés à participer à la conservation d'un patrimoine qui revêt avant tout une dimension mémorielle. Lettre d'Orient est signée Pierre Boussel.
4: À Palmyre, en Syrie, l'archéologie s'appuie désormais sur des outils qui auraient semblé inimaginables il y a encore de cela quelques années. Le numérique, oui, le numérique permet aujourd'hui de travailler sur ces monuments de Palmyre lorsque ceux-ci ont disparu, soit en raison du temps, soit en raison de la guerre. C'est l'un des enjeux présentés au Musée national de Damas lors de cette rencontre consacrée au patrimoine de l'ancienne cité syrienne. Palmyre, on le sait, a durement été touché durant la guerre civile. Plusieurs monuments ont été détruits ou gravement endommagés. Pour les chercheurs, il ne s'agit donc plus seulement de préserver les vestiges encore debout, il faut conserver la mémoire précise de ce qui a disparu. C'est là que les technologies numériques interviennent. Les spécialistes peuvent partir d'anciennes photographies, de documents conservés dans les archives. Ils reconstituent ensuite sur ordinateur la forme d'un bâtiment, d'un élément architectural. Ces modèles en trois dimensions, en 3D, permettent de mieux comprendre l'état du site tel qu'il était avant. Et cela permet de repenser, de conduire les futures restaurations. La réalité virtuelle ouvre une autre voie. Elle permet aussi de pénétrer dans des espaces qui n'existent plus tels qu'ils étaient autrefois. Pour le visiteur, cela va permettre d'avoir un site de Palmyre, une fois que celui-ci aura été restauré, plus lisible, plus facile pour le visiter et pour s'imprégner de cette page importante de l'histoire de la Syrie.
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0: Vous êtes bien sur Medvie, merci d'être avec nous dans Matin Info. La chronique de Rabat et le journal de 7h arrivent, mais tout de suite place à la deuxième partie de l'émission agricole avec Moulay Hacham Alaoui.
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0: de rentrée, avec à la clé une mauvaise surprise, l'inflation galopante des prix des manuels scolaires qui, par-dessus le marché, sont bien difficiles à trouver. Certaines librairies ont tiré la sonnette d'alarme dès le début du mois d'août. Reportage à Tanger, signé Stéphanie Parot.
1: Dans les librairies, parents et enfants s'activent pour trouver les fournitures qui manquent. Damien est devant le rayon dessin.
2: Qu'est-ce que vous avez dans votre chariot ?
3: Essentiellement du papier canson et puis toute une gamme de stylos, de crayons, etc.
2: Est-ce que c'est plus cher que l'année dernière ou moins cher que l'année dernière ?
3: Ça me semble équivalent. J'ai peut-être pas fait très attention, mais ça me semble équivalent. Il faut le prévoir simplement, mais c'est d'un seul coup, ça sert toute l'année.
1: Son fils entre en grande section maternelle, il faut seulement trouver des crayons et du papier, pas besoin donc de manuel cette année. Et c'est justement les livres qui coûtent le plus cher et qui ont subi la plus forte inflation, surtout ceux du privé.
4: Je m'appelle Mohamed Amin, je travaille ici.
1: Le jeune vendeur derrière son comptoir est catégorique, les livres de français sont les plus chers.
4: La plupart des livres de français sont chers pour les écoles privées. Par exemple, mot de passe, il y a croque-page. Il y a croque-feuille, coquelicot par exemple. Et il y a des livres qui ne coûtent pas cher pour les écoles publiques. Il y a par exemple mes apprentissages en français pour chaque niveau. Et il y a le chemin des lettres. Ce sont des manuels pour les écoles publiques qui ne coûtent pas cher. Environ 20 dirhams, 30, c'est très très cher. Mais pour les écoles privées, un pack de français pourra même atteindre 300 dirhams, 350.
1: Face à cette augmentation des prix pour les livres des écoles privées, cette année, l'Union des conseils de parents d'élèves a décidé d'organiser une vente de manuels groupés dans l'école française Berchet pour venir en aide aux parents, comme nous l'explique Asna, la vice-présidente de l'association.
5: On a fait une collaboration avec une librairie pour avoir un tarif préférentiel pour les parents de Tanger et grouper nos achats. Tous les gens qui ont fait les achats groupés auprès de l'UCPE et de notre partenaire ont eu droit à 15% de réduction et sur les manuels et sur les fournitures.
2: Est-ce que c'était une demande des parents ?
5: Oui, on voit que ça soulage les parents, que les parents ont besoin et que pour les parents, c'est beaucoup plus simple de venir récupérer un carton et repartir sans se poser la question du pourquoi et du comment, même s'il y a éventuellement un ou deux livres qui manquent, ils savent que ça va être livré dans la classe dans la semaine.
1: Environ 300 familles ont commandé ces cartons. Certains packs s'élèvent à 7000 dirhams par élève, mais l'UCPE s'est confronté à un problème que beaucoup de parents connaissent.
5: On a malheureusement les listes très très tard. Donc c'est aussi très compliqué pour nous de faire les grosses commandes auprès des librairies. Mais bon, une fois qu'on a eu les listes, on a fait les commandes, les parents ont pris attache avec nous, ont passé leurs commandes et là ils viennent la récupérer aujourd'hui.
1: Les parents sortent donc de l'école les bras chargés de cartons. Parmi eux, une maman avec ses deux enfants. Cette année, seul le plus grand a besoin de manuels. La famille a payé environ 1500 dirhams rien que pour les livres. La vente de manuels par l'association l'a soulagée d'un poids.
6: Je trouve que c'est une grande chance d'avoir l'aide de l'UCPE cette année parce qu'au moins ils nous ont économisé énormément de temps, énormément d'énergie parce que des fois il faut chercher les manuels dans plusieurs librairies, des fois peut-être aller jusqu'à Rabat pour récupérer quelques manuels. Cette fois-ci, on a notre box qui est rempli de manuels et plastifié avec les étiquettes.
1: La maman se souvient, les années précédentes étaient un vrai parcours du combattant.
6: À chaque fois, soit on doit les commander de France et ça prend beaucoup de temps. Et obligatoirement, il devrait quelqu'un qui nous ramène de France ou sinon, il faut attendre minimum 2 à 3 mois pour qu'on reçoive notre commande.
1: Beaucoup de parents sont dans la même situation cette année et de leur côté, les librairies font leur maximum, mais les manuels mettent du temps à arriver.
7: Je suis Hanti Ali.
1: Appuyé sur quelques manuels de français, le libraire nous explique qu'est-ce qui pose problème.
7: Le problème, c'est que chaque école choisit son programme. Alors nous, on ne peut pas commander un stock sans avoir les précommandes des clients. Il y a des livres qu'on n'a pas encore reçus, c'est normal, parce qu'il y a des nouveautés, il y a des livres qui sont nouvelles éditions imprimées au mai ou juin en France, c'est normal.
1: Normal, car ces manuels doivent passer la douane, ce qui peut prendre un peu de temps.
7: Sur les livres, il y a toujours des pertes, parce que vous ne pouvez pas commander 20 exemplaires et vendre les 20. Si tu vends les 20, il y a sûrement un autre titre qui n'est pas vendu. Alors en fin de ton rentrée scolaire, il y a toujours des pertes. Pas tous les fournisseurs acceptent des retours.
1: Un de ses clients repart avec un carton, le prix 2600 dirhams pour son enfant qui rentre en CE1 lundi. Nouvelle trousse, nouveau crayon et surtout nouveau manuel. Il ne reste plus qu'à leur souhaiter
8: bonne rentrée.
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0: Le magazine Temps Fort est signé Hakim Tamim.
1: Un chapitre se referme. Lionel Messi annonce sa retraite internationale dans un communiqué émouvant. Une décision qui fait mal, explique le joueur argentin de 39 ans, qui a tout gagné avec la sélection et le Barça. C'était dans l'autre match.
2: Il a obtenu ce qu'il voulait, entre guillemets, ce qu'il cherchait depuis des années lorsqu'il a gagné le mondial avec l'Argentine, Lionel Messi. Donc derrière, c'était un peu un été indien pour lui. Ça gagne pas à chaque tournoi, mais Lionel Messi avait atteint ce qu'il cherchait depuis de si nombreuses années. Mais Lionel Messi avait laissé déjà un petit peu entendre, hein, de manière un peu floue, que peut-être c'était la fin pour lui avec l'Argentine.
1: Lionel Messi défend en ce moment les couleurs de l'Inter Miami aux États-Unis. Un hommage lui sera rendu ce week-end en Argentine. Tous les matchs vont marquer une pause à la 10e minute. Pierre-Emerick Aubameyang se met en retrait de la sélection gabonaise. Le meilleur buteur de l'histoire des Panthers s'estime humilié après avoir été montré du doigt à l'issue de la dernière CAN. On avait dit que l'attaquant était l'un des principaux responsables de la déroute du Gabon.
3: Pour moi, c'est un stand-by parce que après ce qui s'est passé après la CAN, ce que j'avais compris, c'est que j'étais banni. Je n'ai pas compris réellement pourquoi. Puis ensuite, bannissement a été enlevé. Enfin, je comprends pas trop. Ce que j'attends de la part de ces gens, c'était la moindre des choses, c'est déjà de venir vers moi, d'échanger, de parler. Chose qui n'a pas été faite. Donc pour moi, ça reste en stand-by. J'ai jamais triché. Comprendre et pourquoi pas avoir des excuses parce que c'est salir mon nom.
1: Âgé de 37 ans, Aubameyang a fait des débuts tonitruant avec le Deportivo La Corogne et son nouveau club en Espagne. Le Gabon affronte le Maroc le 25 de ce mois à Rabat en éliminatoire de la CAN. C'est les larmes aux yeux que Roger Federer s'est adressé au public après avoir fait son entrée dans le temple international du tennis. « L'un des plus grands honneurs de ma vie », a déclaré celui que certains considèrent comme le meilleur de l'histoire. Et pourtant, l'ancien numéro 1 mondial de 45 ans a des détracteurs.
4: On est en 2016-2017. Les meilleurs joueurs, le Big Three, qui arrivent sur sa trentaine, Rafa et Novak, ils vont peut-être moins prioriser la Coupe Davis et ils vont prioriser les grands chelems. Qu'est-ce qu'on fait en 2017? Roger Federer crée la Lever Cup, qui va phagocyter tous les plus grands noms sur une exhibition qui est en plus sur un créneau de la Coupe Davis. Roger Federer, aussi gigantesque il a été, pour moi, il a fait du mal au tennis en faisant ça. Il a fait du mal à la Coupe Davis, qui est l'essence même de ce sport, de notre attachement au sport, parce que c'était vraiment une compétition très particulière. Et c'est terrible ce qu'il a fait.
1: Roger Federer a pris sa retraite il y a 4 ans. Le joueur suisse devient ainsi le 271e membre de cette prestigieuse institution. Tadej Pogačar a quitté l'hôpital. Le champion du monde slovène a été opéré de la clavicule après une grosse chute lors de la 8e étape du Tour d'Espagne. Et pourtant, le quintuple vainqueur du Tour de France ne se mêle que rarement des bagarres en course, surtout quand c'est serré.
5: C'est la première chute sérieuse. Mais il faut reconnaître qu'il fait partie des coureurs qui tombent peu. Et depuis le temps qu'il est professionnel, il n'y a jamais eu véritablement de grandes conséquences. Là, c'est un petit peu plus sérieux. Mais bon, il faut reconnaître que ça ne remet pas en cause la fin ou la toute fin de saison. Et c'est tant mieux.
1: À bientôt, 28 ans, le cycliste slovène est forfait pour les championnats du monde prévus à la fin du mois à Montréal, au Canada. La ville de Tanger a abrité deux événements comptant pour la Coupe d'Afrique. Le duathlon international, la 3e édition sur la corniche Gznaïa Plage Sidi Qassem, et le triathlon, 1500 mètres de natation, 40 km de vélo et 10 km de course. Mohamed El Azouzi de la cellule Média de Tanger Triomphe Team.
6: Les sportifs marocains, ils se sont particulièrement illustrés. On a eu Rizlan Assou qui s'est imposé chez les femmes. Dans l'épreuve masculine, Mohamed Nemsi a remporté la première place. Le succès de cette 3e édition, il confirme que la ville de Tanger a la capacité d'accueillir des compétitions sportives d'envergure. Nous avons toujours l'ambition de poursuivre le développement de cette discipline, ainsi que le triathlon aussi, et de renforcer son rayonnement lors des prochaines éditions.
1: 13 pays, l'Afrique, l'Asie, l'Europe, l'Amérique, avec les États-Unis et le Canada, ont pris part à ces événements sportifs.

0: On se réveille en mouvement sur Medjin. Cheat Codes, c'était Bloom. Merci d'être avec nous sur les ondes. L'information revient dans quelques minutes avec le journal d'Eva Cohen. Avant cela, on jette un œil sur le ciel avec la météo. Au Maroc, du soleil sur Tafilel, et à l'intérieur des terres des provinces du sud, des nuages sur le reste du pays. Il pleuvra avec probablement des orages sur le Moyen Atlas ainsi que sur la moitié orientale du Haut Atlas. Des précipitations possibles sur le littoral entre la ville occupée de Septa et Wedlaou. Côté température, la minimale sera de 24 degrés pour Chefchaouen, 27 à Agadir, un petit degré de plus à Tantane, comptez 30 à Rabat, Casablanca, Essaouira ou encore Ifrane. Le mercure affichera 36 degrés à Oujda et à Tinrir et c'est à Zagora qu'il fera le plus chaud avec 41 degrés. Du côté de l'Afrique du Nord, des nuages à Alger avec 29 degrés, des nuages et possiblement des orages à Tripoli avec 32, du soleil partout ailleurs. Comptez 35 degrés au Caire et le mercure grimpera jusqu'à 38 degrés du côté de Nouakchott. Ailleurs dans le monde, du soleil à Londres avec 22, des nuages à Paris avec 25, même temps à Madrid mais avec 11 degrés de plus. Comptez donc 36 degrés, il fera 26 à New York et à Tokyo, 31 à Beyrouth et jusqu'à 42 degrés à Dubaï et à la Mecque. Sur Medjin, c'est l'heure d'un nouveau journal qui vous est présenté ce matin par Eva Cohen. Rebonjour Eva.
1: Rebonjour Sophie, bonjour à tous et à toutes.
0: Et à la une ce matin, Eva, le Danemark apporte donc son soutien au plan marocain d'autonomie pour le Sahara.
1: Une position exprimée hier par le ministre des Affaires étrangères danois qui accueillait son homologue marocain Nasser Bourita pour une visite de travail à Copenhague. Les détails en début de journal. Au Yémen, au moins 120 morts ces deux derniers jours dans des combats entre forces pro-gouvernementales et rebelles houthis aux abords du détroit de Bab el-Mandeb. Une violence inédite depuis des années liée à une demande de l'Iran, selon un de nos spécialistes, Analyse à venir.
0: El Niño fait son retour et tous les signaux sont au rouge, Eva.
1: L'Organisation de la météorologie mondiale, à son tour, le confirme. Ce phénomène climatique naturel, attendu à son pic à la fin de l'année, sera le plus puissant jamais enregistré, avec des conséquences climatiques attendues en cascade, vous l'entendrez. Et puis c'est une affaire très suivie aux États-Unis. Lindsey Clancy, accusé de triple infanticide, a vu son procès finalement annulé hier, faute d'unanimité du jury. Un procès qui a provoqué de vifs débats sur la santé mentale des mères dans le pays. Correspondance à venir depuis New York. Nouvelle étape franchie dans la reconnaissance du plan marocain d'autonomie pour le Sahara. Le Danemark a salué la proposition du Royaume pour la résolution de ce différend régional hier à Copenhague. Bonjour Cassandre Thomas.
2: Bonjour Eva et bonjour à toutes et à tous.
1: C'était à l'occasion d'une rencontre entre le ministre des Affaires étrangères marocaine Nasser Bourita et son homologue danois.
2: Oui Eva, une visite de travail a eu lieu entre les deux ministres dans la capitale danoise et voici ce qu'a déclaré Lars Løkke

0: Hussein à la presse.
1: Nous accueillons l'adoption de la nouvelle résolution du Conseil de sécurité de l'ONU. Nous accueillons aussi les propositions du Maroc, qui sont crédibles et qui pourraient être vues comme une contribution sérieuse et crédible au processus actuel de l'ONU. C'est donc aussi une bonne base pour une solution négociée entre les deux parties.
0: Le ministre danois des Affaires étrangères a également rappelé que son pays salue, conformément à la position de l'Union européenne, l'adoption de la résolution 2797 du Conseil de sécurité des Nations Unies. Résolution adoptée, on le rappelle, en octobre dernier, qui marque le soutien de l'ONU au plan marocain d'autonomie du Sahara. Voilà donc une position qui réaffirme l'inscription du Danemark dans le soutien de la dynamique internationale en soutien à la souveraineté du Maroc sur son Sahara.
2: Merci Cassandra Thomas pour toutes ces précisions. On reste dans la région. En Tunisie, un journaliste arrêté hier alors qu'il s'apprêtait à participer à une émission de radio. Mohamed Youssefi, rédacteur en chef du site Al-Katiba, média d'investigation indépendant, devait s'exprimer sur la question de l'eau. Alors que le pays connaît depuis des semaines des coupures récurrentes et une pénurie d'eau en bouteille, selon l'agence de presse tunisienne, ce matin, le journaliste a été placé en garde à vue officiellement pour des faits présumés d'enrichissement illicite et de blanchiment d'argent.
3: Direction le Moyen-Orient, plus de 120 morts ces deux derniers jours près du détroit de Bab el-Mandeb.
2: En cause, une offensive lancée par les rebelles Houthis proches de l'Iran contre les forces pro-gouvernementales du Yémen afin de s'emparer de zones bordant le détroit. Ces nouveaux affrontements sont les plus meurtriers depuis des années dans cette zone et ils sont directement liés à la guerre en cours entre Iran et États-Unis dans le détroit d'Hormuz. Écoutez à ce sujet David Rigoulet-Rose, chercheur à l'IFAS, l'Institut français d'analyse stratégique et rédacteur en chef de la revue Orient Stratégique.
4: C'est à la demande de Téhéran. Hein. Jusqu'à présent, il y avait une suspension de l'activité des Houthis dans le prolongement d'une trêve avec l'Arabie Saoudite. Depuis 2026 et le lancement de la guerre contre l'Iran, l'Iran avait laissé entendre qu'il serait en capacité de mobiliser les Houthis qui, entre guillemets, n'auraient attendu qu'un signe. Le point de bascule est intervenu avec un incident. C'est le détournement d'un vol de Mana Air, qui est la compagnie des gardiens de la Révolution, le 13 juillet, qui voulait se poser à Sanaa, mais qu'il y a eu un déni d'accès. Justement parce qu'il y a un blocus aérien et maritime des Saoudiens. Il a dû être détourné à Hodeïda. Or, dans ce vol, officiellement, c'était le retour d'une délégation pour les funérailles du guide suprême, mais il y avait aussi des dizaines de membres des gardiens de la Révolution, de l'or et effectivement des transferts de matériaux pour l'amélioration des tirs de missiles. Donc, ça a été un point de bascule qui a entraîné les Houthis à déclencher un blocus maritime contre l'Arabie Saoudite, donc une rupture de la trêve le 20 juillet 2026.
2: Des précisions rapportées au micro d'Arnaud Dalmas. Et puis c'est une première depuis avril et le début des négociations entre Israël et le Liban. Le comité international de la Croix-Rouge a annoncé avoir transféré au pays du Cèdre 4 nouvelles personnes relâchées par Tel Aviv. La veille, un premier civil avait déjà été libéré. Tous sont syriens et libanais. Leur libération fait suite à la demande de Beyrouth lors de la dernière session de pourparlers le mois dernier de la libération d'un premier groupe de ces ressortissants capturés dans le sud du Liban où la guerre se poursuit contre le Hezbollah entre forces israéliennes et le Hezbollah. Hier, 3 nouvelles personnes ont été tuées dans des frappes israéliennes sur le sud et l'est du pays. Plus d'une vingtaine d'autres ont également été blessées.
3: Dans le reste de l'actualité, la France annonce 1 milliard d'euros pour venir en aide à ses agriculteurs.
2: Le secteur a été particulièrement éprouvé après un été de sécheresse et d'incendie. L'objectif est donc d'indemniser les pertes pour éviter les faillites et pour relancer la production agricole, selon la ministre de l'Agriculture. Des mesures toutefois jugées insuffisantes par le secteur. Selon la Confédération paysanne, deuxième syndicat du pays, plus de 80% des paysans français sont notamment exclus de ce plan. L'Europe, qui n'en a pas fini avec la chaleur. Jeudi, la ville d'El Granado, dans le sud-ouest de l'Espagne, a enregistré une température de 47,5 degrés, égalant un record pour un mois de septembre datant de 2016. L'Agence météorologique nationale a également annoncé que la période janvier-août 2026 avait été la plus chaude jamais enregistrée en Espagne, avec une nette avance sur les 4 dernières années déjà considérées comme les plus chaudes que le pays ait jamais connues. Et une situation climatique, Sophie, qui ne devrait pas aller en s'améliorant. L'Organisation mondiale de la météorologie a à nouveau mis en garde contre le retour du phénomène El Niño, attendu comme le plus puissant jamais observé depuis le début des relevés il y a 40 ans. Ce phénomène naturel entraîne derrière lui une augmentation ponctuelle des températures, notamment de l'océan, et rend plus extrêmes les événements météorologiques. Élise Buckel, spécialiste des questions

0: environnementale et fondatrice du mouvement Climate Bridge revient pour nous sur les conséquences à attendre de ce nouvel El Niño.
1: Cet effet El Niño, il a un impact sur le climat mondial et c'est aussi la fonte des glaces au pôle qui perturbe tous les courants océaniques, également le Gulf Stream pour l'océan Atlantique. Quand l'océan est plus chaud, ça fait beaucoup plus d'évaporation de l'eau et donc ça crée plus de pluie, des grosses pluies, donc un climat plus chaud, plus humide. Effectivement, c'est très favorable à la prolifération des moustiques, donc notamment le moustique tigre qui commence à s'installer aussi en Europe. Et donc certains de ces moustiques sont vecteurs de maladies comme le chikungunya ou la maladie de dengue. Et donc, c'est ça qui est en train d'arriver et on doit vraiment se préparer à un impact également sur la santé. Bien sûr, l'effet El Niño, il a un impact aussi sur la sécurité alimentaire. Donc, ici au Bhoutan, je suis actuellement au sommet de l'Alliance des systèmes alimentaires conscients. On a eu toute une semaine de réunions avec 500 leaders venus de 65 pays. En fait, c'est 50 millions de personnes qui risquent d'être plongées dans une situation d'insécurité alimentaire, sachant qu'il y a déjà plus de 600 millions de personnes qui sont dans une situation critique. Et donc ça, c'est vrai que c'est pour ça que tout le monde essaye de se préparer à cet effet El Niño.
0: Les propos recueillis par Martin Gibert, un phénomène El Niño dont les effets se font déjà ressentir en Indonésie. L'archipel connaît depuis le début de l'été une saison des incendies records liés aux conditions plus sèches générées par El Niño. Les ONG locales soulignent également le rôle de la déforestation et de la dégradation des forêts ces dernières 50 années dans la prolifération de ces incendies.
2: Aux États-Unis, c'est une affaire qui passionne le pays et qui met sur le devant de la scène la santé mentale des mères, Eva.
0: Oui, on parle du procès de Lindsay Clancy, jugée pour le meurtre de ses trois enfants. La mère de famille a reconnu les faits mais a plaidé non coupable, évoquant une psychose postpartum. L'argument n'a pas convaincu tous les jurés, ce qui a donc conduit hier à l'annulation du procès. Les détails avec Gwendal Lavina.
3: Sur les 12 membres du jury du tribunal de Plymouth, 11 étaient favorables à l'acquittement en raison de l'irresponsabilité pénale de la mère de 36 ans. Seul un juré était contre, or l'unanimité était requise pour rendre un verdict. L'avocat de Lindsay Clancy, qui encourt la prison à vie pour avoir étranglé ses enfants de 5 ans, 3 ans et 8 mois, s'en est pris violemment et de façon inédite au juré solitaire.
4: Les jurés savent qu'ils ont été abusés par un homme, peu importe son agenda. Il a volé 7 semaines de la vie de ses autres jurés qui étaient si attentifs aux preuves. On voyait qu'ils étaient dépités. J'espère qu'il va bien dormir ce soir.
3: La ligne de défense de la femme de 36 ans n'était de toute façon pas tenable selon le procureur Timothy Cruz.
5: Cette affaire ne concernait pas un système de santé, la façon dont il traite les femmes ou la dépression postpartum, même si ce sont des problèmes importants. Cette affaire concernait Lindsay Clancy et l'assassinat cruel et calculé de trois innocents. L'enquête n'a pas prouvé que la dépression était à l'origine de l'acte et les charges de meurtre sont donc justifiées.
3: Le procureur décidera dans les prochains jours s'il demande la tenue d'un nouveau procès. Gwendal Lavina, New York, Mehdi 1.
2: Ainsi s'achève ce journal d'Eva Cohen. Merci beaucoup Eva. On se retrouve dans moins d'une heure pour une nouvelle édition. On continue d'explorer l'actualité. Il est l'heure de retrouver la revue des hebdomadaires et la campagne électorale étant une de telle qu'elle.
6: 450 millions de dirhams versés au parti pour les législatives du 23 septembre, près de trois fois plus qu'en 2021. Pourquoi cette hausse? Pour éviter que l'argent sale ne s'invite dans les caisses. L'État finance davantage, mais il exige en échange de la transparence. Trois arrêtés publiés en juillet imposent un compte bancaire dédié à la campagne. En 2021, près d'un candidat sur quatre s'en dispensait. Et un plan comptable recensant tous les avoirs des partis. Un dirigeant de la majorité résume, l'objectif est de mettre fin à un mélange des comptes qui a toujours prévalu entre les avoirs personnels des dirigeants et ceux de leur parti. Le magazine raconte une anecdote éloquente. Il y a quelques années, un de ses journalistes aperçoit sur le bureau d'un responsable politique un chèque de plusieurs centaines de milliers de dirhams, libellé à son nom et non à celui du parti. Reste le terrain où la somme part vite. Un ancien candidat du Moyen Atlas résume, le plus dur, c'est de réunir de quoi louer des véhicules et surtout de quoi nourrir son armée de représentants dans les bureaux de vote le jour du scrutin. Petit déjeuner, déjeuner, une indemnité jamais inférieure à 100 dirhams et des cigarettes pour les fumeurs. En France, Vincent Bolloré est en une du Nouvel Obs, enquête sur un milliardaire qui prépare son OPA sur 2027. À 74 ans, officiellement retiré des affaires, il n'a jamais été aussi actif. Ses obsessions, l'insécurité,

0: l'islam, l'immigration et cette France catholique qu'il veut éternelle. Sa conviction, le pays est au bord de la guerre civile. Sa formule qu'il répète à qui veut l'entendre, la France dans 30 ans ne sera pas la France que j'ai connue et que j'aime. Je ne peux pas l'accepter. Ses ennemis, il les appelle les forces du mal. La gauche, les pro-IVG, une bonne partie des journalistes. Autre tournant, souligne l'hebdomadaire, le virage pro-russe. Depuis l'expulsion cet été d'une chroniqueuse russe proche de sa galaxie, les médias du groupe appellent ouvertement à renouer avec Moscou. Une source interne résume, il y a des sujets interdits, on ne critique pas Nicolas Sarkozy ni Israël, et désormais cela vaut aussi pour la Russie. La chevauchée de l'AFD, c'est le titre du Point, qui envoie ses reporters en Allemagne, en Saxe-Anhalt, à quelques jours des élections régionales du 6 septembre. Un scrutin que l'extrême droite allemande devrait remporter. Ce serait le premier Land, la première région allemande à basculer. L'homme qui incarne cette vague s'appelle Ulrich Siegmund. Der Spiegel a fait sa couverture sur lui, l'homme le plus dangereux d'Allemagne. Son programme tient en un mot, la remigration, une offensive d'expulsion dès la première minute. Le paradoxe, c'est que la ville où se rend le magazine compte 2% de réfugiés. Pas un Syrien dans les rues, mais le directeur de l'hôpital local s'alarme. Un médecin sur trois y est issu de l'immigration. Sans eux, nous devrions fermer cet hôpital, et cela vaut pour toute l'Allemagne. Le maire CDU de la ville gouverne déjà avec l'AFD au conseil municipal. Fataliste, il lâche. Peut-être serait-ce une bonne chose que le parti arrive au pouvoir. L'AFD doit se casser la figure pour que les gens se réveillent.
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2: Bienvenue si vous nous rejoignez dans Matin Info. Merci chers auditeurs, chères auditrices de vous réveiller en notre compagnie. À suivre Sport Matin, le journal de 8h. Mais pour l'heure, c'est la chanson du week-end sur Média.

Peut-être avez-vous ri, dansé, célébré un été sur cette musique, chers auditeurs, chères auditrices, c'est mon cas. Et bien savez-vous que l'un des artistes de l'original, Yamouré, s'appelle Salif Keïta. Et bien la semaine dernière, ce musicien malien, né en 1949, a annulé sa tournée en Afrique du Sud en raison des violences xénophobes qui visent les ressortissants d'autres pays du continent. Salif Keïta est albino, ce qui, selon sa famille, est de mauvais augure. Rejeté, il s'installe à Abidjan où il enregistre son premier album, Manjou, en hommage au président guinéen Ahmed Sékou Touré. Mais c'est son album Soro, enregistré en 1986, qui le propulse sur la scène internationale.

On reconnaît Salif Keïta à sa voix aiguë et ô combien puissante qui vient nous chercher au fin fond de nos entrailles. La lutte contre les inégalités semble être le fil conducteur de la carrière de Salif Keïta. Un exemple, parmi tant d'autres, en 1989, son deuxième album, Koyan, relate la précarité à laquelle sont confrontés les Maliens en France. Surtout, il crée une association qui vient en aide aux enfants albinos à qui il dédie son album Folon. En filigrane, on retrouve cette navigation entre les différents univers. Salif Keïta, c'est la Kora qui rencontre le rock, et puis la pop, et puis l'électro. En témoigne la reprise de ce titre, chanté pour ceux, interprété à l'origine par le français Michel Berger.

Richard Bonin, qui par ailleurs s'est produit sur la scène du festival Gnawa cette année à Essaouira. Voilà, j'espère que Salif Keïta vous a donné envie, chers auditeurs, chères auditrices, de vous lever du bon pied et de bonne humeur sur Mehdi.

0: Et merci d'être avec nous sur Média. Tout de suite, c'est Sport Matin, signé Moncef Zamrat.
1: La semaine football a été marquée par la dernière ligne droite du mercato estival. Les effectifs sont désormais bouclés, les clubs prêts à lancer pleinement leur saison. Au Maroc, un acteur tire particulièrement son épingle du jeu, l'Académie Mohamed VI de football. 5 joueurs passés par la prestigieuse structure ont rejoint cet été des clubs européens. À 20 ans, Fouad Zawani a quitté l'Ittihad Touarga pour l'Ajax Amsterdam où il évolue actuellement avec l'équipe réserve. Un nouveau cap pour le défenseur formé dans toutes les catégories de l'Académie. Un autre produit, la formation marocaine. Lui aussi, Taoufik Ben Tayeb, après 3. L'attaquant a rejoint Anderlecht et a disputé jeudi ses premières minutes sous le maillot violet. Chouaib Belarouch, Yassir Zebiri et Adem Be'elel ont eux aussi franchi un nouveau cap avec des destinations comme Reims, Saint-Étienne ou encore Saint-Étienne. Et puis il y a Abdelhamid Ait Boudlel, le défenseur marocain, était courtisé par Fulham, mais Rennes a finalement choisi de le conserver, comptant sur lui pour la saison 2026-2027. Un mercato particulièrement animé pour les anciens pensionnaires de l'Académie Mohamed VI, qui confirme une nouvelle fois son statut de véritable tremplin vers le football européen. Concernant le Maroc, toujours, le Fatih Union Sport Féminin enchaîne une deuxième victoire lors du tournoi UNAF par équipe. Victoire 2-0 contre Sousse, une équipe tunisienne, comptant pour la deuxième journée des phases de groupe. Les fucistes s'étaient imposés lors de la première journée contre l'équipe algérienne d'Aqbou. La dernière journée pour assurer la qualification se jouera contre la formation égyptienne de Masr. Sur notre continent toujours, une nouvelle polémique éclate dans le football camerounais. Le président de la FECAFOOT, Samuel Eto'o, accuse sans le nommer un ancien arbitre international et officier de l'armée d'avoir tenté d'agir contre les intérêts du Cameroun lors de récentes compétitions africaines. Des propos qui ont fait réagir l'intéressé. Aliou Sidi, ancien arbitre international et actuel président de l'association camerounaise des arbitres, qui s'est reconnu dans la description et exige désormais des preuves. À l'origine de cette affaire, une déclaration de Samuel Eto'o lors de la sortie d'une nouvelle promotion d'arbitre camerounais. Le patron de la FECAFOOT évoque, je cite, un ancien arbitre militaire de son état qui aurait selon lui, je cite toujours, tenté d'influencer le Maroc au profit d'une autre nation avant de reproduire la même démarche lors de la dernière CAN féminine. Aucun nom n'a été cité et aucun élément de preuve n'a à ce stade été rendu public. Alioum Sidi rejette catégoriquement ces accusations. Dans un communiqué, il demande à Samuel Eto'o de préciser les faits et de produire les éléments sur lesquels reposent ses déclarations. À défaut, l'ancien arbitre menace de saisir les instances et juridictions compétentes pour défendre son honneur et son intégrité. En toile de fond, un conflit oppose actuellement l'association camerounaise des arbitres à la FECAFOOT devant le tribunal arbitral du sport, le TAS. Une nouvelle bataille institutionnelle donc dans un football camerounais déjà marqué par de nombreuses tensions entre les différentes instances. Aryna Sabalenka poursuit sa route à l'US Open. La Bélarusse, double tenante du titre à New York, s'est qualifiée hier pour les huitièmes de finale, devenant la première tête de série à atteindre la deuxième semaine du tournoi. Opposée à l'Ouzbek Kamila Rakhimova, 92e mondiale, la numéro 1 n'a pas tremblé. Victoire en 2-7, 6-3, 6-4 en 1h30 de jeu. Sabalenka a rapidement pris les commandes de la rencontre avant de conclure le premier set en 35 minutes. Plus accroché dans la deuxième manche, le duel a finalement basculé à 4-4 lorsque la Bélarusse a converti sa cinquième balle de break. Dans les autres résultats, l'Ukrainienne Marta Kostyuk et la Roumaine Sorana Sirstea ont également décroché leur billet pour les huitièmes de finale.

finale. Retour sur cette 20e édition des Jeux méditerranéens dont les compétitions se sont déroulées du 21 août au 3 septembre à Tarente en Italie, qui a constitué une étape exceptionnelle et sans précédent.

0: est imposé sur le 5000 mètres dames, mais également dans l'épreuve du semi-marathon. Le Maroc s'est aussi distingué sur les distances courtes avec de belles performances sur le 100 mètres et le 200 mètres. C'est Yassine Hassin qui a décroché l'or et de l'or également pour Salma Al-Halali, victorieuse sur le 400 mètres dames. Mais les performances marocaines ne se sont pas arrêtées à l'athlétisme et pour la boxe, là encore, les Marocains ont frappé fort avec deux médailles d'or. La première grâce à Souleymane Samrouli, sacré champion dans la catégorie des super légers chez les moins de 65 kg messieurs, et l'or également pour Saïd Al-Hamidi, victorieuse chez les super welters dans la catégorie des moins de 70 kg dames. Et toujours dans les sports de combat, les Marocains ont encore fait parler d'eux. Cinq athlètes marocains se sont illustrés avec notamment deux nouvelles médailles d'or. Cheyma El-Haïti décroche le titre chez les moins de 55 kg dames. Il Mehdi Sriti s'impose lui dans la catégorie des moins de 84 kg messieurs. Et enfin, du côté du judo, les judokas marocains ont également répondu présent avec une médaille d'or et deux médailles d'argent. Et c'est Ahmed Chérifi qui a notamment offert au Maroc une nouvelle médaille d'or dans la catégorie des moins de 60 kg messieurs.
1: Des précisions à l'instant de Mohamed Mimi. Vous restez à l'écoute de Midi 1 lors de la deuxième édition à partir de 8h40. On parlera davantage du football européen. On partira direction l'Angleterre où Shemsdine Talbi est à la une de la presse britannique.
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rappelle des bons souvenirs à la Coupe du Monde sur Média avec Nora Fatehi. Si, si. Le journal de 8h arrive dans quelques minutes. Mais avant cela, la météo vous est présentée par Otman Tayeri.

0: logique de la maladie ou de la pathologie ou de l'hospitalisation et aller vers d'autres moyens de prise en charge, comme les structures intermédiaires, etc.
1: Alors, vous êtes, je l'ai dit, hein, vous êtes pédopsychiatre. On va revenir, hein, sur les troubles de santé mentale qui touchent les enfants. Mais je pense que vous avez dit quelque chose qui mérite d'être souligné. C'est qu'il faut sortir de l'approche purement, voilà, le trouble de santé mentale, c'est une maladie. Qu'est-ce qui va se passer, notamment en termes de dépistage, de prévention et de prise en charge autre que les hospitalisations?
0: Ben justement, tout à fait. Ben quand on dit le trouble mental veut dire se développe. D'ailleurs, en matière de pédopsychiatrie, on parle de troubles neurodéveloppementaux avec un continuum de l'enfance, du jeune âge jusqu'à l'âge adulte. Et donc, ça fait le lit de pathologies chroniques plus tard. Et donc, si on met tous les efforts sur la prévention et le dépistage très jeune, ben on pourrait éviter l'apparition ou la sévérité lourde après de pathologies à l'âge adulte. Donc c'est une logique assez simple. Plus on va s'intéresser à dépister ou à mettre tous les efforts pour éviter et lutter contre les facteurs de risque. Très tôt durant le jeune âge, on va avoir moins de troubles et moins de sévérité dans les troubles qui vont apparaître à l'âge adulte.
1: Alors, j'entends l'importance de la prévention. On va se pencher très précisément sur le dossier des enfants. Au Maroc, 2 millions d'enfants souffrent d'un trouble de santé mentale, un trouble de neurodéveloppement, comme vous l'avez dit. Alors, concrètement, sur le terrain, comment ça va se passer en termes de prévention? Concrètement, comment est-ce qu'on fait de la prévention en santé mentale pour les enfants et pour les adolescents?
0: Alors, la prévention, c'est une approche qui nécessite de se rapprocher le plus de notre population jeune. Ça veut dire qu'il faudra instaurer nécessairement des outils, on va dire, et du personnel formé au dépistage au plus près de la population. Ça veut dire dans les soins de santé de base, de première ligne, et surtout dans les écoles. Les écoles, les collèges, les lycées. Il faut renforcer et développer la santé scolaire. C'est un pan très important et essentiel dans la prévention. Et aussi mettre en place des plans de soutien. De soutien familial par rapport à des pathologies, enfin on va dire des troubles par exemple ou des facteurs de risque comme les violences intrafamiliales, tout ce qui est autour de la famille, par exemple le soutien des enfants lors des divorces, quand on perd un parent, voilà, il y a plusieurs situations qui peuvent justement être des facteurs de risque, mettre un enfant justement à risque ou un jeune à risque. Tout ce qui est autour des addictions, des utilisations de substances psychoactives également. Donc c'est vraiment toute une série de la mise en œuvre de toute une série d'actions, mais au plus près de la population. Ça veut dire on va aller vraiment ça, ne pas attendre que la consultation qui va arriver dans le milieu hospitalier, mais plutôt on va la rapprocher plus par rapport aux citoyens et aux familles, donc les écoles, les milieux scolaires, la santé mentale scolaire et au niveau des soins de santé de base.
1: Alors justement, le plan prône une hausse importante des psychologues dans les structures publiques. C'est ça en fait, il faut mettre des psychologues dans les écoles, c'est ça que vous êtes en train de dire?
0: Oui, par exemple, aussi la formation et la sensibilisation des enseignants. On assiste à de plus en plus ne serait-ce que par rapport aux troubles d'apprentissage. Le ministère a mis en place, par exemple, tout un...

0: une série de la mise en place de certains plans pour, par exemple, pour les examens, les passer les examens et tout ça, pour accompagner et faciliter, on va dire, les apprentissages à certains enfants avec besoins spécifiques, par exemple. Et ben là, ça va être vraiment un concept beaucoup plus large, dépassant, on va sortir que du contexte des troubles des apprentissages, mais implanter au sein de l'institution scolaire, effectivement, des psychologues. Mais j'insiste aussi sur la formation des enseignants, voilà, qui vont être formés dans le soutien et apporter l'aide nécessaire et pour dépister avec les outils bien structurés, par exemple, pour dépister les troubles neurodéveloppementaux le plus tôt possible.
1: Donc, on entend tous ces efforts se rapprocher au plus près de la population pour prévenir, pour tenter d'agir en amont sur ces troubles de santé mentale pour les enfants. Mais est-ce qu'il n'y a pas un travail aussi à faire en termes de mentalité? Est-ce qu'il n'y a pas ce risque d'être moqué, stigmatisé si on dit qu'on va voir un psy, si on avoue être en proie à un trouble de santé mentale? Est-ce qu'il n'y a pas ce travail à faire sur les mentalités? Et si oui, comment on fait?
0: Alors, écoutez, je vais vous donner mon avis personnel qui est partagé par beaucoup de mes confrères et mes consoeurs. J'ai eu une expérience assez longue hospitalière au CHU avant d'exercer dans le milieu libéral. Et d'ailleurs, dans les deux cas, on n'a jamais ressenti que les gens venaient, comment dire, avaient du mal à venir consulter. Je veux dire, dès que l'offre était là, la demande est tout de suite a tout de suite répondu et les gens sont en demande. Je veux dire que les gens, quand il y a maintenant avec tout ce qui est réseau d'information, l'accès à l'information et tout ça, même dans les régions rurales, etc., les gens comprennent que quand il y a un problème de santé mentale, il faut aller consulter. Je veux dire, c'est vrai qu'on a toujours ce problème, cette problématique culturelle d'autres, on va dire, mécanismes de soins traditionnels. Mais très vite, les gens comprennent très bien quand on est face à un trouble neurodéveloppemental, quand la sévérité du trouble se fait sentir avec un impact fonctionnel et scolaire et social, les familles sont à la recherche de spécialistes, de professionnels formés en santé mentale. Et le fait est que les gens doivent malheureusement souvent se déplacer de très loin. Et c'est là où la stratégie, où ce nouveau plan de santé mentale 2030 vient apporter un deuxième point très important, c'est le rapprochement au plus près de la population et une couverture territoriale beaucoup plus large et beaucoup plus égalitaire selon les régions.
1: Merci beaucoup, docteur Soraya Dormi, d'avoir été avec nous ce matin. Je rappelle que vous êtes pédopsychiatre à Casablanca. Merci encore.
0: Vous en prie, au revoir, bonne journée.
1: Bonne journée à vous et merci à vous, chers auditeurs, chères auditrices qui nous écoutez sur Média. On se retrouve dans une poignée de secondes sur Média.
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1: Bienvenue si vous nous rejoignez dans Matin Info. Merci d'être en notre compagnie sur Média. Le journal de 8h30 arrive dans à peine 2 minutes avec ce sujet. 8,7% de la population est en situation de handicap au Maroc, un chiffre donné par le secrétaire d'État marocain chargé de l'insertion sociale, c'était avant-hier, lors d'une conférence de presse. Et on s'intéresse à la place du handicap dans la campagne électorale. On rappelle que les élections législatives ont lieu dans 18 jours, précisément, ce sera le 23 septembre prochain. Avant cela, c'est la météo sur Médien. Au Maroc, du soleil sur Tafilelt et à l'intérieur des terres des provinces du sud, des nuages sur le reste du pays. Il pleuvra avec probablement des orages sur le Moyen Atlas ainsi que sur la moitié orientale du Haut Atlas. Des précipitations possibles aussi sur le littoral entre la ville occupée de Septa et Wedlaou. Côté température, la minimale sera de 24 degrés pour Chefchaouen, 27 à Agadir, un petit degré de plus à Tantan, comptez 30 à Rabat, Casablanca et Saouira ou encore Ifrane. Le mercure affichera 36 degrés à Oujda et à Tinrir, 38 à Fès, Figueg et Beni Mellal, et c'est à Zagora qu'il fera le plus chaud avec 41 degrés. Du côté de l'Afrique du Nord, des nuages à Alger avec 29 degrés, des nuages et possiblement des orages à Tripoli avec 32 degrés, du soleil partout ailleurs, comptez 35 degrés au Caire, le mercure grimpera jusqu'à 38 degrés du côté de Nouakchott. En Afrique de l'Ouest, le temps sera agité avec des nuages et des orages à Conakry avec 27, à Abidjan avec 29, à Lagos avec 30 ou encore à Bamako et Ouagadougou avec 35. Ailleurs dans le monde, du soleil à Londres avec 22, des nuages à Paris avec 25, même temps à Madrid mais avec 11 degrés de plus, comptez donc 36 degrés. Il fera 26 à New York et à Tokyo, 31 à Beyrouth et jusqu'à 42 degrés à Dubaï et à la Mecque. Il est tout pile 8h30 sur Médien et c'est l'heure de retrouver Eva Cohen pour le dernier journal de Matin Info. Rebonjour Eva.
6: Rebonjour Sophie, bonjour à tous et à toutes.
1: À une au Maroc, le handicap et la santé mentale au cœur d'une réunion à Rabat ce jeudi.
6: L'occasion de faire le point sur ces deux sujets, d'actualiser les données et de proposer des pistes concrètes pour améliorer la prise en charge des personnes concernées. Un pas en avant essentiel à moins de 3 semaines des législatives. Analyse à venir. En République démocratique du Congo, plus $1 milliard et 180 jours pour freiner la transmission du virus Ebola. C'est tout l'objectif du nouveau plan de riposte à l'épidémie annoncé hier par le gouvernement de Kinshasa. Les détails dans un instant.
1: C'est une importante séquence diplomatique attendue ce week-end en Russie et en Ukraine.
6: Steve Witkoff et Jared Kushner, émissaires de Donald Trump, vont se rendre successivement dans les deux pays avec une nouvelle proposition de paix. Cela alors que les bombardements russes s'intensifient en Ukraine. On fait le point dans le journal. La diplomatie américaine également active en Amérique du Sud. Le secrétaire d'État Marco Rubio est attendu la semaine prochaine en Colombie, en Équateur et au Pérou. Objectif, resserrer les liens avec ces pays aux dirigeants proches de Donald Trump, mais aussi lutter contre l'influence de la Chine sur place, vous l'entendrez.
1: Au Maroc, 29% des ménages comptent au moins une personne en situation de handicap. C'est près de 3 familles sur 10.
6: C'est ce qui ressort de la nouvelle enquête nationale consacrée au handicap dans le Royaume qui actualise des chiffres de 2014. On y apprend aussi que c'est la région de Beni Mellal Khénifra qui enregistre le plus fort taux de handicap, suivi de celle de Fès Meknès et de Tanger Tétouan Al-Hosseima. Et surtout que près de 70% des personnes concernées n'ont aucun niveau scolaire. Moins de 9% sont même occupées. C'est donc tout un nouveau champ d'action qui s'ouvre à moins de 3 semaines des élections législatives dans le Royaume. Un scrutin où la santé aura toute sa place, selon Hachem Tial, membre du conseil d'administration du Collège syndical des médecins au Maroc. On l'écoute.
7: La santé, en général, s'invite presque systématiquement. Le handicap, évidemment, je pense que comme le reste des problèmes, et à mon sens, il faut que ça s'invite, parce qu'il faut que la santé, santé physique, santé mentale, qu'elle soit inscrite dans les programmes des partis. Il faut que l'on sache, quand on vote pour un parti, quelle manière a le parti de voir la santé, aussi bien physique que mentale, comme quelque chose de prioritaire, et comment est-ce qu'il prend de s'investir dans la mise en œuvre des programmes qui s'invitent à mettre en place. Je pense que c'est une bonne chose que ça s'invite, parce que tout ce qui peut aider le citoyen, vous savez, je suis citoyen comme tout le monde, tout ce qui peut m'aider, moi, à me préserver, à accéder à des soins de qualité, à accéder à avoir un reste à charge le plus infime possible et tout ce qui peut m'aider à éviter

0: d'être dans des situations de handicap, il est le bienvenu. Donc si le politique doit s'inviter là-dedans, bah, qu'il s'invite. Je pense que tout le monde en tirera profit.
1: Un propos recueilli par Arnaud Dalmas. Et à noter que ces nouveaux chiffres sur le handicap ont été présentés jeudi à Rabat, en même temps que l'annonce d'un grand plan pour la santé mentale d'ici 2030. Un plan doté de 4 milliards de dirhams pour renforcer la prévention et les soins de proximité, mais aussi pour développer la formation des psychiatres, infirmiers spécialisés et psychologues. Selon les chiffres du ministère de la Santé et de la Protection sociale, quelque 6,5 millions de Marocains et Marocaines vivent avec un trouble de la santé mentale. Parmi eux, 85% n'ont pas accès aux soins dont ils et elles ont besoin.
2: C'était le sujet de notre entretien de la matinale, une interview avec la pédopsychiatre Soraya Dormi que vous pouvez dès à présent retrouver sur notre site internet. On parle aussi santé publique et va en République démocratique du Congo ce matin.
1: Pour faire face à la violente épidémie d'Ebola qui continue de s'aggraver dans le pays, le gouvernement a lancé hier à Kinshasa un nouveau plan d'action. Bonjour Cassandre Thomas.
2: Bonjour Eva et bonjour à toutes et à tous.
1: Cette feuille de route intitulée Une santé vise à intensifier et coordonner la riposte face à l'épidémie.
2: 180 jours et 1,3 milliard de dollars et une multitude de mesures pour contrer la transmission du virus et donc Eva épargner des vies. Dans le pays, pour la 17e épidémie d'Ebola, c'est le variant Boudin-Bougyo qui sévit et il n'existe pour s'en prémunir aucun vaccin homologué. 60 zones sont touchées dans 6 provinces dont l'Ituri, foyer du virus, est largement en tête. Alors, le gouvernement congolais prévoit de renforcer la surveillance épidémiologique, la recherche des contacts, la prise en charge des patients, mais aussi la communication sur les risques de la maladie et les capacités logistiques sur le terrain. Le ministre de la Santé congolaise, le docteur Samuel Roger Kambal, affirme cette réponse dépasse le seul secteur de la santé. Le représentant du système des Nations Unies en RDC abonde. La réponse à Ebola doit être pleinement intégrée à l'action humanitaire plus large. Et enfin, la représentante par intérim de l'OMS insiste, le temps est notre ressource la plus précieuse. Nous devons agir vite, ensemble et à grande échelle. On rappelle que cette épidémie d'Ebola est la plus importante que le pays ait jamais connue. En termes de nombre de cas comme de nombre de décès, 3072 personnes au moins ont été tuées par le virus en l'espace de 3 mois et demi, tandis que plus de 6300 cas ont été recensés.
1: Les précisions de Cassandre Thomas. Merci beaucoup, Cassandre, d'avoir été avec nous.
3: Bonjour à toutes et tous.
1: Steve Witkoff et Jared Kushner arrivent avec en poche une nouvelle proposition pour mettre fin à la guerre.
3: Et oui, et pour l'instant, Eva, il y a très peu d'informations sur le nouveau plan proposé par Washington. On ne sait pas si le texte implique une cessation de territoire par l'Ukraine ou non, mais Donald Trump est plutôt optimiste. Le président des États-Unis a affirmé qu'il y avait de grandes chances pour que ses émissaires puissent faire avancer les pourparlers, discussions qui sont au point mort depuis plusieurs mois. Et sur le terrain, les attaques se multiplient. Ce matin, une frappe russe a fait 4 morts dans le centre-est de l'Ukraine. Hier, c'est le bâtiment du service de sécurité d'Ukraine dans la capitale qui a été touché par un drone.
1: Dans ces conditions, le président ukrainien a proposé un cessez-le-feu pour ce week-end.
3: Un arrêt des combats pendant la tournée des émissaires états-uniens. Dans une allocution hier, Volodymyr Zelensky a déclaré ne pas bombarder la Russie et a appelé Moscou de faire de même durant la durée des pourparlers. Jared Kushner et Steve Witkoff devraient rencontrer d'abord Vladimir Poutine aujourd'hui, puis demain Volodymyr Zelensky. Ce sera la première fois que les émissaires américains se rendront dans la capitale ukrainienne depuis le début de l'invasion russe. De son côté, le Kremlin n'a pas confirmé de visite.
1: Merci beaucoup Stéphanie Parot pour toutes ces précisions.
2: Et les États-Unis qui se préparent aussi à une tournée en Amérique latine.
1: Le chef de la diplomatie américaine Marco Rubio est attendu de mardi à jeudi prochain en Colombie, en Équateur et au Pérou, 3 États ayant au pouvoir des dirigeants conservateurs proches du président Donald Trump. Alors que faut-il attendre de cette visite? Écoutez Thomas Posado, il est maître de conférence en civilisation latino-américaine à l'Université de Rouen et chercheur à l'ERIAC, l'équipe de recherche interdisciplinaire sur les aires culturelles.
4: Difficile de savoir qu'est-ce qu'ils vont annoncer. On voit des convergences idéologiques qui s'incarnent dans cette coalition contre le narcotrafic, mais aussi dans la mise en place du sommet du bouclier des Amériques qui a été mis en place au mois de mars, qui a pour vocation de créer des solidarités entre les gouvernements latino-américains et les États-Unis. L'autre objectif majeur de la doctrine Donroux, et même l'objectif majeur plus que cette prétention à lutter contre le narcotrafic, c'est de lutter contre les concurrents non hémisphériques en Amérique latine, à savoir la

0: Chine. Et on sait que le Pérou, par exemple, est la porte d'entrée hein, du commerce de la Chine avec l'Amérique latine. Il y a un très grand port à quelques kilomètres de la capitale Lima qui s'appelle le port de Chancay, construit par les Chinois pour être la porte d'entrée des produits chinois. La Chine est le premier partenaire commercial du Pérou. Sans doute que Marco Rubio va parler de ce dossier à Keiko Fujimori et sans doute que après des années de tensions avec la Colombie, qui, par la voix du président de centre-gauche, Gustavo Petro, a essayé d'avoir un discours plus opposé aux États-Unis, sans doute qu'il va y avoir cette volonté de recréer cette tutelle états-unienne en Amérique latine.
1: Un propos recueilli par Arnaud Dalmas et une tournée américaine qui intervient également quelques jours après la conclusion d'un accord entre Venezuela et États-Unis qui pourrait permettre à Washington de prendre le contrôle de plus de 65 milliards de barils de pétrole vénézuélien.
2: On reste aux États-Unis avec un nouvel épisode de la bataille juridique autour du vote par correspondance.
1: Une juge fédérale américaine hier a prolongé jusqu'aux élections de mi-mandat début novembre la suspension d'un décret présidentiel qui entendait encadrer plus strictement ce mode de scrutin utilisé par un tiers des électeurs en 2024 et dénoncé par Donald Trump comme l'une des raisons de sa défaite en 2020 face à Joe Biden. L'administration Trump, dans la foulée de cette nouvelle annonce, a annoncé faire appel alors que l'envoi aux électeurs des bulletins par correspondance a commencé cette semaine dans certains États. L'enjeu de ces élections de mi-mandat est de taille, on le rappelle, puisque Donald Trump pourrait perdre sa majorité dans les deux chambres du Congrès. En très bref, un mot du Népal. Pour terminer, les secours poursuivent leurs recherches ce samedi pour tenter de localiser de nouveaux survivants dans les tunnels du nord du pays où deux ouvriers ont été miraculeusement retrouvés hier, 9 jours après la gigantesque crue qui a provoqué la mort de plus de 1300 personnes.
2: Eh bien, merci beaucoup à vous Eva Cohen pour ce journal Retour de l'actualité à 9h sur Midi 1. Sur l'antenne Afrique, ce sera avec Cassandre Thomas et sur l'antenne Maghreb avec Otman Tahiri. Bienvenue si vous nous rejoignez tout de suite, c'est Sport Matin présenté par Moncef Zamrat.
3: La CAF poursuit ses préparatifs en vue de la CAN 2027. Une délégation dite de très haut niveau de l'instance africaine vient d'achever une mission d'inspection au Kenya, en Ouganda et en Tanzanie, les trois pays qui accueilleront la compétition. Une délégation composée de responsables de plusieurs départements de la CAF, notamment les compétitions, la sécurité, les transports, le marketing, les médias, la télévision et la logistique, mais aussi de représentants des gouvernements et des comités locaux d'organisation. Première étape, le Kenya, où les inspecteurs ont notamment visité le tout nouveau Talanta Stadium à Nairobi, d'une capacité de 60 000 places ainsi que des terrains d'entraînement, des hôtels et des infrastructures aéroportuaires. La mission s'est ensuite poursuivie en Ouganda et en Tanzanie, avec notamment des inspections du Mandela National Stadium de Kampala et du Benjamin Mkapa Stadium de Dar es Salaam. La CAF rappelle que cette mission constitue une nouvelle étape dans son vaste programme d'évolution des infrastructures. L'objectif, s'assurer que les installations répondent aux standards internationaux exigés pour la Coupe d'Afrique des Nations. Les comités locaux d'organisation peuvent également s'appuyer sur l'expérience acquise lors de la Coupe d'Afrique des Nations 2025 au Maroc, où leurs représentants avaient participé à une mission d'observation, ainsi que le succès du CHAN 2024 organisé conjointement par les trois pays. Une édition baptisée Pamoja, qui signifie « ensemble » en Swahili, et qui se déroulera du 19 juin au 17 juillet 2027. L'Afrique de l'Est accueillera ainsi la CAN pour la première fois depuis 5 décennies. Le football commence ici au Maroc. Le Mourob de Tétouan a annoncé hier la séparation avec son entraîneur Abdelkrim Jinani. Une décision pour le moins surprenante alors que la nouvelle saison de Botola Pro Inouï n'a pas encore débuté. Le technicien quitte donc le club quelques semaines seulement après avoir contribué à son retour dans l'élite au terme d'une saison passée en deuxième division. Pour l'heure, le Mourob de Tétouan n'a pas encore annoncé le nom de son successeur. En Europe, il y a une autre polémique qui fait le tour des réseaux sociaux ces derniers jours. Le public marocain ne comprend pas le choix du club anglais Sunderland. Shamsdin Talbi n'est pas retenu dans la liste finale présentée par le club à l'UEFA, une liste qui doit permettre aux joueurs qui y figurent de disputer les compétitions européennes. Cette année, Sunderland disputera donc l'Europa League sans Shamsdin Talbi. Qu'est-ce qui se cache derrière cette décision? Bruno Constant, notre consultant pour le football anglais dans votre émission L'Autre Match.
4: Et Régis Lebris, l'entraîneur français de Sunderland, l'a évoqué hier en conférence de presse, c'est qu'il a révélé que le joueur avait des velléités de départ, notamment avec des bruits qui arrivaient de Turquie, des intérêts de clubs de Fenerbahçe et de Galatasaray, ce qui fait que Régis Lebris a ouvert la porte tout simplement en disant que un départ était toujours possible, que c'était important de respecter les souhaits des uns et des autres. Lui, il a rappelé que Talbi était un très bon joueur, qu'il avait un énorme potentiel et que voilà, il y a encore des choses qui peuvent se

0: passé dans ce mercato. Il persiste à dire qu'il peut réussir à Sunderland. Après, il dit que c'est, il le rappelle, c'est une question de confiance mutuelle, en fait. Et vous devez respecter le choix du joueur. Ce qui laisse entendre que c'est Shemzin Talbi qui n'avait plus l'intérêt de rester à Sunderland avec ce que lui promettait peut-être Fenerbahçe et Galatasaray. Eh ben, Sunderland ne pouvait pas attendre éternellement et ils ont fait le choix de recruter et à un moment donné, ils sont obligés de faire des choix. D'un côté, vous recrutez beaucoup, mais si vous n'arrivez pas à vendre, vous retrouvez qu'un effectif pléthorique et quelques joueurs qui restent sur le carreau pour la liste UEFA.
1: Le nom du joueur est actuellement évoqué du côté de l'Arabie Saoudite. Il revient avec insistance vers Al Ittihad. Notez par ailleurs que nous avons appris hier après-midi qu'Amin Harit a été retenu dans la liste d'Europa League qu'il disputera cette saison avec l'Olympique de Marseille. C'est lassant qu'on me parle de mon âge. Les mots de Luka Modric dans un entretien accordé au quotidien espagnol Marca. Passé par le Real Madrid, Modric a prolongé cet été avec l'AC Milan où il compte continuer de jouer malgré ses 41 ans. Les interrogations étaient déjà nombreuses lors de la fin de l'exercice précédent. Un bon choix alors pour lui et l'AC Milan. Réponse de Valentin Paoluzzi, notre consultant pour le football italien.
2: Oui, mais il y a une petite interrogation. C'est que le Milan va jouer différemment cette saison au milieu de terrain. L'an dernier, c'était un milieu à 3 avec Rabiot, Fofana notamment. Et là, c'est plus sur le papier en tout cas, un 3-4-2-1. Donc, c'est-à-dire que deux milieux axiaux. Et Modric il a un an plus. Et il va avoir plus de chemin à parcourir, quoi, parce qu'il a pu, on va dire, ses deux gardes du corps, qui faisaient pas le travail pour lui, parce que il a pas besoin de ça. Mais quand même, le supplé est bien, et ça lui a permis d'être physiquement, à 40 ans, il a tenu le coup toute la saison, quoi. Il y a vraiment pas eu de coup de barre. À mon avis, ce sera ça, le secret pour continuer de profiter d'un grand Modric, parce que tout Modric qu'il est, 41 ans pour un milieu de terrain, voilà, ça commence à faire beaucoup. Et faut pas l'épuiser, parce que je pense que lui, c'est le premier à pas vouloir faire, pas le figure. Voilà, s'il a décidé de rester au Milan au top niveau, relever encore un gros challenge, bah c'est pour être à la hauteur. Donc charge à Amorim de le gérer comme il faut.
1: L'AC Milan a un rendez-vous important ce week-end pour la troisième journée de Serie A. Le choc AC Milan-Juventus alors que l'Inter reçoit le Napoli. Nos consultants que vous retrouvez du lundi au vendredi de 16h à 17h dans votre émission L'Autre Match. Retour sur cette 20e édition des Jeux méditerranéens dont les compétitions se sont déroulées du 21 août au 3 septembre à Tarente en Italie, qui a constitué une étape exceptionnelle et sans précédent dans les annales du sport marocain. La délégation marocaine était composée de 120 sportifs et sportives, dont 72 hommes et 48 femmes, qui ont concouru dans 18 disciplines sportives dans le cadre d'une coordination entre le Comité national olympique marocain et les fédérations royales marocaines. Cette mobilisation d'ensemble s'est soldée par la plus importante moisson de médailles de l'histoire, des participations marocaine aux Jeux méditerranéens. Les détails, c'est avec Mohamed Amin.
3: C'est l'heure de la consécration pour les athlètes marocains et marocaines qui se sont illustrés dans pratiquement toutes les disciplines. Le Maroc a terminé cette compétition à la 7e place avec une très belle moisson. Pas moins de 44 médailles décrochées, dont plusieurs en or. Et parmi les disciplines qui ont particulièrement brillé, il y a bien sûr l'athlétisme. À lui seul, le Maroc y a décroché 7 médailles d'or. Parmi les grandes performances, celle de Fatem Zahra Birdaha, qui s'est imposée sur le 5000 mètres dames. Mais également dans l'épreuve du semi-marathon. Le Maroc s'est aussi distingué sur les distances courtes avec de belles performances sur le 100 mètres et le 200 mètres. C'est Yassine Hassin qui a décroché l'or et de l'or également pour Salma Al-Halali, victorieuse sur le 400 mètres dames. Mais les performances marocaines ne se sont pas arrêtées à l'athlétisme et pour la boxe, là encore, les Marocains ont frappé fort avec deux médailles d'or. La première grâce à Souleymane Samrouli, sacré champion dans la catégorie des super-légers chez les moins de 65 kg. Messieurs, et l'or également pour Saïd Al-Hamidi, victorieuse chez les Super Welters dans la catégorie des moins de 70 kg dames. Et toujours dans les sports de combat, les Marocains ont encore fait parler d'eux. 5 athlètes marocains se sont illustrés avec notamment 2 nouvelles médailles d'or. Cheyma Al-Haïti décroche le titre chez les moins de 55 kg dames et Mehdi Sriti s'impose lui dans la catégorie des moins de 84 kg messieurs. Et enfin du côté du judo, les judokas marocains ont également répondu présent avec une médaille d'or et 2 médailles d'argent. Et c'est Ahmed Chrifi qui a notamment offert au Maroc une nouvelle médaille d'or dans la catégorie des moins de 60 kg, messieurs.
1: Et puis en Italie, toujours la Formule 1 fait escale ce week-end à Monza avec un enjeu de taille dans la course au titre. Leader du championnat, Kimi Antonelli compte 59 points d'avance sur ses poursuivants, George Russell et Lewis Hamilton. Mais le jeune pilote Mercedes devra composer avec une pénalité de 10 places sur la grille après un changement de moteur. Une opportunité pour Russell et Hamilton de réduire l'écart alors que Ferrari espère également profiter de son Grand Prix à domicile avec un moteur améliorer. Hier, les essais libres étaient au programme. Pierre Gasly s'est montré particulièrement agacé après la deuxième séance d'après-midi. Écoutez-le.
4: Je pense qu'on se fait voler et je pense que

0: Ça va pas s'arrêter là. C'était assez clair sur la vitesse qu'on avait dans la pitlane. Et voilà, c'est beaucoup d'interprétations, de bagarres dans des bureaux légalement sur des points qui vont au-delà du sportif. C'est assez triste de voir des résultats décidés à la suite de ce genre d'événements. Sur la piste, on a fini troisième. Encore un rebondissement. Après, voilà, je vais laisser mon équipe faire le reste. J'ai fait mon possible sur la piste et maintenant, c'est à eux de faire... le nécessaire et j'ai confiance en ça.
1: Dans le temple de la vitesse, la gestion de la batterie pourrait être déterminante. Un week-end qui s'annonce donc particulièrement disputé entre Mercedes, Ferrari et McLaren. Le procès sur la mort de Diego Maradona se poursuit en Argentine avec la déposition de son ancien médecin de confiance, le neurochirurgien Leopoldo Luque. Principal accusé, avec 6 autres professionnels de santé, Luque a vivement contesté les conclusions des experts médicaux, dénonçant, je cite, un biais de confirmation. Selon lui, les experts auraient analysé le dossier à partir de l'autopsie et d'un diagnostic déjà établi, en recherchant uniquement les éléments allant dans leur sens. Leopoldo Luque rejette notamment l'affirmation selon laquelle Maradona souffrait de graves problèmes cardiaques, hépatiques et rénaux dans les dernières semaines de sa vie. Le patient que décrivent les experts n'est pas celui que nous avions de son vivant, a-t-il déclaré devant le tribunal. Diego Maradona est mort le 25 novembre 2020 à 60 ans d'un arrêt cardio-respiratoire et d'un œdème pulmonaire alors qu'il récupérait d'une opération du cerveau. Les 7 professionnels de santé jugés dans cette affaire encourent jusqu'à 25 ans de prison. Les plaidoiries devraient débuter à la fin du mois de septembre. 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
3: Merci à vous, chers auditeurs, chères auditrices qui êtes à l'écoute de Média. Matin Info, c'est bientôt fini, mais on ne finira pas sans avoir écouté la Story Eco Afrique. Chaque samedi et chaque dimanche, le matin, aux alentours de 8h52, vous aurez dès à présent rendez-vous avec l'actualité économique africaine, une Story Eco-Afrique donc signée Oumar Baldé.
4: Bonjour et bienvenue dans votre nouveau rendez-vous économique hebdomadaire sur Midi 1. C'est tous les samedis et dimanches. Chaque semaine, la Story Eco Afrique vous décrypte l'actualité économique africaine et vous aide à mieux comprendre l'économie africaine. Donc rendez-vous tous les samedis et dimanches à la même heure. Et pour ce premier numéro, nous prenons la direction de Dakar au Sénégal pour parler de la restructuration de la dette sénégalaise, une dette estimée à une dizaine de milliards de dollars qui équivaut à plus de 130% du PIB de cette économie ouest-africaine. Après plusieurs années de suspension de sa coopération, eh bien, en raison de ce que l'on a appelé à Dakar la dette cachée, le FMI, le Fonds monétaire international, vient de parvenir à un accord avec le gouvernement sénégalais pour un financement de 2,2 milliards de dollars. Au grand bonheur du ministre sénégalais de l'économie et des finances, Cheikh Diba.
5: Cet accord technique qui tout d'abord marque un renouveau de la relation entre le FMI et le Sénégal. Il ouvrira la voie à un nouveau cadre de coopération et permettra de relancer les relations avec nos partenaires, mais également...

0: celle des autorités,
1: Oui.
0: et qui montre quand même, comment dire, l'engagement des autorités
1: Oui.
0: à honorer leurs obligations financières, notamment auprès de créanciers. Et dans l'exemple que vous citez, je pense qu'il s'agit de créanciers internationaux.
2: Mais à Dakar, le débat porte sur un tout autre sujet. S'agit-il d'une restructuration de la dette ou pas? Justement, restructuration, voici un terme qui intrigue actuellement au Sénégal et à travers le continent. Écoutons les explications de Mr. Sam, spécialiste des sujets économiques et très présent sur les réseaux sociaux.
3: La restructuration de la dette peut sembler être un terme financier compliqué, mais en réalité, c'est une manière de renégocier les conditions de la dette pour faciliter le remboursement d'un emprunteur. Pensez-y comme une opportunité donnée à quelqu'un qui a du mal à rembourser un prêt pour respirer, soit en abaissant le taux d'intérêt, en prolongeant la période de remboursement, ou même en réduisant le montant total dû. C'est un processus qui aide à prévenir un effondrement financier total, permettant à la fois à l'emprunteur et au prêteur de trouver un terrain d'entente et d'éviter des issues pires, comme la faillite.
2: Eh bien, c'est plus clair maintenant. Il reste à savoir si l'économie sénégalaise s'en sortira réellement et surtout, quelles sont les prochaines étapes de ce partenariat relancé entre le FMI et le Sénégal. Suite, il faut le rappeler, à de véritables chamboulements politiques au sommet de l'État sénégalais, avec le divorce acté entre le président Bassirou Diomaye Faye et son ancien mentor de parti et ex-premier ministre Ousmane Sonko. À Dakar, les partisans de Ousmane Sonko estiment justement que c'est une perte de souveraineté pour le pays que d'accepter de se plier aux conditions du FMI. Quant à Sonko lui-même, il avait précédemment averti que le Parlement sénégalais, dont il est désormais le président et où il dispose d'une majorité confortable, allait suivre la situation de près. D'ailleurs, une commission parlementaire sur cette dette est déjà évoquée. Ousmane Sonko.
4: Je sais que nous vivons une tension assez particulière. Nous apprécierons, comme je l'ai dit dans l'absolu, nous ne sommes pas là pour faire de l'entrave. Mais si une solution devait être prise qui ne va pas dans le sens de l'intérêt du Sénégal, qui sacrifie nos options de changement systémique et structurel à l'autel de ratios à court terme, nous ne l'accepterons pas. Et ce qui relève du pouvoir de l'Assemblée nationale, nous l'utiliserons pour dire non.
2: Autant dire que ce feuilleton sur la dette sénégalaise est loin d'être terminé, surtout dans la perspective de prochaines échéances électorales dans cette démocratie installée où les anciens alliés sont désormais devenus des ennemis jurés. En attendant, je vous donne rendez-vous demain à la même heure pour poursuivre cette Story Eco Afrique en mettant le focus cette fois-ci sur les relations entre les économies africaines et les institutions financières internationales. Et ce sera avec l'économiste et spécialiste de l'Afrique, Elkitenge Lubanda. Bonne suite de programme sur Média.

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2: Bonjour à toutes et à tous, Cassandre Thomas avec vous pour la synthèse. Le Danemark salue le plan marocain d'autonomie comme une bonne base pour une solution à la question du Sahara marocain. C'est ce qu'a déclaré à la presse le ministre danois des Affaires étrangères à l'occasion de la visite de travail ce vendredi à Copenhague du ministre des Affaires étrangères marocaine Nasser Bourita. Le chef de la diplomatie danoise a aussi rappelé que son pays salue, conformément à la position de l'Union européenne, l'adoption de la résolution 2797 du Conseil de sécurité des Nations Unies. Toujours au Maghreb, en Tunisie, le journaliste Mohamed Yousfi a été interpellé hier alors qu'il s'apprêtait à participer à une émission de radio. C'est ce qu'indique l'animateur de cette émission et le président du syndicat national des journalistes tunisiens. Le journaliste est rédacteur en chef pour Al-Katiba, média indépendant spécialisé dans le journalisme d'investigation et les enquêtes de long format sur les questions politiques, économiques, sociales et environnementales. À noter que les causes de son arrestation ne sont pas encore connues à ce stade. On reste en Afrique, à Niamey. Le Conseil des ministres s'est réuni hier, ce vendredi, 6 jours après la mutinerie. L'exécutif nigérian pointe la responsabilité de la France dans cet épisode de déstabilisation. Paris est accusé par les autorités de Niamey d'être à la tête d'un vaste réseau de connivence. Le gouvernement nigérian indique se réserver la possibilité d'engager des actions devant la justice internationale. Dans le reste de l'actualité, en Iran, des médias font état de plusieurs explosions entendues ce samedi près de l'île de Harg. Dans le Golfe, l'agence locale SNN a rapporté qu'un pétrolier iranien a été ciblé par les États-Unis près de l'île, zone qui abrite le principal terminal pétrolier iranien. Sur un autre front, hier soir, l'armée israélienne a intensifié ses frappes dans le sud et l'est du Liban. Les attaques ont fait au moins 3 morts et 23 blessés, selon le ministère de la Santé libanaise. En Europe, dans une autre guerre, Jared Kushner et Steve Witkoff, les deux émissaires de Donald Trump, sont attendus en Russie puis en Ukraine ce week-end. Les émissaires américains arrivent avec un plan visant à mettre fin à la guerre, selon le président américain. Le locataire de la Maison-Blanche a affirmé qu'il y avait de grandes chances pour que ces émissaires puissent faire avancer les pourparlers, discussions qui sont au point mort depuis plusieurs mois. En attendant, sur le terrain, les attaques continuent. 4 personnes ont été tuées et 5 autres blessées lors de l'attaque russe contre Kamiansk dans le centre-est de l'Ukraine, ont indiqué sur Telegram les autorités locales. C'est la fin de cette synthèse. Merci à toutes et à tous de l'avoir suivi. Je vous souhaite une très belle journée, une bonne suite des programmes sur Média.
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1: Bonjour à toutes et à tous, vous êtes avec Alicia Mihami. À la une ce samedi, le Danemark salue le plan marocain d'autonomie comme bonne base pour une solution à la question du Sahara marocain. Un expert nous dira pourquoi cette annonce est un signal fort de la bonne relation entre Rabat et Copenhague. Le Maroc met la santé mentale au cœur de ses priorités. Le gouvernement a dévoilé hier une vaste feuille de route avec 4 milliards de dirhams d'investissement pour construire plus d'hôpitaux psychiatriques et mieux accompagner les malades. Ebola continue sa progression en République démocratique du Congo. Pour tenter d'endiguer l'épidémie, les autorités congolaises mettent en place un nouveau plan d'action. Nous ferons le point sur ces mesures à 12h30. L'actualité, c'est aussi l'armée israélienne qui gagne du terrain au sud Liban. Les soldats de Tel Aviv ont pris le contrôle de la colline d'Ali Taher cette semaine. Notre correspondante à Beyrouth reviendra sur l'importance stratégique de ce site pour le Hezbollah. Et puis c'est une première qui se profile en Ukraine. Les émissaires américains Jared Kushner et Steve Witkoff sont attendus dans le pays ce dimanche. Nous ferons le point sur les attentes autour de cette visite après un été marqué par l'intensification du conflit. Et du côté des États-Unis, c'est la justice qui fait l'actualité. Le pays tout entier suit captivé les rebondissements du procès de Lindsay Clancy, mère poursuivie pour un triple infanticide. Notre correspondant reviendra sur le dernier coup de théâtre dans cette affaire ultra médiatisée. Et puis on finira le journal avec le sport, comme toujours, et ce samedi, football italien au menu avec un match très attendu pour la troisième journée de la Serie A. Naples affrontera l'Inter Milan. Voilà pour les titres de votre mi-journée. Je vous donne donc rendez-vous à 12h30 pour le Grand Journal.
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2: Midi 29 sur Média 1, merci d'être à l'écoute du Grand Journal. Dans quelques instants, on va bien sûr revenir sur le Danemark qui réaffirme son soutien au plan d'autonomie marocain pour le Sahara. Ce sera juste après la météo.
4: Au Maroc, du soleil sur Tafilelt et à l'intérieur des terres des provinces du sud, des nuages sur le reste du pays. Il pleuvra avec probablement des orages sur le Moyen Atlas ainsi que sur la moitié orientale du Haut Atlas. Des précipitations possibles aussi sur le littoral entre la ville occupée de Septa et Ouedlaou. Côté température, la minimale sera de 24 degrés pour Chefchaouen, 27 à Agadir, un petit degré de plus à Tantane. Comptez 30 à Rabat, Casablanca, Essaouira ou encore Ifrane. Le mercure affichera 36 degrés à Oujda et à Tinrir, 38 à Fès, Figuig et Beni Mellal, et c'est à Zagora qu'il fera le plus chaud avec 41 degrés.
2: h30 sur Média 1, tout de suite le grand journal. À la une donc, le Danemark qui salue le plan marocain d'autonomie comme bonne base pour une solution à la question du Sahara marocain. Un expert nous dira pourquoi cette annonce est un signal fort de la bonne relation entre Rabat et Copenhague. Le Maroc met la santé mentale au cœur de ses priorités. Le gouvernement a

0: Voilà une vaste feuille de route avec 4 milliards de dirhams d'investissement pour construire plus d'hôpitaux psychiatriques et mieux accompagner les malades. D'ailleurs, en Afrique, Ebola continue sa progression en République démocratique du Congo. Pour tenter d'endiguer l'épidémie, les autorités congolaises mettent en place un nouveau plan d'action. Nous ferons le point sur ces mesures. L'actualité, c'est aussi l'armée israélienne qui gagne du terrain au sud Liban. Les soldats de Tel Aviv ont pris le contrôle de la colline d'Ali Tahel cette semaine. Notre correspondante à Beyrouth reviendra sur l'importance stratégique de ce site pour le Hezbollah. Et puis c'est une première qui se profile en Ukraine. Les émissaires américains Jared Kushner et Steve Witkoff sont attendus dans le pays ce dimanche. Nous ferons le point sur les attentes autour de cette visite après un été marqué par l'intensification du conflit. Du côté des États-Unis, c'est la justice qui fait l'actualité. Le pays tout entier suit captivé les rebondissements du procès de Lindsay Clancy, poursuivi pour un triple infanticide. Notre correspondant reviendra sur le dernier coup de théâtre dans cette affaire ultra médiatisée. Et puis on finira ce journal avec du sport comme toujours. Et ce samedi, c'est football italien au menu avec un match très attendu pour la troisième journée de la Serie A. Naples affronte l'Inter Milan. Je vous le disais en titre, il y a quelques instants, le Danemark salue le plan marocain d'autonomie comme bonne base pour une solution à la question du Sahara marocain. C'est une déclaration du ministre danois des Affaires étrangères à l'occasion de la visite de travail ce vendredi à Copenhague de son homologue marocain Nasser Bourita. Le chef de la diplomatie danoise a aussi rappelé que son pays salue, conformément à la position de l'Union européenne, l'adoption de la résolution 2797 du Conseil de sécurité des Nations Unies. Cette réaffirmation de la position du Danemark sur le dossier du Sahara, elle intervient justement un peu moins de deux mois avant le premier anniversaire de ce vote à l'Assemblée Générale de l'ONU, le 31 octobre dernier. Et pour Jean-François Poli, avocat et directeur de l'Institut méditerranéen de droit et de géopolitique, c'est un signal supplémentaire que d'autres pays pourraient eux aussi se ranger du côté de Rabat dans les semaines à venir.
1: On est de toute façon dans le cadre d'un phénomène général, c'est le sens de l'histoire, d'un mouvement général qui traduit un assentiment de plus en plus de membres de la communauté internationale quant à la pertinence de la proposition marocaine de traitement et de solution de ce problème avec le plan d'autonomie qui est proposé. Donc on a vu très récemment l'Espagne qui avait déjà affirmé cela, mais qui a réaffirmé très récemment son soutien au plan d'autonomie. Donc les signaux convergent dans le sens d'un acquiescement de plus en plus important de plus en plus de membres de la communauté internationale et donc d'autres pays de l'Union européenne vont sans doute subir cette pression parce que c'est le sens de l'histoire s'agissant de la reconnaissance de la pertinence du règlement du problème avec la mise en œuvre du plan d'autonomie proposé par le Maroc.
0: L'analyse de Jean-François Poli, avocat et directeur de l'Institut méditerranéen de droit et de géopolitique, il répondait aux questions de Stéphanie Parot. L'actualité du Royaume, c'est aussi ce chiffre. 6,5 millions de Marocains et de Marocaines vivent avec un trouble de santé mentale. Parmi eux, près de 9 personnes sur 10 ne bénéficient pas de la prise en charge adéquate. Alors pour pallier cette situation préoccupante, le ministre de la Santé, Amin Tellaoui, a présidé jeudi à Rabat la cérémonie de lancement du plan Santé mentale 2030. Objectif, améliorer l'ensemble du parcours des personnes atteintes de troubles de santé mentale, de la prévention à la prise en charge en passant par l'accès aux soins. La docteure Soraya Dormi est pédopsychiatre et elle assure que la demande en soins est forte et que c'est plutôt l'offre qui manque, mais ça devrait changer selon elle avec le nouveau plan gouvernemental.
2: On n'a jamais ressenti que les gens avaient du mal à venir consulter. Dès que l'offre était là, la demande a tout de suite répondu et les gens sont en demande avec tout ce qui est réseau d'information, l'accès à l'information et tout ça. Même dans les régions rurales, etc., les gens comprennent que quand il y a un problème de santé mentale, il faut aller consulter. C'est vrai qu'on a toujours cette problématique culturelle, d'autres mécanismes de soins traditionnels, mais très vite les gens comprennent très bien quand on est face à un trouble neurodéveloppemental, quand la sévérité du trouble se fait sentir avec un impact fonctionnel et scolaire et social, les familles sont à la recherche de spécialistes, de professionnels formés en santé mentale. Et le fait est que les gens doivent malheureusement souvent se déplacer de très loin. Et c'est là où ce nouveau plan de santé mentale 2030 vient apporter un deuxième point très important, c'est le rapprochement au plus près de la population et une couverture territoriale beaucoup plus large et beaucoup plus égalitaire selon les régions.
0: La pédopsychiatre Soraya Dormi au micro de Sophie Volatier. C'est un entretien que vous pouvez retrouver dans son intégralité sur notre site médien.com. Et notez que pour atteindre ces objectifs, la feuille de route présentée par le gouvernement marocain cette semaine prévoit aussi de renforcer considérablement la formation des professionnels de santé spécialisés. Le nombre de psychologues dans le secteur public devrait ainsi passer de 32 actuellement à plus de 780 d'ici 2030. Également à la une au Maghreb, cette arrestation en Tunisie. Le journaliste Mohamed Yousfi a été interpellé hier alors qu'il s'apprêtait à participer à une émission sur l'antenne de la radio Express FM. Le rédacteur en chef du média d'investigation indépendant Al-Katiba était invité à s'exprimer sur la crise de l'eau qui touche la Tunisie depuis plusieurs mois. Ce samedi, le syndicat national des journalistes tunisiens exige sa libération et l'abandon des poursuites liées à son activité professionnelle. On reste sur le continent africain, direction à présent la République démocratique du Congo. Alors que l'épidémie d'Ebola continue de s'aggraver, le gouvernement a lancé hier à Kinshasa un nouveau plan d'action. Bonjour Cassandre Thomas.
3: Bonjour Alicia, bonjour à toutes et à tous.
0: La feuille de route Une Santé Cassandre, elle vise à identifier et à coordonner la riposte face à l'épidémie.
3: 180 jours, 1,3 milliard de dollars et une multitude de mesures pour contrer la transmission du virus et donc épargner des vies. Dans le pays, pour la 17e épidémie d'Ebola, c'est le variant Boudin-Bougyo qui sévit. Il n'existe pour s'en prémunir aucun vaccin homologué. 60 zones sont actuellement touchées dans 6 provinces. En tête, il y a bien sûr l'Ituri, foyer de l'épidémie. Le gouvernement congolais prévoit donc de renforcer la surveillance épidémiologique, la recherche des contacts, la prise en charge des patients, mais aussi la communication sur les risques de la maladie et la prévention. C'est donc une riposte globale qui dépasse le seul secteur de la santé, affirme le ministre de la Santé congolaise, le docteur Samuel Roger Kamba. Le représentant du système des Nations Unies en RDC abonde, la réponse à Ebola doit être pleinement intégrée à l'action humanitaire plus large. Enfin, l'OMS insiste sur l'urgence d'agir. Le temps est notre ressource la plus précieuse, dit la représentante de l'organisation par intérim en RDC. On rappelle que cette épidémie d'Ebola est la plus importante que le pays ait jamais connue en termes de nombre de cas comme de nombre de décès. 3072 personnes au moins ont été tuées par le virus en l'espace de 3 mois et demi, tandis que plus de 6300 cas ont été recensés.
0: Merci beaucoup Cassandre pour ces précisions et sachez que l'épidémie d'Ebola en cours en République démocratique du Congo sera le sujet de notre interview de la mi-journée demain à 13h05 dans le Grand Journal. Dernier mot de l'actualité africaine avec le Conseil des ministres qui s'est réuni à Niamey hier. 6 jours après la mutinerie, l'exécutif nigérien pointe la responsabilité de la France dans cet épisode de déstabilisation. Paris est accusé par les autorités de Niamey d'être à la tête d'un vaste réseau de connivence. Le gouvernement nigérien indique se réserver la possibilité d'engager des actions devant la justice internationale. L'actualité, c'est aussi l'escalade qui se poursuit au Yémen. Au moins 63 personnes ont été tuées dans des affrontements entre les forces gouvernementales et les rebelles houthis dans le sud-ouest du pays ce samedi. Des combats menés dans le cadre de l'offensive des rebelles pro-iraniens dans le détroit de Bab el-Mandeb, passage maritime stratégique qui relie, on vous le rappelle, l'océan Indien à la mer Rouge et au canal de Suez. Hier déjà, au moins 120 personnes sont mortes dans ces affrontements. Ailleurs, dans la région, l'armée israélienne intensifie ses frappes au Liban, notamment près de la colline d'Alitaher, zone montagneuse qui était au cœur des combats depuis des mois. Jeudi soir, Tel Aviv a d'ailleurs annoncé la prise de cette position, en dépit de la trêve en cours avec le mouvement chiite. Une position plus que stratégique, comme nous le rappelle notre correspondante à Beyrouth, Clara Nousseibi.
4: Située à 700 mètres d'altitude, elle domine les environs de Nabatieh et permet de contrôler une vaste partie du territoire. Une position stratégique pour le Hezbollah qui y aurait installé, selon l'armée israélienne, un important complexe souterrain avec des postes de commandement, des dépôts d'armes et des capacités de stockage de missiles et de drones. Depuis plusieurs mois, Alitaher est bombardée et fait l'objet d'opérations terrestres. Le 19 juin, 4 soldats israéliens ont notamment été tués lors d'une tentative de progression vers la colline dans une embuscade revendiquée par le Hezbollah. Ce vendredi soir, le premier ministre israélien Benjamin Netanyahu s'est félicité de la prise d'Alitaher, la qualifiant de succès stratégique, affirmant que l'armée avait nettoyé la crête d'où le Hezbollah menaçait, selon lui, de conquérir la Galilée. Si l'armée israélienne affirme que ses forces ont pénétré dans des tunnels attribués au Hezbollah, des sources proches du groupe pro-iranien affirment quant à elles que l'armée israélienne n'a pénétré que dans des marges du secteur et n'en contrôlerait pas l'ensemble. À Beyrouth, Clara Nousaibi pour Média.
0: Une autre guerre à la une de l'actualité avec ce week-end chargé diplomatiquement pour l'Ukraine et la Russie. Les émissaires états-uniens se rendent en effet dans la région. Aujourd'hui, Jared Kushner et Steve Witkoff sont à Moscou. Demain, les deux diplomates sont attendus à Kiev, une première depuis le début de l'invasion russe en février 2022. Stéphanie Parot, bonjour.
5: Bonjour Alicia, bonjour à toutes et tous.
0: Et pour cette visite, Stéphanie, Jared Kushner et Steve Witkoff arrivent avec une proposition en poche.
5: Et oui, pour l'instant Alicia, il y a très peu d'informations sur le nouveau plan proposé par Washington. On ne sait pas si le texte implique une cessation de territoire par l'Ukraine ou non, mais Donald Trump est plutôt optimiste. Le président des États-Unis a affirmé qu'il y avait de grandes chances pour que ses émissaires puissent faire avancer les pourparlers, discussions qui sont au point mort depuis plusieurs mois. Et sur le terrain, les attaques se multiplient. Ce matin, une frappe russe a fait 4 morts dans le centre-est de l'Ukraine et 167 drones et missiles russes ont été envoyés sur l'Ukraine cette nuit. Hier, c'est le bâtiment du service de sécurité d'Ukraine dans la capitale qui a été touché par un drone.
0: Des attaques, Stéphanie, qui surviennent alors que le président ukrainien a proposé un cessez-le-feu ce week-end.
5: Un arrêt des combats pendant la tournée des émissaires états-uniens. Dans une allocution hier, Volodymyr Zelensky a déclaré ne pas bombarder la Russie et a appelé Moscou de faire de même durant la durée des pourparlers. Jared Kushner et Steve Witkoff devraient rencontrer d'abord Vladimir Poutine aujourd'hui. D'après l'agence de presse, les deux diplomates ont atterri à Moscou Demain, les deux émissaires rencontreront Volodymyr Zelensky. Ce sera la première fois que les émissaires américains se rendront dans la capitale ukrainienne depuis le début de l'invasion russe.
0: Merci beaucoup Stéphanie pour ces précisions. Aux États-Unis à présent, c'est une affaire judiciaire qui défraie la chronique ces jours-ci. Un juge du Massachusetts a prononcé hier l'annulation du procès de Lindsay Clancy pour le meurtre de ses 3 enfants. La mère de famille a reconnu les faits, mais elle plaide non coupable, évoquant une psychose postpartum. Un argument qui n'a pas convaincu tous les jurés, Gwendal Lavina.
6: Sur les 12 membres du jury du tribunal de Plymouth, 11 étaient favorables à l'acquittement en raison de l'irresponsabilité pénale de la mère de 36 ans. Seul un juré était contre, or l'unanimité était requise pour rendre un verdict. L'avocat de Lindsay Clancy, qui encourt la prison à vie pour avoir étranglé ses enfants de 5 ans, 3 ans et 8 mois, s'en est pris violemment et de façon inédite au juré solitaire.
7: Les jurés savent qu'ils ont été abusés par un homme, peu importe son agenda. Il a volé 7 semaines de la vie de ses autres jurés qui étaient si attentifs aux preuves. On voyait qu'ils étaient dépités. J'espère qu'il va bien dormir ce soir.
6: La ligne de défense de la femme de 36 ans n'était de toute façon pas tenable selon le procureur Timothy Cruz.
8: Cette affaire ne concernait pas un système de santé, la façon dont il traite les femmes ou la dépression postpartum, même si ce sont des problèmes importants. Cette affaire concernait Lindsay Clancy et l'assassinat cruel et calculé de 3 innocents. L'enquête n'a pas prouvé que la dépression était à l'origine de l'acte et les charges de meurtre sont donc justifiées.
6: Le procureur décidera dans les prochains jours s'il demande la tenue d'un nouveau procès. Gwendal Lavina, New York, Midi 1.
0: Place au sport à présent pour refermer cette édition. Et aujourd'hui, il y a du football italien au menu puisque l'Inter joue Naples cet après-midi à partir de 17h, heure de Rabat. Un match qui compte pour la 3e journée de la Serie A, mais surtout qui sonne comme un grand enjeu pour l'Inter. Les précisions, c'est avec Valentin Paoluzzi, notre consultant pour le football italien.
9: Le premier contre le deuxième de la saison dernière. J'étais dans la conférence de presse de Kivu. On lui a reproché, lui, peut-être je crois que c'était valable aussi la saison précédente avec la dernière saison d'Inzaghi, que l'Inter perdait toutes ses confrontations directes. Mais sauf que quand on lui a posé la question, il a demandé au journaliste, mais définis-moi confrontation directe. C'est quoi confrontation directe? C'est par rapport au classement de l'an dernier, c'est par rapport à l'histoire des équipes, c'est-à-dire Inter-Juve avec Inter première et Juve cinquième aussi, même que l'an dernier, c'est une confrontation directe, oui ou non? Par rapport au classement, non, mais par rapport à l'histoire de ces deux clubs, oui. Il aime pas qu'on lui parle de ça parce que l'an dernier, il a réussi à gagner le championnat en gagnant très peu de matchs contre les gros, notamment le derby, le Milan finit très trop loin, l'Inter a perdu les deux matchs lors du derby, donc c'est ce qu'on attend de Kivu cette saison, c'est de réussir à gagner ces gros matchs parce que en championnat, il peut s'en passer, mais en Ligue des Champions, évidemment, non. L'Inter, s'il y avait allé loin, Voilà, deux finales 2023-2025, rappelons-le. Il va falloir qu'elle reprenne cette bonne habitude de battre aussi les cadors. Et sinon, bah, ça veut dire quoi? C'est sanctions et c'est élimination en barrage contre les Norvégiens de Bodø Glimt, comme en février dernier.
0: L'analyse de Valentin Paoluzzi, notre consultant pour le football italien. Et notez que parmi les grandes affiches de ce week-end en Serie A, vous pouvez retenir que demain, la Juventus et l'AC Milan s'affrontent. Ce sera à partir de 19h45. Il est midi 45 sur Medi1. C'est donc la fin de ce journal. Merci à vous de l'avoir suivi. Restez avec nous. On est ensemble jusqu'à 13h30.

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1: Merci d'être à l'écoute du Grand Journal. En ce samedi, notre invité de la mi-journée sera Pierre-Antoine Donnet, ex-correspondant de l'AFP à Pékin, rédacteur en chef d'Asie Magazine, qui sort un livre intitulé « La Chine, la défaite de l'Occident », un entretien pour analyser la relation complexe, notamment entre Pékin et Taïwan, et les liens de domination entre la Chine et l'Occident. Ce sera à 13h05 sur Média. Ce samedi, vous découvrirez aussi le premier numéro de votre magazine sportif Temps Fort. Il y aura du cyclisme aujourd'hui avec Tadej Pogacar, du football avec Lionel Messi ou encore du tennis avec Roger Federer. Mais surtout, Temps Fort, ce sera avec Hakim Tamim. Et puis dans La Route des Arts, Ilham Berada reviendra sur la carrière de Dalida, icône incontournable de la musique. La chanteuse franco-égyptienne est en effet à l'honneur à Alexandrie cet automne dans une comédie musicale donnée 40 ans après sa disparition. Voilà pour les grands rendez-vous de votre mi-journée. Pour commencer, on s'intéresse aujourd'hui à la presse hebdomadaire, comme chaque samedi. Cette semaine, Camille Mathieu, telle qu'elle, fait sa une sur la campagne électorale.
2: 450 millions de dirhams versés au parti pour les législatives du 23 septembre, près de trois fois plus qu'en 2021. Pourquoi cette hausse? Pour éviter que l'argent sale ne s'invite dans les caisses. L'État finance davantage, mais il exige en échange de la transparence. Trois arrêtés publiés en juillet imposent un compte bancaire dédié à la campagne. En 2021, près d'un candidat sur quatre s'en dispensait. Et un plan comptable recensant tous les avoirs des partis. Un dirigeant de la majorité résume, l'objectif est de mettre fin à un mélange des comptes qui a toujours prévalu entre les avoirs personnels des dirigeants et ceux de leur parti. Le magazine raconte une anecdote éloquente. Il y a quelques années, un de ses journalistes aperçoit sur le bureau d'un responsable politique un chèque de plusieurs centaines de milliers de dirhams, libellé à son nom et non à celui du parti. Reste le terrain où la somme part vite. Un ancien candidat du Moyen Atlas résume, le plus dur, c'est de réunir de quoi louer des véhicules et surtout de quoi nourrir son armée de représentants dans les bureaux de vote le jour du scrutin. Petit déjeuner, déjeuner, une indemnité jamais inférieure à 100 dirhams et des cigarettes pour les fumeurs. En France, Vincent Bolloré est en une du Nouvel Obs, enquête sur un milliardaire qui prépare son OPA sur 2027. À 74 ans, officiellement retiré des affaires, il n'a jamais été aussi actif. Ses obsessions, l'insécurité, l'islam, l'immigration et cette France catholique qu'il veut éternelle. Sa conviction, le pays est au bord de la guerre civile. Sa formule qu'il répète à qui veut l'entendre, la France dans 30 ans ne sera pas la France que j'ai connue et que j'aime. Je ne peux pas l'accepter. Ses ennemis, il les appelle les forces du mal. La gauche, les pro-IVG, une bonne partie des journalistes. Autre tournant, souligne l'hebdomadaire, le virage pro-russe. Depuis l'expulsion cet été d'une chroniqueuse russe proche de sa galaxie, les médias du groupe appellent ouvertement à renouer avec Moscou. Une source interne résume, il y a des sujets interdits, on ne critique pas Nicolas Sarkozy ni Israël, et désormais cela vaut aussi pour la Russie. La chevauchée de l'AFD, c'est le titre du Point, qui envoie ses reporters en Allemagne, en Saxe-Anhalt, à quelques jours des élections régionales du 6 septembre. Un scrutin que l'extrême droite allemande devrait remporter. Ce serait le premier land, la première région allemande à basculer. L'homme qui incarne cette vague s'appelle Ulrich Siegmund. Der Spiegel a fait sa couverture sur lui. L'homme le plus dangereux d'Allemagne. Son programme tient en un mot, la remigration. Une offensive d'expulsion dès la première minute. Le paradoxe, c'est que la ville où se rend le magazine compte 2% de réfugiés. Pas un Syrien dans les rues, mais le directeur de l'hôpital local s'alarme. Un médecin sur trois y est issu de l'immigration. Sans eux, nous devrions fermer cet hôpital. Et cela vaut pour toute l'Allemagne. Le maire CDU de la ville gouverne déjà avec l'AFD au conseil municipal. Fataliste, il lâche. Peut-être serait-ce une bonne chose que le parti arrive au pouvoir. L'AFD doit se casser la figure pour que les gens se réveillent.
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1: Midi 51 sur Média. Vous le savez, cette semaine, Média fait sa rentrée. Vous découvrez toutes sortes de nouveaux formats cette semaine. Aujourd'hui, je vous propose donc de découvrir votre magazine La Story Éco Afrique, présenté par Ouma Baldé.
4: Bonjour et bienvenue dans votre nouveau rendez-vous économique hebdomadaire sur Midi 1. C'est tous les samedis et dimanches. Chaque semaine, la Story Éco Afrique vous décrypte l'actualité économique africaine et vous aide à mieux comprendre l'économie africaine. Donc rendez-vous tous les samedis et dimanches à la même heure. Et pour ce premier numéro, nous prenons la direction de Dakar au Sénégal pour parler de la restructuration de la dette sénégalaise, une dette estimée à une dizaine de milliards de dollars qui équivaut à plus de 130% du PIB de cette économie ouest-africaine. Après plusieurs années de suspension de sa coopération, eh bien, en raison de ce que l'on a appelé à Dakar la dette cachée, le FMI, le Fonds monétaire international, vient de parvenir à un accord avec le gouvernement sénégalais pour un financement de 2,2 milliards de dollars. Au grand bonheur du ministre sénégalais de l'économie et des finances, Cheikh Diba.
5: Cet accord technique qui tout d'abord marque un renouveau de la relation entre le FMI et le Sénégal. Il ouvrira la voie à un nouveau cadre de coopération et permettra de relancer les relations avec nos partenaires, mais également d'accéder à de nouveaux financements à des conditions plus avantageuses afin de soutenir nos populations, notre économie ainsi que nos politiques publiques essentielles.
4: Du côté du FMI également, on estime que le Sénégal a fait d'importants efforts pour assainir ses finances publiques depuis l'éclatement de ce dossier sur la dette supposée cachée par l'ancien régime. Majdi Debiche est le représentant résident du FMI au Sénégal.
6: Bon, je pense que alors c'est une décision qui a été celle des autorités, oui. Et qui montre quand même l'engagement des autorités à honorer leurs obligations financières, notamment auprès de créanciers. Et dans l'exemple que vous citez, je pense qu'il s'agit de créanciers internationaux.
4: Mais à Dakar, le débat porte sur un tout autre sujet. S'agit-il d'une restructuration de la dette ou pas? Justement, restructuration, voici un terme qui intrigue actuellement au Sénégal et à travers le continent. Écoutons les explications de Mr. Sam, spécialiste des sujets économiques et très présent sur les réseaux sociaux.
7: La restructuration de la dette peut sembler être un terme financier compliqué, mais en réalité, c'est une manière de renégocier les conditions de la dette pour faciliter le remboursement d'un emprunteur. Pensez-y comme une opportunité donnée à quelqu'un qui a du mal à rembourser un prêt pour respirer. Soit en abaissant le taux d'intérêt, en prolongeant la période de remboursement, ou même en réduisant le montant total dû. C'est un processus qui aide à prévenir un effondrement financier total, permettant à la fois à l'emprunteur et au prêteur de trouver un terrain d'entente et d'éviter des issues pires, comme la faillite.
4: Eh bien, c'est plus clair maintenant. Il reste à savoir si l'économie sénégalaise s'en sortira réellement et surtout, quelles sont les prochaines étapes de ce partenariat relancé entre le FMI et le Sénégal. Suite, il faut le rappeler, à de véritables chamboulements politiques au sommet de l'État sénégalais avec le divorce acté entre le président Bassirou Diomaye Faye et son ancien mentor de parti et ex-premier ministre Ousmane Sonko. À Dakar, les partisans de Ousmane Sonko estiment justement que c'est une perte de souveraineté pour le pays que d'accepter de se plier aux conditions du FMI. Quant à Sonko lui-même, il avait précédemment averti que le Parlement sénégalais, dont il est désormais le président et où il dispose d'une majorité confortable, allait suivre la situation de près. D'ailleurs,
8: Une commission parlementaire sur cette dette

0: est déjà évoqué. Ousmane Sonko.
1: Je sais que nous vivons une tension assez particulière. Nous apprécierons, comme je l'ai dit dans l'absolu, nous ne sommes pas là pour faire de l'entrave.

0: de prochaines échéances électorales dans cette démocratie installée où les anciens alliés sont désormais devenus des ennemis jurés. En attendant, je vous donne rendez-vous demain à la même heure pour poursuivre cette story éco-Afrique en mettant le focus cette fois-ci sur les relations entre les économies africaines et les institutions financières internationales. Et ce sera avec l'économiste et spécialiste de l'Afrique, Elkitenge Lubanda. Bonne suite de programme sur Média.
1: C'était la Story Eco Afrique présentée par Oumar Baldé. Il est midi passé de 57 minutes sur Médian. C'est le moment pour nous de retrouver à votre chronique du Grand Journal. 40 ans après sa disparition déjà, Dalida n'a rien perdu de sa lumière. Au contraire, sa voix et sa légende sont plus fortes que jamais. La preuve, à l'automne, l'icône néo-caire reviendra sur scène dans une grande comédie musicale franco-égyptienne portée par la soprano Farah El-Dibani. On en parle dans cette route des arts signée Ilham Berada.

40 ans après sa disparition, Dalida revient sur scène. Pas simplement comme une légende, pas comme une image du passé, mais comme une femme, une artiste, et surtout comme une enfant du Caire. À l'automne 2026, la chanteuse va revivre dans une grande comédie musicale franco-égyptienne, Dalida, la chanson qui ne finit jamais. Et pour lui donner vie, une autre voix venue d'Égypte, Farah El Dibani, une soprano, une artiste lyrique et une admiratrice de Dalida de

Dalida qui danse, Dalida qui chante, Dalida qui conquiert le monde. Mais derrière les projecteurs, il y avait une autre histoire, celle d'une jeune femme née au Caire, dans une famille italienne qui grandit avec la musique égyptienne autour d'elle avant de partir vers l'Europe et de devenir l'une des grandes stars de la chanson française.

C'est cette trajectoire que le spectacle veut raconter. Et la première date est déjà fixée, le 31 octobre à Alexandrie, puis direction le Caire pour plusieurs représentations au mois de novembre. Un choix très symbolique car c'est en Égypte que l'histoire de Dalida commence. Et c'est en Égypte qu'elle revient, 40 ans après sa disparition.

Mais cette comédie musicale ne veut pas seulement aligner les grands succès. Elle veut aller chercher la femme derrière l'icône. Le réalisateur Hedy Bishara parle d'une personnalité pleine de contrastes. Une star adulée par le public, mais aussi une femme sensible, fragile, traversée par les blessures de la vie. Le scénariste Walid Khairi, lui, promet d'explorer des épisodes moins connus de son existence.

0: Dalida a toujours gardé un lien particulier avec l'Égypte et avec le monde arabe. Au fil de sa carrière, elle revient régulièrement à ses racines, avec cette nostalgie du pays natal, du retour, des souvenirs. Cette dimension sera au cœur de la comédie musicale. Alors, 40 ans après sa disparition, Dalida revient là où son histoire a commencé. À Alexandrie, le 31 octobre, une autre voix égyptienne portera la sienne. Et peut-être qu'au fil des chansons, entre les lumières, les souvenirs et les silences, quelque chose de Dalida se remettra à danser.
1: 13h01 sur Média, alors pour nous de refaire un point sur l'actualité.

0: de la soie, tout en consolidant ses liens avec les régimes de l'Est, comme la Russie ou encore la Corée du Nord. Mais l'hégémonie chinoise reste pourtant très contestée, entre les pressions sur Taïwan, la persécution des populations ouïghours ou encore la question tibétaine. Autant de sujets abordés dans le livre « La Chine, la défaite de l'Occident », un ouvrage signé par Pierre-Antoine Donnet, ex-correspondant de l'AFP à Pékin, rédacteur en chef d'Asie Magazine, un livre publié donc hier, 4 septembre, aux éditions de l'Aube. On en parle dans cet entretien réalisé par Arnaud Dalmas.
1: Bonjour Pierre-Antoine Donnet.
2: Bonjour.
1: De quoi la Chine est-elle le nom aujourd'hui ?
2: De quoi la Chine est-elle le nom aujourd'hui ?
1: Oui.
2: Ben à vrai dire, la Chine représente un défi considérable pour l'industrie à travers les pays occidentaux. Et donc pour moi, c'est déjà une sorte de défaite pour l'Occident.
1: En découvrant le titre de votre livre, j'ai instinctivement pensé à Francis Fukuyama, que vous connaissez peut-être, c'est un politologue américain, qui avait théorisé, après la chute de l'URSS, la victoire du modèle occidental. Est-ce qu'on peut dire désormais, en s'appuyant sur le développement du modèle chinois sous Xi Jinping, que l'idée de Francis Fukuyama est désormais obsolète ?
2: Alors, cette idée-là est tout à fait obsolète. Je pense que, bon, lorsqu'il avait rendu ce verdict, c'était déjà il y a quelque temps, et depuis, l'eau a coulé sous les ponts, comme on dit. Donc, l'équilibre planétaire a changé considérablement, au point qu'aujourd'hui, c'est dans bien des domaines, c'est la Chine qui mène la danse contre l'Occident, qui se trouve déjà depuis quelques années sur la défensive.
1: Et comment cette tendance s'est-elle accentuée ?
2: Tout simplement parce que la construction de la puissance chinoise ne s'est pas faite du jour au lendemain, mais elle a été orchestrée depuis des années de façon consciencieuse, minutieuse, par ceux qui dirigent le Parti communiste chinois. Ils ont aujourd'hui une telle maîtrise industrielle qu'ils sont suffisamment forts pour notamment refuser les diktats occidentaux et tout particulièrement ceux qui viennent des États-Unis.
1: Est-ce que tout de même on peut dire que l'idéalisation, voire la mansuétude parfois de l'Occident à l'égard de la Chine, je pense notamment, et vous le citez dans votre livre, du cas de Jean-Pierre Raffarin, s'explique aussi par une forme de lassitude de l'ordre mondial américain ?
2: Si vous voulez, je pense que ce qui se passe aujourd'hui est en partie, je dis bien seulement en partie, la conséquence d'une très grande naïveté occidentale. Depuis maintenant plusieurs décennies, ça a commencé avec les États-Unis, l'Union européenne, les pays occidentaux en Europe ont fait pareil, ont pensé qu'aider la Chine à se construire sur le plan économique allait un jour déboucher sur un changement politique à l'intérieur de la Chine qui, en s'ouvrant sur l'extérieur, allait adopter les valeurs universelles et donc en partie la démocratie. Ça a été d'une naïveté confondante parce qu'au contraire, ça a renforcé le Parti communiste chinois dans le régime qui est actuellement celui de la Chine, sans pour autant ouvrir la Chine aux idées occidentales. Donc ce retournement, aujourd'hui, on le voit très clairement, s'est fait avec notamment toute une série de transferts de technologies qui ont été accordés à bon compte à la Chine et qui ont permis à l'industrie chinoise aujourd'hui d'être dominante dans beaucoup de secteurs.
1: Cette naïveté justement de la part de l'Occident, par quoi elle s'explique principalement ? Par l'héritage du maoïsme, le travail qui est fait depuis plus de 10 ans par Xi Jinping ? Quand je dis travail, c'est justement cette forme de démocratisation du modèle chinois, ou peut-être, vous l'évoquez également dans votre bouquin, ce qui a été fait entre Xi Jinping et Mao Tse-tung, je pense notamment à la révolution, bon, du coup j'allais dire culturelle, mais le terme n'est pas du tout adéquat, mais ce qui a pu être fait sous Deng Xiaoping.
2: Et si vous voulez, le signal de l'ouverture, non pas aux idées occidentales, mais aux capitaux occidentaux et aux technologies occidentales, a été celui donné par les réformes économiques de Deng Xiaoping à partir de 1978. Là a commencé cette naïveté. Mais déjà avant, quand Nixon s'est rendu en visite officielle à Pékin, il pensait que justement, d'une part, il aurait la Chine à ses côtés à l'époque pour faire face à l'Union soviétique qui était pour les États-Unis le mal absolu. Et d'autre part, il a pensé que la Chine serait bien entendu un marché considérable pour les hommes d'affaires américains. Bon, ensuite, ça a été pareil pour les hommes d'affaires qui ont rempli les avions pour Pékin en partance de Paris, Francfort, voilà, tous les pays occidentaux en compte, et dont ceux en Europe. Et le moment clé, la grande bascule, a été janvier 2001, quand la Chine est devenue membre de l'OMC grâce à l'aide américaine. Et l'OMC, donc l'Organisation mondiale du commerce, à partir du moment

0: moment, la Chine est devenue membre, elle a eu accès à tous les marchés mondiaux.
1: Et pourquoi sous-estime-t-on alors ce qui a pu être fait et l'héritage de Deng Xiaoping?
0: Ben, il n'est pas à sous-estimer. Il a permis, grâce à ce que je vous ai dit et ce qui précède, mais aussi, bien sûr, au travail des Chinois qui se sont mis au travail après la révolution culturelle, à la Chine de devenir la deuxième puissance économique mondiale. Donc, il y a eu pendant plusieurs décennies des taux de croissance du PIB chinois jusqu'à deux chiffres, c'est-à-dire supérieur à 10%, ce qui est absolument sans équivalent dans le reste du monde. Mais là encore, il y a eu cet espoir vain et aujourd'hui complètement contrarié pour les Occidentaux de vendre leurs brosses à dents ou leurs véhicules électriques, tout ce que produit l'industrie occidentale, et qu'aujourd'hui, on se rend compte que cette porte est fermée.
1: Justement, l'économie, c'est un point que vous abordez bien évidemment dans votre ouvrage. Vous avancez dans ce livre que la Chine ne peut pas être la première puissance mondiale à court terme, mais que l'essentiel n'est pas là car elle domine le secteur de l'exportation. Pourquoi dominer ce domaine est plus important que la richesse globale?
0: Évidemment, si on compare les PIB par habitant de la Chine et des États-Unis, la Chine est encore loin derrière, ce qui permet de penser que ça n'est pas demain ni après-demain que la Chine deviendra la première puissance économique mondiale. Mais si vous voulez, l'important en effet est ailleurs, c'est que pour la première fois de son histoire, l'année dernière, la Chine, sa balance commerciale a été excédentaire à tel point que les exportations ont dépassé 1 000 milliards de dollars. Et tout ça pourquoi? C'est parce que la Chine aujourd'hui arrive à produire dans tout son tissu industriel beaucoup moins cher que ne le fait l'industrie européenne. Beaucoup moins cher pour plusieurs raisons, mais parmi ces raisons, il y a évidemment un taux de change qui est favorable et piloté par le parti d'ailleurs à la Chine, et d'autre part, des subventions de l'appareil dirigeant communiste chinois très important à l'industrie chinoise. Donc si vous voulez, aujourd'hui, la Chine a confiance en elle-même, mais en même temps, subventionne ses exportations, et de ce fait, on peut s'attendre à aujourd'hui un nouveau tsunami de toute la production industrielle chinoise à travers le monde.
1: Et pourtant, un récent débat qui a été lancé par le rédacteur en chef du Grand Continent, Gilles Gressani, a fait grand bruit parce qu'il avait demandé de citer trois noms de Chinois vivants et aucun interlocuteur présent n'était parvenu à répondre entièrement à la question. Mais au final, et en vue de ce que vous dites, est-ce que c'est si important que ça, vu que, comme vous l'avancez également dans votre ouvrage, la Chine avance cachée?
0: Et oui, c'est important, c'est très important. Et vous savez, il a tout à fait raison parce que il y a un fossé extraordinaire entre ce que les Chinois connaissent de nous et ce que nous connaissons d'eux et qui est très faible. Donc, j'y vois, moi, le produit à la fois d'une arrogance occidentale et qui continue d'ailleurs aujourd'hui. Et aussi, si vous voulez, le fait que la Chine se prépare depuis très longtemps, en observant ce que fait l'Occident, à devenir la première puissance industrielle du monde. Aujourd'hui, il faut savoir que l'industrie chinoise compte pour à peu près 30% de la totalité de la production industrielle de la planète, ce qui est considérable. Et si l'on regarde les tendances, la Chine va continuer de progresser. Et aujourd'hui, on peut penser que dans les années à venir, rien ne l'arrêtera.
1: Que sait-on aujourd'hui de l'implication chinoise dans la guerre en Iran?
0: Alors, c'est un sujet complexe. Ce qu'on peut dire, c'est que la Chine aide indirectement l'Iran et directement aussi sur certains aspects pour lui permettre de résister aux États-Unis. Ce qu'on voit aujourd'hui, c'est que la guerre que livre Donald Trump à l'Iran depuis maintenant février dernier, fin février dernier, il l'a d'ores et déjà perdu. Et non seulement il l'a perdu, mais les conséquences sont catastrophiques à la fois pour les États-Unis et pour l'ensemble de l'Occident. Alors que l'Iran l'aide, y compris sur le plan militaire, on a vu toute une série déjà d'indications avérées selon laquelle les livraisons d'armement chinois à l'Iran continuent.
1: Est-ce que justement l'implication est implicite, je dirais, de la Chine dans cette guerre, c'est toute la démonstration du modèle hégémonique chinois?
0: Dans un sens, oui, c'est-à-dire que si vous voulez, la Chine a fait rarement des annonces tonitruantes comme le font les États-Unis. En effet, ils travaillent souvent de façon cachée pour obtenir leurs objectifs. Et là, l'objectif de la Chine, à travers cette guerre ratée par les États-Unis, est des gains de puissance, notamment en Asie, du fait en particulier que l'armée américaine a utilisé des montants considérables d'armes et de munitions, et que maintenant les réserves sont au plus bas et obligent les États-Unis à changer de tactique en essayant d'asphyxier l'Iran. différence sur le plan économique, ce qui d'ailleurs, à mon avis, va aussi se

0: soldé par un échec.
1: Vous revenez dans votre livre également sur la cause Ouïghour, un peuple de confession musulmane du nord-ouest de la Chine, victime d'une politique de répression de la part de Pékin. Le néo-candidat à la présidentielle française, Raphaël Glucksmann, avait même avancé à un moment la notion de génocide. Aujourd'hui, que sait-on de la répression subie?
0: Ben, si vous voulez, à partir du moment où elle a été révélée au grand public à travers toute une série d'études, d'experts qui en savent très long sur cette répression brutale, l'Occident a appris que, effectivement, cette répression était non seulement brutale, mais abominable. Et que donc jusqu'à 1 million de Ouïghours étaient détenus dans des camps de travail. À partir du moment où ces informations ont été connues de l'Occident, la Chine a changé de tactique. C'est-à-dire qu'aujourd'hui, tout ça se fait à bas bruit, on en sait moins. Mais cette répression brutale continue. Et ce que je veux dire, c'est que en dépit de cette répression qui a lieu, que ce soit au Xinjiang contre les Ouïghours, que ce soit contre les Tibétains, donc au Tibet en partie colonisé, sinon en totalité par les Chinois, eh bien, finalement, ça n'empêche pas la Chine d'avancer. Et vous savez, dans la mémoire collective aujourd'hui, ce qu'on a tendance à voir, c'est plus tellement ces brutalités chinoises au Xinjiang ou au Tibet, mais ces erreurs tragiques que commet Donald Trump à travers le monde.
1: Une dernière question, Pierre-Antoine Donnet. Une solution pour Taïwan qui conviendrait à la fois à Pékin et à la République de Chine, qui est, on le rappelle, le nom officiel de l'État de Taïwan, est-elle aujourd'hui encore envisageable?
0: Je pense qu'avec les années qui passent, ça devient deux pays, en tout cas Chine par rapport à Taïwan, qui non seulement ne se comprennent pas, mais s'éloignent l'un de l'autre. Donc une solution envisageable, je pense qu'elle est pour le moment quasiment impossible, parce qu'en fait, la demande venant de Pékin, et en particulier du président chinois, est de finalement se soumettre au diktat chinois. Et à Taïwan, tout simplement, le discours est de dire que l'avenir doit appartenir à la population taïwanaise. C'est à elle de décider de son sort. Alors on en est là, je pense que c'est une impasse, et l'impasse continue de croître avec les mois et les années qui passent.
1: Eh bien, je vous remercie, Pierre-Antoine Donnet. Nous continuerons à suivre sur Médias ces actualités. Vous êtes ex-rédacteur en chef de l'AFP et actuel rédacteur en chef d'Asia Magazine et auteur du livre La Chine, la défaite de l'Occident aux éditions de l'Aube. Merci beaucoup et très belle journée à vous.
0: Merci à vous de m'avoir invité.
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3: 13h18 dans le Grand Journal, merci d'être avec nous en ce samedi 5 septembre. C'est le moment pour nous de découvrir votre tout premier numéro du magazine Temps Fort. Dans ce premier numéro, Roger Federer, légende de la petite balle jaune, rejoint le temple international du tennis. Un moment particulièrement émouvant pour le Suisse. On parle aussi de Tadej Pogacar qui ne participera pas au championnat du monde de cyclisme après une grave chute sur le Tour d'Espagne. Et puis il y aura aussi du football dans ce magazine alors que Pierre-Emerick Aubameyang raccroche avec la sélection gabonaise et que Lionel Messi tourne la page de la sélection argentine. C'est un magazine signé Hakim Tamim.
4: Un chapitre se referme. Lionel Messi annonce sa retraite internationale dans un communiqué émouvant. Une décision qui fait mal, explique le joueur argentin de 39 ans, qui a tout gagné avec la sélection et le Barça. C'était dans l'autre match.
5: Il a obtenu ce qu'il voulait, entre guillemets, ce qu'il cherchait depuis des années lorsqu'il a gagné le mondial avec l'Argentine, Lionel Messi. Donc derrière, c'était un peu un été indien pour lui. Ça gagne pas à chaque tournoi, mais Lionel Messi avait atteint ce qu'il cherchait depuis de si nombreuses années. Mais Lionel Messi avait laissé déjà un petit peu entendre, hein, de manière un peu floue, que peut-être c'était la fin pour lui avec l'Argentine.
4: Lionel Messi défend en ce moment les couleurs de l'Inter Miami aux États-Unis. Un hommage lui sera rendu ce week-end en Argentine. Tous les matchs vont marquer une pause à la 10e minute. Pierre-Emerick Aubameyang se met en retrait de la sélection gabonaise. Le meilleur buteur de l'histoire des Panthers s'estime humilié après avoir été montré du doigt à l'issue de la dernière CAN. On avait dit que l'attaquant était l'un des principaux responsables de la déroute du Gabon.
6: Pour moi, c'est en stand-by parce que après ce qui s'est passé après la CAN, ce que j'avais compris, c'est que j'étais banni. Je n'ai pas compris réellement pourquoi. Puis ensuite, bannissement a été enlevé. Enfin, je comprends pas trop. Ce que j'attends de la part de ces gens, et la moindre des choses, c'est déjà de venir vers moi, d'échanger, de parler. Chose qui n'a pas été faite. Donc pour moi, ça reste en stand-by. J'ai jamais triché. Comprendre et pourquoi pas avoir des excuses parce que c'est salir mon nom.
4: Âgé de 37 ans, Aubameyang a fait des débuts tonitruant avec le Deportivo La Corogne, son nouveau club en Espagne. Le Gabon affronte le Maroc le 25 de ce mois à Rabat en éliminatoire de la CAN. C'est les larmes aux yeux que Roger Federer s'est adressé au public après avoir fait son entrée dans le temple international du tennis. « L'un des plus grands honneurs de ma vie », a déclaré celui que certains considèrent comme le meilleur de l'histoire. Et pourtant, l'ancien numéro 1 mondial de 45 ans a des détracteurs.
7: On est en 2016-2017. Les meilleurs joueurs, le Big Three, qui arrivent sur sa trentaine, Rafa et Novak, ils vont peut-être moins prioriser la Coupe Davis et ils vont prioriser les grands chelems. Qu'est-ce qu'on fait en 2017? Roger Federer crée la Lever Cup, qui va phagocyter tous les plus grands noms sur une exhibition qui est en plus sur un créneau de la Coupe Davis. Roger Federer, aussi gigantesque il a été, pour moi, il a fait du mal au tennis en faisant ça. Il a fait du mal à la Coupe Davis, qui est l'essence même de, cette, de ce sport, de notre attachement au sport, parce que c'était vraiment une compétition très particulière. Et c'est terrible ce qu'il a fait.
4: Roger Federer a pris sa retraite il y a 4 ans. Le joueur suisse devient ainsi le 271e membre de cette prestigieuse institution. Tadej Pogačar a quitté l'hôpital. Le champion du monde slovène a été opéré de la clavicule après une grosse chute lors de la 8e étape du Tour d'Espagne. Et pourtant, le quintuple vainqueur du Tour de France ne se mêle que rarement des bagarres en course, surtout quand c'est serré.
8: C'est la première chute sérieuse. Mais il faut reconnaître qu'il fait partie des coureurs qui tombent peu. Et depuis le temps qu'il est professionnel, il n'y a jamais eu véritablement de grandes conséquences. Là, c'est un petit peu plus sérieux. Mais bon, il faut reconnaître que ça ne remet pas en cause la fin ou la toute fin de saison. Et c'est tant mieux.
4: À bientôt, 28 ans, le cycliste slovène est forfait pour les championnats du monde prévus à la fin du mois à Montréal, au Canada. La ville de Tanger a abrité deux événements comptants pour la Coupe d'Afrique. Le duathlon international, la 3e édition sur la corniche Gznaïa Plage Sidi Kassem, et le triathlon, 1500 mètres de natation, 40 km de vélo et 10 km de course. Mohamed El Azouzi de la cellule Média de Tanger Triomphe Team.
9: Les sportifs marocains, ils se sont particulièrement illustrés. On a eu Rizlan Assou qui s'est imposé chez les femmes. Dans l'épreuve masculine, Mohamed Nemsi a remporté la première place. Le succès de cette 3e édition, il confirme que la ville de Tanger a la capacité d'accueillir des compétitions sportives d'envergure. Nous avons toujours l'ambition de poursuivre le développement de cette discipline, ainsi que le triathlon aussi, et de renforcer son rayonnement lors des prochaines éditions.
4: 13 pays, l'Afrique, l'Asie, l'Europe, l'Amérique, avec les États-Unis et le Canada, ont pris part à ces événements sportifs.
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3: 13h24 sur Médien, alors pour nous te décacheter, une nouvelle lettre d'Orient. Et ce samedi, Pierre Boussel s'intéresse à une rencontre scientifique consacrée à l'avenir du patrimoine de Palmyre. Un rendez-vous qui s'est tenu au Musée national de Damas en Syrie et au cours duquel les chercheurs ont présenté un projet innovant s'appuyer sur les technologies numériques pour mieux documenter le site, accompagner sa restauration et transmettre sa mémoire. Un projet qui associe aussi les habitants de Palmyre appelés à participer à la conservation d'un patrimoine qui ne se résume pas qu'au monument.
10: À Palmyre, en Syrie, l'archéologie s'appuie désormais sur des outils qui auraient semblé inimaginables il y a encore de cela quelques années. Le numérique, oui, le numérique permet aujourd'hui de travailler sur ces monuments de Palmyre lorsque ceux-ci ont disparu, soit en raison du temps, soit en raison de la guerre. C'est l'un des enjeux présentés au Musée national de Damas lors de cette rencontre consacrée au patrimoine de l'ancienne cité syrienne. Palmyre, on le sait, a durement été touchée durant la guerre civile. Plusieurs monuments ont été détruits ou gravement endommagés. Pour les chercheurs, il ne s'agit donc plus seulement de préserver les vestiges encore debout, il faut conserver la mémoire précise de ce qui a disparu. C'est là que les technologies numériques interviennent. Les spécialistes peuvent partir d'anciennes photographies, de documents conservés dans les archives. Ils reconstituent ensuite sur ordinateur la forme d'un bâtiment, d'un élément architectural. Ces modèles en trois dimensions, en 3D, permettent de mieux comprendre l'état du site tel qu'il était avant, et cela permet de repenser, de conduire les futures restaurations. La réalité virtuelle ouvre une autre voie. Elle permet aussi de pénétrer dans des espaces qui n'existent plus tels qu'ils étaient autrefois. Pour le visiteur, cela va permettre d'avoir un site de Palmyre, une fois que celui-ci aura été restauré, plus lisible, plus facile pour le visiter et pour s'imprégner de cette page importante de l'histoire de la Syrie.

0: C'était Whitney Houston, Celebrate, en featuring avec Jordan Sparks sur Médien. Il est 13h passé de 28 minutes. Alors pour nous de faire un point sur la météo.
1: Au Maroc, du soleil sur Tafilelt et à l'intérieur des terres des provinces du sud, des nuages sur le reste du pays. Il pleuvra avec probablement des orages sur le Moyen Atlas ainsi que sur la moitié orientale du Haut Atlas. Des précipitations possibles aussi sur le littoral entre la ville occupée de Septa et Ouedlaou. Côté température, la minimale sera de 24 degrés pour Chefchaouen, 27 à Agadir, un petit degré de plus à Tantane. Comptez 30 à Rabat, Casablanca, Essaouira ou encore Ifrane. Le mercure affichera 36 degrés à Oujda et à Tinrir, 38 à Fès, Figuig et Beni Mellal. Et c'est à Zagora qu'il fera le plus chaud avec 41 degrés. Du côté de l'Afrique du Nord, des nuages à Alger avec 29 degrés, des nuages et possiblement des orages à Tripoli avec 32 degrés, du soleil partout ailleurs, comptez 35 degrés au Caire. Le mercure grimpera jusqu'à 38 degrés du côté de Nouakchott. En Afrique de l'Ouest, le temps sera agité avec des nuages et des orages à Conakry avec 27, à Abidjan avec 29, à Lagos avec 30 ou encore à Bamako et Ouagadougou avec 35 degrés. Ciel couvert à Dakar avec 32. Ailleurs dans le monde, du soleil à Londres avec 22, des nuages à Paris avec 25, même temps à Madrid mais avec 11 degrés de plus, comptez donc 36 degrés. Il fera 26 à New York et à Tokyo, 31 à Beyrouth et jusqu'à 42 degrés à Dubaï ainsi qu'à la Mecque.
0: 13h30 sur Médien, le grand journal c'est donc fini. Merci d'avoir passé une heure en notre compagnie. C'est le moment pour moi de vous laisser pour une nouvelle synthèse de l'actualité qui vous est présentée aujourd'hui par Soukaina Aziz. Bonjour Soukaina.
2: Bonjour Alicia, bonjour à tous. Le président russe ordonne d'arrêter les frappes sur Kiev pendant 3 jours et à partir de minuit, annonce du Kremlin, qui accueille les deux émissaires du président américain. Jared Kushner et Steve Witkoff sont arrivés à Moscou à la mi-journée. Leur premier déplacement dans la capitale russe depuis janvier dernier. Ils sont porteurs d'une proposition de Donald Trump qui appelle à faire avancer les choses. Juste avant ce déplacement, l'armée russe a pourtant bombardé l'aéroport de Kiev. D'après le président ukrainien, Volodymyr Zelensky doit recevoir les deux émissaires américains demain dans la capitale ukrainienne. Ce samedi est une nouvelle journée meurtrière au Yémen. Selon des sources médicales et militaires citées par l'AFP, plus de 60 personnes sont mortes, dont des civils. Les affrontements continuent à Taiz et Hudeida suite à des frappes aériennes des forces gouvernementales contre des positions houthis. D'après des médias locaux, plusieurs drones des forces rebelles ont été abattus, dont un dans le gouvernorat de Jouf. Suite à ces affrontements, l'armée yéménite indique avancer sur le front Haifan à Taiz. Au lendemain de la prise de la Crète de Ali Tahar, l'armée israélienne poursuit ses frappes dans le sud de Liban. Au moins 3 explosions ont été entendues aujourd'hui à Mansouri. Plusieurs incendies se propagent cette fois dans la périphérie de Zawtar Sharqiyeh. D'après les images relayées par le journal libanais L'Orient le Jour, le Hezbollah condamne ces attaques israéliennes et accuse les États-Unis de les soutenir. Le mouvement pro-iranien accuse aussi le gouvernement libanais de persister dans des choix erronés en poursuivant les négociations avec Tel Aviv. Ce sont les mots du Hezbollah. L'ambassadeur américain en Israël appelle à des mesures fortes contre les violences des colons en Cisjordanie occupée. Fervent soutien d'Israël, Mike Huckabee a tenu à préciser que les attaques contre les Palestiniens de ces dernières semaines ne sont que le fait d'une minorité. Il s'exprimait aujourd'hui depuis Turmus Haya en Cisjordanie. Il a notamment rencontré la communauté américano-palestinienne. Direction à présent la Tunisie. Le journaliste Mohamed Youssoufi est en garde à vue depuis hier soir. Décision du juge d'instruction près du pôle judiciaire économique et financier du parquet de Tunis. Plusieurs charges sont retenues contre lui dans une affaire de blanchiment d'argent. Il avait été interpellé vendredi juste avant un passage radio où il devait parler de la crise de l'eau. Et on reste dans notre région ici, cette alerte météo au Maroc. Une vague de chaleur est prévue dès aujourd'hui et jusqu'à mardi prochain, selon la Direction Générale de la Météorologie. Les températures varient entre 42 et 46 degrés dans plusieurs provinces du Royaume, dont Tata, Boujdour, Oussad, Smara ou encore Zagora. Entre 38 et 42 degrés à Meknès, Khnifra, Stat, Qlaït Srarna, Esfi ou encore Khmisset. Attention tout de même à des averses orageuses attendues à partir de 14h et jusqu'à 23h aujourd'hui dans les provinces de Midlt, Ifrane, Boulmen et Khnifra. Et puis un petit mot de sport rapidement de la Formule 1 sur le circuit de Monza aujourd'hui. George Russell signe le meilleur temps de la troisième séance d'essai libre. Le pilote Mercedes est plus rapide que Lewis Hamilton. Max Verstappen est troisième. Ferrari met tout de même un coup de pression sur Mercedes avant les qualifications prévues cet après-midi à 15h. C'est la fin de ce flash d'information. Merci de l'avoir suivi. Restez à l'écoute sur Média.
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6: Nous sommes à Rome au 1er siècle avant notre ère. Dans la Curie, c'est l'ancien parlement de Rome. Un sénateur vient de prononcer un mot que ses collègues connaissent. Il a parlé du mot « arabe ». Alors, c'est un mot qui n'étonne pas. On en a déjà entendu parler maintenant. De quoi s'agit-il exactement, arabe ? On sait qu'il existe des récits de marchands qui parcourent le Proche et le Moyen-Orient. On sait que des conversations de diplomates évoquent les Arabes. On parle même, ça c'est assez incroyable, on parle d'un roi arabe. On parle d'une troupe arabe. On parle de caravanes qui sont revenues d'un pays dont on n'est pas sûr du nom, qui s'appellerait l'Arabie. Parce qu'à Rome, à l'époque, au 1er siècle avant notre ère, finalement, on se demande bien qui sont ces hommes et ces femmes que l'on ne sait pas encore bien situer sur les cartes, quand bien même on puisse vraiment parler de cartes à l'époque, puisque vraiment la géographie est balbutiante. On nous parle d'Égypte, des rives de la mer Rouge. L'Égypte, on connaît, mais ces grands royaumes du Sud, là où on récolte l'encens, et autres épices, ça, effectivement, Rome à l'époque, tout simplement, ne sait pas vraiment qui sont les

Alors c'est toujours intéressant de savoir comment les gens formulent une question qu'ils ne savent pas résoudre. Ils ont le nom, mais qu'est-ce qu'il en est exactement? Comment les Romains de l'époque intellectualisent le mot arabe? Bah, tout d'abord, pour eux, c'est un mode de vie. Ce sont des gens qui ont la capacité à se diriger ce que l'on dit côté romain au milieu de nulle part, mais ce que les populations locales disent, le désert. Le désert, ce n'est pas le bout du monde. Le désert est un espace géographique que les populations arabes, les populations pastorales de l'époque, savent parfaitement maîtriser. Pour eux, un arabe, pour les Romains, c'est un éleveur qui suit ses troupeaux dans ce qui deviendra la Syrie. Alors on a compris qu'il vit sous une tente. Et surtout, on est très intrigué par une chose. On se dit, mais qui sont ces gens? Ils connaissent les pistes, ils connaissent les puits, c'est-à-dire qu'ils ont une capacité incroyable à trouver de l'eau là où il n'y en a pas. En tout cas, on ne sait pas qu'il y en a. Et puis, il y a cette connaissance des saisons. Le chaud, le très chaud. Où sont les vents? Où sont les pluies? Capacité à se mouvoir dans un espace qui finalement est une géographie, c'est une expression, hein, mais une géographie, sans carte précise, ce que nous évoquions à l'instant. Et on a toujours du côté romain, dans cette approximation de la compréhension de qui sont les Arabes, on a des idées qui sont parfois fantasmées, des royaumes qui sont riches, qui sont lointains, où l'on contrôle le commerce des parfums et des aromas. En fait, le mot arabe, finalement, c'est pas du tout méprisant ou agressif de la part des Romains de l'époque, pas du tout, mais finalement, c'est une sorte de fantasmagorie. On parle de très beaux royaumes qui sont riches et qui sont quelque part dans l'immensité du Proche-Orient.

Maintenant, la politique est la politique. Bon, d'accord, les royaumes, d'accord, l'encens, etc. Mais enfin, quand vous êtes puissance capable de déployer des troupes au nord, d'envahir ces Gaulois qui deviendront des Français, ces intrépides Gaulois qu'on n'arrive pas à tenir, sont toujours là en train de guerroyer. Les Romains qui occupent quasiment toute la partie nord de l'espace euro-méditerranéen, ils se disent quand même par déduction que ce serait quand même bien de savoir les Arabes, les royaumes, qui commandent. Si on doit parler, on parle avec qui? Qui contrôle les routes? Oui, parce que si on veut se déplacer, si on veut faire du commerce par exemple, on a quand même besoin de savoir, avant d'un côté à l'aller faire passer l'argent et puis de l'autre côté au retour faire passer la marchandise, on a quand même besoin de savoir si tout ça est tout à fait sécurisé. Et le mot n'est pas dit clairement, mais bon, sans que si on combat ces Arabes, comment font-ils pour se battre? Est-ce qu'ils ont des chevaux? Est-ce qu'ils ont des épées? Est-ce qu'ils ont des arcs, des lances? Donc au tout début, au-delà de la curiosité, serait-on tenté de dire un peu romanesque, de ces beaux royaumes lointains, très vite, quand Rome comprend que les populations arabes sont bel et bien existantes, qu'elles représentent des populations, des géographies, une entité, on commence à s'interroger. Et on commence à chercher, à glaner de l'information. Mais un diplomate disant à un autre diplomate, mais dites-moi, vous êtes allé en Égypte, comment sont-ils? Enfin, comment s'organisent-ils? Gère la sécurité dans les rues, ça se passe comment? Mais quand vous prenez, par exemple, une charrue pour aller d'un point A à un point B, ça se passe comment? Vous êtes attaqué par des brigands, c'est sécurisé? Oui, en fait, les Romains commencent à cette époque à faire un puzzle à travers les bribes d'informations qu'ils ont des Arabes. Parce qu'il faut bien se rendre compte d'une chose, pour nous qui vivons à l'ère de l'informatique, de l'information immédiate, quand vous vous posez la question « Qui est-ce qu'un Arabe ? Qui sont ces hommes et ces femmes ?» entre le moment où vous vous posez la question et le moment où vous avez la réponse, il y a des semaines, il y a des mois. Et la réponse que vous recevez, elle est parcellaire, elle est certainement influencée par la personne qui en a été le vecteur. Donc voilà, c'est difficile, c'est un mystère, d'accord, le monde arabe est un mystère, mais qu'est-ce qu'il est compliqué à l'époque que de savoir comment percer ce mystère ?

Bon, ça bouge, ça avance quand même. Oui, le Rome finit par découvrir le royaume nabatéen. Et ce qu'elle voit oblige ses géographes, ses soldats, ses diplomates à revoir leur jugement. Parce que l'idée générale était des royaumes, des dromadaires, etc., etc. Tout ça était un peu flou. Là, cette fois-ci, ils arrivent à Petra. Petra, c'est une capitale qui se trouve au cœur d'un royaume qui est parfaitement contrôlé. Les routes sont maîtrisées. Alors, les routes, c'est très compliqué à l'époque. Hein. On est sur des tronçons qui relient l'Arabie méridionale, la mer Rouge, l'Égypte, la Syrie et l'espace euro-méditerranéen. Sachant qu'à l'époque, ce ne sont pas du tout les noms. Hein. Voilà, je vous donne des éléments pour vous référer à la géographie que vous avez en tête. Mais le fait est, c'est que Petra gouverne parfaitement bien ses routes et les marchandises qui transitent, qui sont transportées. Et c'est vrai qu'il y a de l'argent. Quand on dit les aromates, nous, disons l'encens, oh, ça sent bon, c'est formidable, on allume et puis ça t'éteint. Non. À l'époque, les aromates, c'est un vrai business au sens premier du terme. Et Petra tire sa puissance économique de cette position. Elle accueille les caravanes, elle organise les passages, elle prélève des droits, des taxes, donc de l'argent. Elle protège les itinéraires, elle négocie avec les pouvoirs voisins. Et à sa tête se trouve une dynastie royale. Donc on est loin de cette image un petit peu simpliste et simplette de l'arabe dans le désert avec son dromadaire. Non ! Petra, le royaume nabatéen, clairement, c'est un état.

Et là, Rome, stupeur. Comment est-ce possible, nous Romains qui sommes une puissance, nous qui envahissons, nous qui contrôlons, nous qui sommes omniprésents au nord de la Méditerranée, et là on découvre ces souverains nabatéens, mais qui sont incroyables, parce que très très vite en fait Rome commence à comprendre que bon, effectivement il y a Petra, mais c'est Petra, c'est juste une pièce du puzzle. Parce qu'à l'époque, on bat monnaie. Il y a de l'argent qui est fabriqué, qui ensuite est échangé. Cet argent a une valeur qui va s'apprécier ou se déprécier en fonction du contexte économique et politique. Nous avons une vraie société urbaine, avec des quartiers riches, bien peuplés, puis des quartiers plus difficiles, avec des gens qui ont moins d'argent. De temps en temps, dedans, dans ces quartiers, il y a quelques voleurs, il y a quelques personnes. Et ben, heureusement, il y a des forces de sécurité qui ramènent de l'ordre. Donc en fait, c'est bien évidemment la compréhension de la part de Rome, la stupeur, avec un élément qui, au départ, va blesser l'orgueil des Romains, parce qu'ils pensaient maîtriser cette chose que les Arabes connaissent si bien, c'est la maîtrise de l'eau. Au départ, les Romains étaient tellement fiers, quand ils arrivaient en Gaule, de dire « voilà, pour les canaux, nous allons faire comme ceci, comme cela, et non, pas comme ceci, pas comme ça. » Mais ils se rendent compte que la connaissance et le savoir côté arabe est tout aussi importante. Petra, notamment, se trouve dans une région aride, soumise à de longues périodes de sécheresse, mais aussi à des pluies brutales qui peuvent provoquer des crues dangereuses. Eh bien, les Nabatéens savent gérer barrages, canalisations, citernes, bassins de décantation. Ils captent l'eau, la conduisent, la stockent et la distribuent. Rome en tombe des nues. Ah bon, eux aussi, ils savent faire. Et en plus, non seulement ils maîtrisent l'eau, mais ils le font bien.

Rome est une puissance, c'est aussi un lieu de savoir, de connaissance, de culture. Et surtout, ne prenons pas les Romains pour ce qu'ils ne sont pas, des idiots. Ils réfléchissent et très vite, ils comprennent l'importance des populations arabes. Et très vite, ils vont inclure des éléments de nuance. Parce qu'au début, finalement, c'est ça qui leur manquait, la nuance. Après, c'est vrai aussi qu'à leur décharge, ils ne connaissaient pas grand-chose au monde arabe. Ils ont vu, ils ont découvert, bon, Petra, d'accord, la maîtrise de l'eau, bon, très bien. Et en fait, au fil des décennies, ils vont commencer à inclure des éléments de nuance. Par exemple, un roi nabatéen, ça n'a rien à voir avec un groupe pastoral dans le désert, rien à voir avec un riche marchand installé à Petra ou encore un petit éleveur qui pousse son troupeau de moutons sur le plateau du Golan. Et ça, c'est quelque chose qui est important, cette idée de nuance. Parce que, en le comprenant, Rome réalise que ce qu'il a sous les yeux est complexe. Il va falloir prendre le temps de découvrir, il va falloir du temps aux diplomates, à tous ceux qui font les économies de l'époque, il va falloir que les gens apprennent à se découvrir mutuellement. Et en apprenant à découvrir les Nabatéens, il y a un mot qui va s'imposer comme lui étant définitivement mystérieux. Ce mot, c'est Arabie. Parce que vraiment, à l'époque, Arabie, à Rome, l'idée, elle n'est pas vague, elle est très, très vague. Ils ne savent pas vraiment ce qu'est l'Arabie. Et de l'incapacité à percer ce mystère naît finalement une certaine crainte. Mais qui sont ceux qui vivent dans cette lointaine Arabie ?

Et la leçon, enfin l'une des leçons que les Romains retiennent à l'époque, c'est que le pouvoir appartient au mystère. L'Arabie, à Rome, personne ne connaît. On connaît le mot arabe, d'accord. Mais l'Arabie, nous sommes au premier millénaire avant notre ère, on ne sait pas ce qu'est l'Arabie. Il en résulte un mystère qui crée un doute, et de ce doute naît un rapport de force. Donc ce qui fait que Rome se dit « on a besoin d'intermédiaires ». Puisque finalement, l'absence de murailles, l'Arabie n'est pas entourée de murailles, bien évidemment, mais des murailles, à la limite, cela aurait aidé les Romains. Ils se seraient dit, bon, ben voilà, l'Arabie, c'est là, non? Qu'est-ce qui se passe? Il y a une géographie du désert, ça n'en finit pas. Et l'Arabie, c'est quelque part dans cet espace. Donc, Rome se dit, on connaît les Arabes, on ne connaît pas l'Arabie. Le seul moyen de s'en sortir, si les diplomates et les militaires ne peuvent pas aller au-delà de ce qu'ils peuvent nous dire, c'est de trouver des intermédiaires. Il faut des guides pour traverser ces régions arides. Il faut envoyer des marchands, parce que le commerce, malgré tout, le commerce, c'est un outil qui permet de rencontrer, d'évaluer ce que les autres ont, ce dont les autres ont besoin. Et puis aussi, il y a toujours cette idée qu'il faut apprendre à découvrir les pouvoirs locaux. Et en cela, certainement, les Romains sont malins. Ils comprennent que Arabie, ces pays qui sont à sa circonférence géographique, il ne faut pas les aborder comme un seul bloc. Il faut comprendre que ce sont des entités, des populations, des régions, et que celles-ci, même s'il y a la langue en commun, même s'il y a une culture en commun, malgré tout, il faut tisser des liens point par point, village après village. Et c'est là, certainement, où Rome a une réaction assez intelligente qui consiste à dire, c'est qu'il ne faut pas se laisser envahir par le doute et l'incertitude, mais au contraire, être somme toute assez modeste et pas après pas, aller à la rencontre du monde arabe.

Et le dernier point sur lequel les Romains sont assez habiles, c'est plutôt qu'embrasser la totalité de cet espace géographique dont ils ne sont même pas capables de définir les limites. Les Romains se disent, quitte à travailler avec les populations arabes, autant travailler avec un pays qui n'est pas très loin de chez nous. On a des relais, on se connaît mutuellement, ça peut aider. Bah, c'est l'Égypte. Bah oui, Alexandrie, la vallée du Nil, les accès au port de la mer Rouge, la façade méditerranéenne de l'Égypte. Et c'est cela que les Romains vont faire. En fait, la porte d'entrée du monde arabe, pour l'Occident, hein, Rome c'est l'Occident, en fait la porte d'entrée a été l'Égypte. C'est là que cela a véritablement commencé, moins Jérusalem, mais à cette période-là, c'est vrai que cette géographie particulière de l'Égypte, qui a ses populations anciennes, qui a ses princesses avec des arcs dont on a déjà parlé dans cette histoire du monde arabe, avec ses pharaons, avec cette puissance politique, cette capacité architecturale, cette puissance économique, bah finalement, il y a une reconnaissance de ces deux univers, du nord et du sud de la Méditerranée, et c'est ainsi que la rive romaine de l'Occident et de l'Europe, c'est ainsi que commence la grande histoire des relations entre le nord

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10: Avec vous, Soukaina Aziz, bonjour à tous. Israël poursuit ses frappes dans le sud Liban au lendemain de la prise de la crête Ali Tahar. D'après un nouveau bilan des autorités, au moins 4 personnes ont été tuées ce samedi dans ces attaques et 23 autres blessées. Selon le ministère libanais de la Santé, parmi les victimes, une femme de 18 ans. D'après les médias libanais, les frappes israéliennes se concentrent aujourd'hui sur Mansouri et Beit Yahoun. Au moins 60 morts au Yémen dans de nouveaux affrontements entre rebelles et forces gouvernementales. C'est ce que révèlent des sources médicales et militaires à l'agence de presse AFP. Les combats se concentrent à Taiz et Hodeida ce samedi. Les deux parties cherchent à contrôler l'accès à la mer Rouge. Les affrontements sont particulièrement violents suite à des frappes aériennes de l'armée contre des positions houthies. Les prochaines heures seront décisives d'après un responsable militaire à Taiz, après que les rebelles aient conquis la veille des position à proximité de cette ville. Le président russe ordonne l'arrêt des frappes sur l'Ukraine pour une durée de 3 jours à partir de minuit. C'est ce qu'annonce le Kremlin juste après l'arrivée à Moscou de Jared Kushner et Steve Witkoff. Les deux émissaires du président américain vont s'entretenir ce samedi avec Vladimir Poutine. Ils sont porteurs d'une proposition américaine pour mettre fin au conflit en Ukraine. « Nous avons une idée pour la paix », avait affirmé la veille le président Donald Trump sans donner plus de détails. La Hongrie passe outre la décision de l'Union européenne et va continuer de protéger les Ukrainiens fuyant la conscription. Budapest avait adopté un décret dans ce sens qui est entré en vigueur hier. Pour rappel, la loi martiale ukrainienne oblige tous les hommes âgés de 23 à 60 ans à ne pas quitter le pays. La dernière décision européenne leur interdit aussi toute protection sur le territoire de l'Union européenne. Une décision à laquelle s'était opposé Budapest. Une vie meilleure sans nazis, davantage d'amour, moins de haine. Voilà ce qu'on pouvait lire sur les pancartes à Magdebourg en Allemagne. Des milliers de personnes manifestent aujourd'hui à la veille d'un scrutin en Saxe-Anhalt. Un rassemblement contre l'extrême droite qui pourrait remporter une victoire historique. Favorite des sondages, l'AFD souhaite prendre la tête de ce land, ce qui n'est jamais arrivé depuis 1945. Le syndicat national des journalistes tunisiens appelle à la libération de Mohamed Youssefi. Le SNJT dénonce son arrestation survenue la veille. Le journaliste avait été interpellé avant son passage prévu dans une radio locale pour parler de la crise de l'eau. Il est actuellement en garde à vue à Tunis et poursuivi pour blanchiment d'argent, entre autres. Le syndicat explique que le journaliste a fait l'objet d'une campagne de diffamation avant son interpellation pour ses positions critiques des autorités. Et puis un mot de Formule 1 qui partira en pole position demain lors du Grand Prix d'Italie. George Russell semble être le favori après avoir dominé les 2 derniers essais libres sur le circuit de Monza. Mais Ferrari est juste derrière. Lewis Hamilton cherche à partir en tête de cette course. Il a d'ailleurs terminé à 226 millièmes de son compatriote lors de la 3e séance des essais libres cet après-midi. Les qualifications débutent à partir de 15h. C'est la fin de ce flash d'information. Merci de l'avoir suivi. restez à l'écoute sur Média.
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11: C'est avec un énorme plaisir que je vous retrouve sur Média 1 pour notre escale ciné de la semaine.
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11: Et nous commencerons tout d'abord avec un retour sur La Noire 2, le film Ousmane Samben, réalisé en 66, à travers le personnage de Diwana, une jeune Sénégalaise qui quitte son pays pour travailler en France. Le cinéaste aborde les thèmes de l'exil, du désenchantement, de l'identité, encore du racisme. Nous verrons comment, derrière l'histoire intime de Diwana, Samben livre avant tout une critique profonde de la société postcoloniale et des rapports entre l'Afrique et l'Europe. Et on continuera avec notre invité du jour, Sahar Sadiqi, pour un échange autour de son parcours, de son rapport au cinéma, à la création, mais aussi le lien entre la femme qu'elle est et l'actrice qu'elle est. Et on reviendra donc avec elle sur son parcours, ses expériences, ses projets qui ont marqué, qui continuent de marquer son chemin artistique. Et on clôture avec l'édito du jour de Bankies of Inisherin, signé Martin McDonagh, une histoire d'amitié qui bascule lorsque les deux hommes décident soudainement de mettre fin à leur relation avec Coraline Farrell et Brendan Gleeson. Et à travers cette rupture apparemment banale, le film explore avant tout la solitude, l'isolement, l'amitié et le besoin d'être reconnu et la peur de laisser sa vie passer à côté.
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11: La Noire 2, classique, Ousmane Samben, qui raconte l'histoire de Diwana, une jeune Sénégalaise qui quitte son pays pour accompagner ses employeurs français en France. Le départ représente pour elle un véritable changement de vie, une sorte d'exil. Et comme beaucoup de personnes qui quittent leur pays dans l'espoir d'un avenir meilleur, Diwana associe la France au rêve, à la modernité et à une certaine réussite sociale. Elle imagine que son travail auprès de cette famille française lui permettra d'améliorer sa condition et de découvrir un nouvel univers. Le passage du Sénégal à la France constitue donc une étape importante dans le parcours du personnage. Au début, Diwana regarde cette nouvelle vie avec curiosité et espoir. Elle quitte son environnement familier et ses repères avec l'idée que son avenir se trouve peut-être ailleurs. Mais derrière ce rêve individuel, Samben fait déjà apparaître une question.

0: question beaucoup plus large. Pourquoi faut-il finalement partir de chez soi pour espérer peut-être une vie meilleure? Le réalisateur s'intéresse ainsi à l'expérience de l'immigration et aux illusions qui peuvent accompagner le départ. Yuana ne connaît pas encore la réalité qui l'attend en France. Elle imagine une vie différente, mais elle va rapidement découvrir que le changement de pays ne signifie pas forcément changement de conditions.
1: Je m'en vais en France avec ma patronne.
2: Quelle vie penses-tu avoir là-bas?
1: Je visiterai le pays.
3: Bonjour, Yuana. Debout! Yuana, enlève tes chaussures. N'oublie pas que tu es une bonne.
4: C'est beau, la France.
1: Vie, monsieur.
3: Si tu ne travailles pas, tu ne mangeras pas.
1: Ici, ma vie se passe entre ma chambre et la cuisine. Est-ce là vivre en France?
3: On dirait qu'elle dépérit.
4: Peut-être c'est le climat.
5: Vous permettez, mademoiselle? Je n'ai jamais embrassé une négresse.
1: J'ai l'impression qu'elle n'est pas contente. Je suis leur prisonnière. Je ne connais personne. Personne n'est ici de ma famille. Voilà pourquoi je suis leur esclave.
0: Une fois arrivée en France, le rêve de Yuana se transforme progressivement en désillusion. Elle comprend qu'elle n'est pas accueillie comme elle avait imaginé. Et au lieu de découvrir une nouvelle vie, elle se retrouve enfermée dans le rôle de femme à tout faire. Sambin transforme alors l'espace de l'appartenance en véritable huis clos. Yuana est physiquement enfermée dans cet espace, mais son enfermement est également psychologique. Elle est loin de son pays, de sa famille et de ses repères culturels. Elle souffre de solitude, d'éloignement, de rejet et d'un profond sentiment d'abandon. Son mal-être est d'abord intérieur, puisqu'elle perd progressivement le goût et la possibilité de se projeter dans une autre vie. Et cette situation entraîne finalement une perte d'identité, une dissolution. Yuana n'est plus véritablement considérée pour ce qu'elle est, mais uniquement pour le travail qu'elle accomplit. Elle est réduite à sa fonction de domestique. À travers cette situation, Sambin montre que les rapports de domination hérités de la période coloniale peuvent continuer à exister malgré les indépendances, mais sous d'autres formes. Le spectateur assiste donc au dépérissement progressif du personnage. Le rêve du départ laisse place au désenchantement, puis à une souffrance de plus en plus profonde. Le film devient alors une véritable descente aux enfers, jusqu'au geste tragique de Yuana. À travers Yuana, Ousmane Sambin ne raconte pas uniquement l'histoire d'une jeune femme sénégalaise, il construit un personnage qui revient progressivement le symbole d'une expérience collective, celle de l'immigré qui quitte sa terre natale en rêvant d'une vie meilleure, mais qui peut se retrouver confronté à l'isolement, au racisme, à l'exploitation, à la soumission et à la perte de ses repères. Le personnage de Yuana peut être considéré comme une véritable métaphore de l'exil, métaphore vivante. Son histoire montre le décalage entre l'image que l'on se fait du pays d'accueil et la réalité vécue une fois arrivée. La France, qui représentait au départ l'espoir et la liberté, devient pour elle un lieu d'enfermement et de souffrance. Avec La Noire 2, Sambin développe également une critique de la société postcoloniale. Le film dénonce une forme d'esclavage moderne dans laquelle la domination ne passe plus nécessairement par la colonisation directe, mais peut se manifester à travers les rapports de travail, les inégalités sociales, le racisme et l'exploitation. Le destin tragique de Yuana permet ainsi au réalisateur de questionner les relations entre l'Afrique et l'Europe après les indépendances. Réalisé en 1966, le film conserve aujourd'hui une force particulière parce que les problématiques qu'il aborde restent d'actualité. L'immigration, l'exil, la recherche d'une vie meilleure, le racisme, l'exploitation du travail domestique et la question de l'identité. Plus qu'un simple récit dramatique, La Noire 2 est donc un film engagé qui transforme le destin individuel de Yuana en une réflexion universelle sur l'exil, la dignité et la liberté.
6: Est-ce que vos films sont bien compris en Europe?
7: Non, mais mettons-nous bien ça dans la tête. Moi, l'Europe n'est pas mon centre. L'Europe est une périphérie de l'Afrique. Vous voyez? Ils sont restés plus de 100 ans chez moi, ils n'ont pas parlé ma langue, je parle leur langue. L'avenir, pour moi, ne dépend pas d'être compris par l'Europe. Je souhaiterais qu'ils me comprennent, mais ça ne me fait absolument rien. Si vous prenez la carte de l'Afrique, géographiquement, vous pouvez mettre l'Europe et l'Amérique, il nous resterait encore de la place. Pourquoi voulez-vous que ce tropisme, vous savez le tropisme, pourquoi voulez-vous que je sois comme le tournesol qui tourne autour du soleil? Je suis moi-même le soleil.
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0: Et aujourd'hui, eh bien, nous avons l'immense plaisir de recevoir une femme, une artiste hors

0: Père Sahar Siddiqui, on ne la présente plus bien sûr, et il faut souligner tout de même qu'elle s'inscrit dans une démarche artistique fondée avant tout sur la sensibilité, l'exploration et la recherche avant tout d'une expression profondément personnelle. Et à travers les années et à travers son univers, l'artiste a développé effectivement une vision où la création devient un espace de dialogue entre l'intime et l'extérieur dans son jeu actoral, entre les émotions individuelles et les réalités qui façonnent notre époque et fidèle à notre société marocaine. En tout cas, c'est ce qu'elle nous renvoie. Bonjour Sahar.
1: Bonjour Amna, merci beaucoup pour cette introduction.
0: Merci à toi, merci.
1: Merci pour tes compliments, ça me va droit au cœur.
0: C'est la pure vérité, et c'est vrai que voilà, vous êtes une artiste particulièrement présente dans le cœur des Marocains, et ce n'est pas le fruit d'un hasard, c'est le fruit d'un talent, d'un travail acharné, et cette capacité à faire apparaître hein, plusieurs personnages, plusieurs identités, et leur donner à chaque fois une ADN, une couleur qui leur est propre. Et avant de nous plonger dans le monde cinématographique de Sahar, comment est née votre passion pour le cinéma et finalement quel a été le déclic, Sahar?
1: Alors, je me suis trouvée comme ça. J'ai en moi cet amour pour l'art, j'ai en moi cet amour pour tout ce qui est artistique. Alors, dès mon jeune âge, j'ai toujours une attirance pour tout ce qui est théâtre, jouer sur scène, chanter. À mon adolescence, j'ai participé avec un groupe de rock, oui. De rock amateur. On faisait des sorties, des concerts et tout ça. Et j'étais avec eux, je chantais avec eux et tout. Et c'est plutôt mon frère qui est ingénieur de son actuellement, mais qui était compositeur de ce groupe-là, qui m'a initiée dans ce monde-là de l'art, du chant. Et voilà, donc après, j'ai participé à Studio 2M en 2008, avec l'encouragement de ma famille, puisque tout le monde me disait que tu as une belle voix, que tu aimais monter sur scène, que tu aimais faire ça, faire ci, faire ça. Et donc, j'ai participé, j'ai gagné, j'ai pris le prix du jury en 2008. Oui. Après, j'ai eu l'occasion de participer à Cool Center. C'est la productrice, Lamia Shaibi, qui m'avait vue pendant le clip qu'elle m'avait fait après avoir gagné Studio 2M.
0: Oui.
1: On nous avait fait un clip et c'était Lamia Shaibi qui m'avait produit ce clip. Et donc, elle m'a demandé si j'étais intéressée pour passer un casting avec Narjis Njar et Hicham Lesri. Donc, j'ai passé le casting, j'ai été prise, et c'est à partir de ce moment-là que on peut dire que mon parcours artistique a débuté.
0: Et c'est vrai que chez vous, Sahar, il y a ce parallèle entre le chant, le cinéma, l'art de manière générale. On a l'impression que vous étiez destiné, peu importe le chemin, il fallait que le mot art soit à la fin. Et avec le recul, parce que vous êtes en plein cœur de votre carrière, Sahar, comment, avec le recul, en tant que femme et aussi en tant qu'actrice, vous décririez votre parcours aujourd'hui?
1: Plein de passion, d'amour. Moi, j'ai jamais vu ce parcours-là comme étant un parcours difficile ou c'était des épreuves, c'était des combats. Moi, j'ai jamais senti ça. J'étais portée par cet univers et on peut dire que je suis un peu chanceuse. On peut dire que j'étais beaucoup sollicitée pendant ma carrière, pendant toute ma carrière, j'étais comme on m'emportait. Un projet m'emmenait vers un autre et je rencontrais des gens qui me proposaient des collaborations, des films. Et donc j'étais comme guidée.
0: Comme protégée.
1: Et oui, guidée. Et j'étais partante, je croquais tout ce qui me venait, j'étais partante pour l'aventure, j'aimais faire expérimenter plusieurs projets, plusieurs visions d'autres réalisateurs, je suis pas du genre à trop calculer, à être trop dans, non, il faut préserver mon image, il faut bien choisir. Non, je suis du genre à expérimenter. Je voulais vivre l'aventure. Et voilà, je suis babla et tout ce qui me vient, je le prends. Avec bien sûr, avec l'âge, bien sûr, on fait attention. On a déjà construit une image chez les gens, donc on aimerait, on n'aime pas que les gens perçoivent
0: différemment ou qu'il y ait quelque chose.
1: Oui, oui, exactement. Et donc, mais je suis toujours dans cet esprit-là d'aller à fond.
0: Mais parce que vous
1: parce
0: dites
1: que je fais ça avec l'âme et je fais ça avec amour.
0: Et avec le cœur, c'est vrai. Et vous dites quelque chose de très intéressant. Vous ne dites pas non, vous choisissez bien sûr tout de même vos rôles, mais vous adorez expérimenter. Alors que beaucoup d'acteurs, en général, préfèrent choisir parce qu'ils ne se sentent pas capables ou c'est un véritable challenge. Ça leur demande peut-être plus... comment dire, ils ne sont pas à la hauteur de ce challenge, de ce défi. Vous, non, vous acceptez et vous vous lancez à bras le corps. Et justement, c'est ce qui fait votre force. C'est ce panel de personnages que vous avez interprété, peu importe, mais même s'il y a des années-lumière de votre personnalité originelle. Est-ce que ça ne vous a jamais effrayé d'aborder un personnage? Et s'il y en a un, lequel?
1: La vérité, ça m'a jamais effrayée. Au contraire, parce que j'aime le challenge. J'aime au contraire tout ce qui ne me ressemble pas. J'aime faire tout ce qui ne me ressemble pas parce que c'est là où je sens que je fais un travail. C'est là que je sens que je suis en train de faire une recherche sur le passé du personnage, sur le background du personnage, sur d'où il vient, comment il ressent les choses différemment de ce que moi, Sahar, peut ressentir les choses. Donc c'est là où j'ai ce plaisir-là de travailler, de faire... Donc non, ça m'a jamais effrayée, au contraire. Ça m'a stimulée, ça m'a procuré du plaisir à accepter le challenge et sortir de moi-même.
0: Et justement, quand vous avez des personnages peut-être plus compliqués à des années-lumière de ce que vous êtes, Sahar, dans votre vie quotidienne, est-ce que il y a des acteurs qui sont très instinctifs et qui vont vraiment à l'instinct, et il y en a d'autres qui sont entre guillemets plus studieux, plus premiers de l'école, et ils vont faire tout un travail. Vous vous situez où en tant qu'actrice, Sahar?
1: Je suis entre les deux, entre mon instinct.
0: Ça ne m'étonne pas.
1: Et entre observer, moi je suis beaucoup dans l'observation et suis quelqu'un de sociable. Et depuis mon jeune âge, je me trouve avec des gens de différentes catégories sociales. J'aime partager, j'aime être avec les gens et je suis beaucoup dans l'observation. Pas que les gens que j'ai rencontrés, mais aussi dans les films. Je regarde beaucoup de films et tout ça. Donc, ça m'a beaucoup aidée. À chaque fois que j'ai un personnage, je ressors un petit mélange de ce que j'ai, moi, vécu, de ce que je ressens et de ce que j'ai vu autour de moi. Et bien sûr, si ça demande de faire encore plus de recherches, je le fais avec grand plaisir. Je fais des recherches, je regarde je peux m'inspirer de personnages qui existent réellement. Mmh. Maintenant, on a les réseaux sociaux, donc on peut s'inspirer de beaucoup de personnages qui sont dans la vraie vie, qui font du TikTok ou qui font... ou peu importe. Mmh. Mais c'est comme ça que je travaille. Je suis beaucoup dans l'observation et aussi, bien sûr, quand je lis le scénario, j'essaie de comprendre d'où vient le personnage. C'est quoi les traumas du personnage, c'est quoi le but du personnage. Et voilà, j'essaie de faire ça, pas d'une façon studieuse, 1 plus 2 égale 3, non. Mais c'est un mélange qui ressort comme ça. En fin de compte, je sors avec un tout nouveau personnage qui a sa propre...
0: ADN.
1: ADN, voilà, c'est ça.
0: Et je voudrais savoir également, Sahar, parce que derrière chaque acteur, chaque actrice, il y a un être humain. En l'occurrence, une femme, et vous êtes très présente également sur les réseaux sociaux. Vous donnez votre avis de femme marocaine, indépendante, qui voilà une vision moderne et affirmée de la femme, chose qui est tout à votre honneur, Sahar Sadiqi. Et je voudrais savoir, qu'est-ce que l'art, le cinéma, la télé, ce milieu qui, on le sait, est très dur, hein, qui a ses codes, qui a ses règles, qui a son ombre et sa lumière. Qu'est-ce que ce métier, cette vocation plutôt, excusez-moi parce que c'est jamais un métier, vous a appris sur vous en tant que femme, Sahar?
1: Au fur et à mesure du temps, bien sûr, on prend confiance en nous. On apprend beaucoup de choses parce qu'on rencontre beaucoup de monde. On comprend beaucoup de choses sur nos personnages qu'on joue. Donc, on se met dans la peau de nouveaux personnages. Donc, on comprend mieux les autres gens, les autres, l'autre, tout simplement. On le comprend mieux. Et donc, ça m'a donné, ça m'a plus donné une tolérance envers les gens. Je suis comme ça de nature, oui. Mais ça m'a plus fait comprendre les choses. Donc, je suis plus tolérante envers les gens. Je suis plus compréhensive. Je suis pas dans le jugement. Et c'est comme ça que je peux défendre certaines personnes, certaines causes, parce que justement, je peux comprendre l'autre. De par le fait que je sois actrice, bien sûr qu'on doit se mettre dans la peau du personnage. Donc, on est obligé de comprendre, même si c'est un personnage négatif, même si c'est un personnage qui fait du mal, par exemple, mais on comprend le comment, du pourquoi et d'où vient tout ça. Donc, on peut se mettre dans la peau de différentes personnes, de différentes personnalités. Oui. Donc, je suis devenue plus dans la compréhension et plus dans le non-jugement des gens.
0: L'empathie.
1: Contre-juger les gens. L'empathie, voilà.
0: L'empathie.
1: Je suis empathique. Et donc, c'est comme ça que je peux me permettre de défendre certaines causes, de défendre certaines femmes, de défendre le fait qu'on nous juge mal, que des fois on ressent de l'incompréhension, on ressent de l'injustice.
0: Du jugement.
1: Donc, je comprends. Oui, voilà. Donc, je suis peut-être bien placée pour défendre certaines causes et pourquoi pas ne pas le faire, puisqu'on a une communauté qui nous regarde. Pourquoi pas ne pas inspirer, ne pas défendre des causes. Donc, je trouve que je suis chanceuse d'avoir une communauté où je peux m'exprimer. Et pourquoi pas voilà, donner mon avis et défendre des gens.
0: Et porter haut et fort ta voix de femme marocaine et d'artiste, bien sûr, qui ne connaît pas Sahar Sadiqi. Et avant de nous quitter, peut-être Sahar, voilà, ton actualité en ce moment, bien sûr, si tu veux en parler, qu'est-ce qui se prépare pour ton public?
1: Alors, plein de belles choses. J'ai déjà fait des projets à la télé et au cinéma. Il y a un téléfilm de Madame Amna Farhati, si vous la connaissez. Où j'ai fait le rôle d'une animatrice radio.
0: Comme quoi
1: comme quoi je peux être dans la peau de...
0: Excellente, en animatrice radio. La petite parenthèse pour tout le monde, elle m'a impressionnée.
1: Ah, bah, ça fait plaisir.
0: C'est la vérité.
1: Merci beaucoup. Donc, j'ai pris beaucoup de plaisir à jouer ce rôle. J'ai trouvé une vocation. On peut dire que j'ai trouvé du plaisir à faire le métier d'animatrice radio à travers le téléfilm. Donc, moi-même, j'ai envie de voir ce téléfilm. J'ai envie de voir le résultat. Je suis en train de faire... je suis dans le tournage d'une série de 15 épisodes qui s'appelle La loi de l'amour avec un tout autre personnage qui s'appelle Fairouz. Et il y a un film qui va bientôt sortir en octobre qui s'appelle Stylish. C'est un film comique, action, aventure et tout ça. Donc voilà, c'est mes actualités actuellement. Et Inch'Allah, d'autres surprises qui attendent le public. Inch'Allah, j'espère être à la hauteur de ses attentes.
0: Toujours à la hauteur et tu les dépasses. largement en tant qu'actrice et surtout en tant que femme, en tant qu'humain, qui a la main sur le cœur, très authentique. Et voilà, ayant eu la chance de te côtoyer de près, une femme exceptionnelle. Merci beaucoup, Sahar Sadiqi, d'avoir été avec nous.
1: Merci à toi, Amna. Ça m'a fait plaisir d'échanger avec toi. Et je te tutoie parce que je te connais personnellement.
0: Oui. On se tutoie.
1: On se tutoie. Merci. Merci à toi. Au revoir.
0: Au revoir.

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1: Et avant de nous quitter sur Média, place à notre édito du jour, les banquises d'Inisherin, Off Inisherin, des films

0: Colm décide qu'il ne veut plus parler à Padraig. Pas de trahison, pas de dispute, seulement la volonté brutale de ne plus perdre son temps. Cette décision presque dérisoire devient le cœur d'un récit où l'absurde côtoie constamment la mort. Martin McDonagh filme cette île comme un territoire suspendu finalement hors du temps. La photographie de Ben Davis transforme les paysages irlandais en tableaux. Le vert profond des collines, la lumière grise, les falaises et l'océan composent une beauté aussi majestueuse qu'inquiétante. L'horizon est immense, mais les personnages semblent enfermés. Ils peuvent regarder le monde, mais ne peuvent pas vraiment le quitter. Au milieu de cette nature grandiose, les hommes apparaissent tout petits, minuscules. Leurs querelles, leurs regrets, leurs ambitions sont presque ridicules. Pourtant, McDonagh, le réalisateur, leur accorde une gravité bouleversante. Car derrière la question de l'amitié se cache finalement une interrogation plus vertigineuse. Que restera-t-il de nous lorsque nous aurons disparu ? Colm veut créer quelque chose qui survive à son existence. Il rêve que sa musique lui permette de laisser une trace. Padraig, lui, ne cherche rien de plus grand que la bonté et la compagnie des autres. Et entre ces deux visions de l'existence, le film refuse de choisir. L'un veut devenir immortel par son œuvre et l'autre voudrait simplement ne pas être seul. Colin Farrell trouve dans Padraig un rôle d'une bouleversante simplicité. Son visage devient progressivement le paysage intérieur du film, d'abord lumineux, presque enfantin, puis traversé par l'incompréhension et la douleur. Son jeu repose sur les silences, les regards et ses petits gestes qui disent parfois davantage que les dialogues. Brendan Gleeson, plus fermé, plus minéral, plus organique, lui oppose une présence presque funèbre. Et puis Ellie Bankis, dans la tradition irlandaise, elles annoncent la mort, mais ici, elles semblent accompagner quelque chose de plus vaste, la disparition progressive d'un monde, d'une amitié, d'une innocence. La grande force du film réside dans son ton. McDonagh fait surgir le rire au cœur du désespoir et la poésie au milieu de la cruauté. On sourit devant l'absurde des personnages avant de comprendre que ce rire dissimule une profonde tristesse. Et le film avance ainsi comme une balade funèbre, avec une douceur trompeuse jusqu'au dénouement où les rancœurs deviennent presque mythologique. Les Banquises d'Inisherin, ou les Banshees, à la française, d'Inisherin est finalement un film sur la solitude, mais aussi sur notre désir désespéré d'avoir compté au moins une fois pour quelqu'un. Et peut-être est-ce cela, une Banshees, la foi qui pleure lorsque nous comprenons trop tard que certaines choses étaient déjà mortes.
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0: Et on arrive à la fin du Ciné Hebdo, notre escale ciné de la semaine. Merci d'avoir été avec nous encore une fois. Et n'oubliez jamais, vive le cinéma.
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1: Avec vous, Soukaina Aziz, bonjour à tous. L'armée américaine frappe 3 navires pétroliers iraniens ce samedi. Elle annonce en avoir détruit 2 dans le golfe d'Oman et un autre dans le golfe. Selon le commandement américain pour le Moyen-Orient, il s'agit d'une riposte aux missiles lancés par les gardiens de la Révolution vers 2 bateaux de la marine américaine qui patrouillaient dans les eaux régionales. Téhéran n'a pas réagi. Le Hezbollah condamne les frappes israéliennes au sud Liban et accuse les États-Unis de les soutenir au lendemain de la prise de la Crète de Ali Tahar. L'armée israélienne a tué au moins 4 personnes cet après-midi dans ces attaques et 23 autres blessés. Selon le ministère libanais de la Santé, parmi les victimes, une femme de 18 ans. Selon les médias libanais, les frappes israéliennes se sont concentrées sur Mansouri et Beit Yahoun. La Russie suspend ses frappes pour une durée de 3 jours. Décision du président Vladimir Poutine qui doit recevoir aujourd'hui les émissaires américains. Jared Kushner et Steve Witkoff sont arrivés à Moscou avec une proposition américaine afin de relancer les négociations pour mettre fin à la guerre en Ukraine. Ils sont d'ailleurs attendus demain à Kiev où des frappes russes ont visé l'aéroport de la capitale avant leur arrivée à Moscou. Le trafic maritime est de nouveau fluide entre la France et l'Angleterre après que des centaines de manifestants anti-migrants ont bloqué ce matin l'accès au port de Douvres dans le sud de l'Angleterre. Un dialogue a été entamé avec les manifestants, c'est ce qu'explique la police. Ces manifestants sont venus nombreux, tous vêtus de noir et portant des cagoules. Le gouvernement britannique a, lui, condamné ce rassemblement. Autre manifestation, cette fois en Allemagne, à Magdebourg. Des milliers de personnes se sont retrouvées pour dire non à l'extrême droite à la veille d'un scrutin important en Saxe-Anhalt. Les sondages prédisent une victoire de l'AfD, ce qui serait une première depuis 1945. Mais l'emporter ne signifie pas obtenir la majorité absolue qui assurerait le pouvoir à l'AfD. De plus, la majorité des partis allemands refusent de s'allier à cette formation de l'extrême droite. Autre actualité au Népal, les recherches ont permis de retrouver 2 survivants 10 jours après les crues. Ce samedi, les secours ont sauvé un Chinois qui était bloqué dans un tunnel. Ils ont aussi sorti une sexagénaire de sa maison

0: ensevelis par la boue. La veille, deux ouvriers népalais avaient été secourus. Au total, d'après le dernier bilan des autorités népalaises, 1331 personnes sont mortes dans ces crues et près de 5000 disparues. 31 morts et 531 disparus, c'est le bilan côté chinois. Un mot de football à présent. La sélection algérienne se dote d'un nouvel entraîneur. Brahim Mdani remplace Vladimir Petkovic. Parti fin août, l'ex-capitaine de Marseille s'engage donc avec l'Algérie. Après avoir joué deux fois seulement avec la sélection algérienne, il prend les rênes de l'équipe A. Après avoir mené la sélection des moins de 21 ans à la médaille d'or, c'était lors des Jeux méditerranéens en Italie la semaine dernière. C'est la fin de ce flash d'information. Merci de l'avoir suivi. Restez à l'écoute sur Média.
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Et voilà mes chers amis, avec beaucoup de plaisir, on se retrouve chez les Médiens pour cette édition d'Entracte version week-end avec One Tien Stone, belle fusion avec la musique Afro House. Et il faut savoir que One Tien, qui est un artiste français virtuel, avec bien évidemment ses connotations géniales, avec les producteurs Eddie Grandfier et également Thomas Pietz. Et en fait, le groupe est devenu très très célèbre avec un tube planétaire qui avait vu le jour en 2003, qui s'intitule The Magic Key, avec le film de Kulti. Et bien évidemment, ce groupe a su fusionner de manière géniale la musique électro, la musique hip-hop et la musique pop. Et avec beaucoup de plaisir, on passe le relais à celui du programme avec Klingande. Merci pour votre fidélité à Médien. On se retrouve dans un instant. En attendant, je vous souhaite à toutes et à tous, chers amis auditrices, chers amis auditeurs, excellent après-midi, un très bon week-end à l'écoute de Médien. 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

Et oui, chers amis, c'est Johnny Clegg et Anne Savuka que nous écoutons à l'instant. En fait, c'est un artiste africain qui a réalisé un travail extraordinaire puisque c'est un précurseur dans le monde, bien évidemment, de la fusion entre la musique africaine et la musique pop. Dans un style différent, il y avait Clint Gandé, Bob Marley avec la version remixée de Jamin, Tim Gallagher de la partie, Chromeo, le fameux duo canadien de la partie, chanson de l'année 2008, sans oublier Yves de la partie, après Johnny Clegg. Voici Daryl Hall and John Oates, un légendaire duo de musique, on va dire fusion entre la musique pop-rock, la musique rock et la musique soul. C'est un groupe qui a fait une carrière de plus de 50 ans et qui est un des plus primés au niveau de l'histoire du Billboard, c'est-à-dire le hit parade des singles aux États-Unis. Ils ont créé cette fusion géniale et ils ont fait une carrière de plus de 50 ans. Ce titre nous mène directement aux informations et aussitôt après, la suite en track, faisons le média. Merci de rester avec nous, à tout de suite.

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1: Avec vous, Soukaina Aziz, bonjour à tous. Les États-Unis mettent en garde leurs ressortissants dans le Golfe. À travers leur ambassade au Bahreïn, ils préviennent d'un risque d'escalade et rappellent, je cite, que l'Iran a déjà frappé des infrastructures civiles, notamment des hôtels à Manama. Fin de citation. Un message posté sur le réseau X juste après que l'armée américaine ait annoncé avoir détruit 3 pétroliers iraniens dans le Golfe et le Golfe d'Oman. Les États-Unis expliquent qu'il s'agit d'une riposte suite à des frappes iraniennes contre ses navires dans la région. Téhéran n'a pas fait de commentaires pour le moment. Au Yémen, l'armée annonce avoir capturé une dizaine de rebelles houthis à Hudaydah dans le sud-ouest. Une capture qui s'est déroulée durant une série d'affrontements ce samedi. Des combats qui se sont concentrés à Taiz. Au total, plus de 60 personnes sont mortes, dont des civils, d'après des sources médicales et militaires citées par l'agence de presse AFP. Les forces gouvernementales ont notamment mené des frappes contre les houthis et ont abattu des drones dans le gouvernorat de Jouffe. Le président russe ordonne l'arrêt des frappes sur l'Ukraine pour une durée de 3 jours à partir de minuit. C'est ce qu'annonce le Kremlin juste après l'arrivée à Moscou de Jared Kushner et Steve Witkoff ce samedi. Les deux émissaires du président américain doivent s'entretenir avec Vladimir Poutine. Ils sont porteurs d'une proposition américaine pour mettre fin au conflit en Ukraine. « Nous avons une idée pour la paix », avait affirmé la veille Donald Trump sans donner plus de détails. Du côté de l'Algérie, les secours cherchent toujours à sortir un enfant tombé dans un puits dans la commune de Brézina, à 550 km au sud d'Alger, la capitale. Le garçon de 10 ans est coincé dans une épaisse couche de boue, selon les secouristes, qui indiquent avoir des difficultés à l'atteindre. L'opération dans ce puits de 80 mètres se déroule depuis 4 jours déjà et suscite une vive émotion dans le pays. Les appels à le sauver se sont d'ailleurs multipliés sur les réseaux sociaux. Autre actualité en Serbie, les hommages aux bouchers des Balkans se poursuivent. Une cérémonie s'est déroulée cet après-midi à Belgrade en présence de militaires, mais surtout de responsables gouvernementaux. Un événement 2 jours avant l'enterrement de l'ex-chef militaire des Serbes de Bosnie, Ratko Mladic, criminel de guerre. Il est un des responsables du massacre de Srebrenica. C'était en juillet 1995, la pire tuerie en Europe depuis la Seconde Guerre mondiale. Elle avait coûté la vie à près de 8000 hommes et adolescents musulmans.

0: Et puis avant de vous laisser, un petit mot de Formule 1, 6 ans après avoir remporté la course, Pierre Gasly crée de nouveau la surprise sur le circuit de Monza. Le Français partira demain en pole position lors du Grand Prix d'Italie à bord de son Alpine. Une belle revanche pour le pilote français qui a perdu la veille sa 3e place à Monaco. Pour ce Grand Prix d'Italie, George Russell se lancera de la 2e position, juste devant Piastri. Ses qualifications étaient notamment décevantes pour les Ferrari. Pour cette course à domicile, Leclerc partira de la 4e place, Lewis Hamilton de la 5e. C'est la fin de ce flash d'information. Merci de l'avoir suivi. Restez à l'écoute sur Média 1.
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Et voilà, mes chers amis, on se retrouve avec beaucoup de plaisir pour la suite d'Entracte, saison médian, avec un légendaire artiste, Phil Collins, bien évidemment, que tout le monde connaît, qui a vu le jour le 30 janvier de l'année 1951 et qui est très célèbre en tant que à la fois ex-musicien et chanteur et leader du groupe Genesis, avec plus de 150 millions d'albums vendus à travers le monde, avec sa carrière en solo également qui a été très très prometteuse dès la fin des années 70 et début des années 80. Et sans plus tarder, eh bien, on va poursuivre le programme en toute beauté avec The Avengers. On se retrouve dans un instant. Très bon week-end à l'écoute de Médien. Merci d'être toujours fidèle à la radio que tout le monde adore. Médien, chers auditeurs.

Et voilà mes chers amis, on arrive pratiquement au temps de cette émission pour aujourd'hui avec les deux rappeurs australiens, The Kid LAROI et le rappeur bien évidemment anglais Central Cee. Central Cee juste avant, la musique country avec Aaron Tippin et Little Texas, sans oublier deux artistes français qui font un travail extraordinaire dans le monde de la musique Deep House et Afro House, The Avener et Sarah Costa. Et bien évidemment, pour aller directement aux informations, un groupe de légende, la musique californienne, avec le groupe Eagles, avec une de leurs plus célèbres chansons, Take It Easy, qui nous mène directement aux infos, juste après la suite des programmes, sur les ondes médias.

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1: Bonsoir Khair Youssef, bonsoir à tous les auditeurs et auditrices qui nous écoutent évidemment sur Médien pour votre émission donc bi-hebdomadaire Studio Sport de retour dans cette nouvelle saison avec vous cher Youssef Chater pour partager cette bonheur évidemment avec vous les chers auditeurs et auditrices pour parler de l'ensemble de l'actualité sportive à commencer par l'athlétisme et cette grande performance de nos athlètes marocains et marocaines lors des Jeux méditerranéens. L'athlétisme marocain donc a frappé très très fort, la boxe aussi, le judo, pas moins de 44 médailles remportées donc par nos athlètes marocains et marocaines. Évidemment on va en parler, on va décortiquer cette performance avec vous cher Youssef et avec aussi donc nos invités. On va parler aussi football européen sans oublier évidemment la première défaite du Real Madrid avec donc sous l'air de José Mourinho, donc je vois donc Aïssam voilà, donc avec son sourire habituel. Voilà, première défaite du Real Madrid sous l'ère Mourinho, c'était hier contre le Betis Séville. On va parler aussi du Paris Saint-Germain, Youssef, donc qui n'a pas encore donc réalisé son premier succès de la saison après sa défaite hier contre Monaco. On va en parler avec Maxime Behlouli, donc journaliste de Canal+, qui sera notre invité. On va aussi parler de d'autres sujet avec vous cher Youssef et que la nouvelle saison commence avec vous évidemment.
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2: Avec vous, Soukaina Aziz, bonjour à tous. À la une, les forces gouvernementales au Yémen auraient repris le contrôle du district de Haïsa Hudaïda des mains des Houthis. C'est ce qu'annonce cet après-midi l'agence de presse yéménite. Depuis jeudi, les combats entre les deux camps ont fait 200 morts au total, dont au moins 60 ce samedi, notamment à Taïz. Les rebelles qui ont lancé une offensive terrestre pour s'emparer des zones autour de Bab el-Mandeb cherchent à prendre le contrôle de cette voie maritime. Lorsqu'un ennemi ne parvient pas à atteindre les objectifs qu'il s'était fixés à l'avance au cours d'une guerre, cela signifie qu'il est vaincu. Déclaration aujourd'hui du chef adjoint de l'armée iranienne chargé des affaires de coordination, Habibullah Sayari, ajoute que son pays devrait être fier d'avoir tenu bon face aux États-Unis. Washington, de son côté, annonce avoir détruit 3 pétroliers iraniens aujourd'hui, un au large de l'île de Karg, un autre au large du golfe d'Oman et le dernier près de l'île de Jask. Ce conflit suscite des tensions au sein de l'armée américaine. Le Pentagone soumet plusieurs hauts responsables militaires au détecteur de mensonges. Et cela suite à des fuites d'informations dans les médias américains concernant une pénurie d'armes. 50 d'entre eux au total sont concernés suite à l'ouverture d'une enquête. C'est ce que révèle le New York Times et la chaîne CBS, la chaîne américaine, qui ajoute que le chef d'état-major de l'armée américaine n'est pas concerné. Autre actualité, la Russie suspend ses frappes pour une durée de 3 jours. Décision du président Vladimir Poutine qui doit recevoir aujourd'hui les émissaires américains. Jared Kushner et Steve Witkoff sont arrivés à Moscou avec une proposition américaine afin de relancer les négociations pour mettre fin au conflit en Ukraine. Ils sont d'ailleurs attendus demain à Kiev, la capitale ukrainienne, où des frappes russes ont visé l'aéroport avant leur arrivée à Moscou. À la veille d'élections régionales cruciales en Allemagne, des milliers de personnes ont investi ce matin les rues de Magdebourg, un rassemblement pour la démocratie selon le collectif d'associations baptisé Saxe-Anhalt. Dans ce land, l'AFD est le favori des sondages. Ces manifestants craignent une victoire demain de ce parti d'extrême droite, une formation politique pro-Trump mais surtout anti-immigration. Si elle l'emporte, ce sera une percée inédite dans le pays depuis 1945. Dans notre région, les secouristes en Algérie cherchent toujours à sauver le jeune Ayoub coincé dans un puits de 80 mètres. L'enfant de 10 ans est bloqué sous une épaisse couche de terre, d'après les autorités qui évoquent une opération difficile en cours depuis 4 jours. Il est tombé dans cette cavité à sec située près de son domicile dans la commune de Brézina, située à 550 km.

0: kilomètres au sud d'Alger. Il aurait marché sur une plaque de contreplaqué qui recouvrait l'ouverture de ce puits creusé de manière artisanale. Et puis en Formule 1, Pierre Gasly partira en pole demain lors du Grand Prix d'Italie, une première pour un pilote français depuis 1997. Pierre Gasly a été le plus rapide cet après-midi lors des qualifications sur le circuit de Monza, créant la surprise 6 ans après avoir remporté cette course. À bord de son Alpine, il va s'élancer donc demain devant George Russell, qui sera suivi par Oscar Piastri dans sa McLaren. Les Ferrari de Leclerc et Hamilton partiront de la 4e et 5e place. C'est la fin de ce flash d'information. Merci de l'avoir suivi. Dans un instant, retrouvez Studio Sport en compagnie de Youssef Chater et Mohamed Amimi.
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0: 2-1. On va essayer de décortiquer donc ce début de championnat du Paris Saint-Germain, donc qui n'arrive pas à décrocher sa première victoire en Ligue 1, avec notre cher invité Maxime Belhouli, journaliste chevronné évidemment. Il a travaillé pour Canal+, M6, TF1 et Skyrock. Bonjour ou bonsoir, cher Maxime. Peut-être on va recevoir Maxime dans un instant. On va continuer évidemment de parler de cette défaite parisienne. Donc le Paris Saint-Germain a fait tourner son effectif depuis donc le début du championnat. Luis Enrique donc a voulu donc mettre on va dire à l'abri des blessures ses joueurs vedettes, notamment, on pense notamment à Ousmane Dembélé, donc qui n'a pas débuté la première journée de la Ligue 1, mais certainement pour Luis Enrique, le championnat vient de commencer et donc la première victoire doit attendre évidemment pour relancer véritablement cette équipe parisienne. On le sait très bien, championne en titre et double championne d'Europe. On est avec cher Maxime Belhouli, journaliste chevronné évidemment, comme je l'ai précisé tout à l'heure, qui a travaillé pour Canal+, M6, TF1 et aussi Skyrock. Rebonjour, rebonsoir, cher Maxime.
1: Oui, bonjour. Bonjour, bonjour, bonsoir. Je suis très heureux d'être avec vous. Très heureux de parler de football avec vous.
0: C'est un plaisir de vous recevoir parmi nous sur Média. Donc, vous avez certainement suivi cette rencontre hier lors de la quatrième journée de la Ligue 1, où le Paris Saint-Germain, donc attendu évidemment pour décrocher sa première victoire, mais finalement Monaco a eu le dernier mot. Victoire 2-1. C'est un Monaco donc qui a maîtrisé les débats, donc plus fort dans tous les compartiments du jeu face à un PSG qui n'a pas su trouver les ressources nécessaires, les solutions donc offensives pour aller chercher sa première victoire. Qu'est-ce que vous en pensez de ce début de championnat pour le Paris Saint-Germain qui n'a pas encore gagné après 4 journées écoulées?
1: Ça paraît compliqué, hein. C'est clairement un début de saison chaotique pour le PSG dans l'exercice 2026-2027. Mmh. C'est même le plus mauvais départ dans l'histoire récente du club depuis son rachat par les Qataris en 2011. On va faire un petit point sur la situation quand même du Paris Saint-Germain. Mmh. Actuellement, les Parisiens sont deuxièmes du championnat avec deux petits points au compteur. Deux petits points. Défaite hier soir, on rappelle, vous l'avez très bien rappelé, contre Monaco au Parc des Prince, mm-hmm. et c'était à domicile. Donc, exactement. Hier soir, le PSG s'est incliné à la maison. Donc, mm-hmm. ça devient un petit peu quand même inquiétant. Mm-hmm. Donc, c'est une position inconfortable, mais surtout inhabituelle. Hein. Mm-hmm. Avant son entrée en lice en Ligue des Champions, mm-hmm. je vous le rappelle, mercredi prochain face au Slovan Bratislava. Mm.
0: Et justement, une question qui se pose évidemment, pourquoi Luis Enrique n'a pas donc, on va dire, il ne s'est pas appuyé sur ses joueurs vedettes? On pense à Kvaratskhelia donc lors de la première journée, on pense à tous les joueurs donc on va dire le 11 titulaire, les joueurs donc clés de cette formation parisienne. On pense aussi à Ousmane Dembélé. Est-ce qu'on peut dire que Luis Enrique s'est voulu un peu craintif quant à la blessure de ses joueurs vedettes? Il sait très bien que la saison elle est longue, donc il veut préserver le maximum possible ses joueurs vedettes, on peut dire ça?
1: Oui, bien sûr. C'est la stratégie qui est partagée, en tout cas au sein de la presse française, et tout le monde en parle. Il est coutumier du fait, hein, Luis Enrique. Malgré les deux premiers matchs nuls. Donc aujourd'hui, on en est à la troisième journée de Ligue 1. Les contre-performances du PSG, donc sur ces trois premiers matchs, permettent aujourd'hui quand même à des clubs comme Lorient, Le Havre ou Le Mans de mmh. passer devant le PSG dès ce soir. Oui. Et vous me parlez de Luis Enrique. Il y a eu donc la conférence de presse hier soir de Luis Enrique, et lui, donc le coach espagnol, oui. présente aujourd'hui aucune inquiétude malgré la défaite de ses joueurs. Justement. Il a même déclaré qu'il était prêt à prendre les paris aux journalistes justement, pour parier qui sera le champion, qui sera le champion de Ligue 1.
0: Justement, Maxime, on va écouter Luis Enrique, donc l'entraîneur du club parisien, qui a parlé de source de motivation. Donc cette défaite, c'est une source de motivation pour

0: ses joueurs et pour son club. Évidemment, une saison très longue qui attend le club parisien, très attendu évidemment pour jouer pour tous les titres possibles. Évidemment, on parle de la Ligue des Champions, mais aussi de la Ligue 1. On écoute Luis Enrique et Maxime.
1: Combien de frappes a fait Monaco? Vous le savez déjà? Des. Le Paris Saint-Germain a mérité la victoire? C'est clair. Et la victoire de manière ample, pour moi. C'est mon avis. Et c'est le typique match de chaque saison que tu es beaucoup mieux que l'adversaire, que tu crées beaucoup de chances, beaucoup plus ou plus de nombre de chances que l'adversaire. Pas inquiété. Mais vraiment, hein, je le dis honnêtement. Aujourd'hui, combien de frappes a fait Monaco? Vous le savez déjà? Des. C'est clair. Des. Combien de buts a marqué? Des. Ok. Ce n'est pas habituel, ça. On va voir pendant toute la saison que ça arrivera à un point de balance et à la fin de la saison, chaque équipe aura les points qu'il mérite. Vraiment, je pense que c'est une motivation incroyable pour mes joueurs, pour l'équipe, pour le club. Si vous voulez parier qui va être le champion à la fin du championnat, on peut parier. Mais je ne dis rien. Mais pour nous, motivation, 7 points, ok. On va chercher de rectifier ça le plus vite possible.
0: Voilà, c'était donc Luis Enrique. Donc Luis Enrique, Maxime, vous le savez, il a une drôle de façon de parler évidemment aux journalistes. Mais est-ce que on va dire que ce pari peut être réalisé finalement par le club parisien qui, on le sait très bien, qui a tous les moyens donc de remporter le championnat local cette saison. Pourquoi pas une troisième étoile européenne, donc remporter une troisième Ligue des Champions. Est-ce que malgré cette défaite, malgré donc ce début de championnat un peu poussif, est-ce que le Paris Saint-Germain, à votre avis, Maxime, peut finalement donc voilà décrocher le titre final de cette Ligue 1?
2: Oui, en tout cas, à l'heure actuelle, malgré les résultats en demi-teinte, malgré les résultats très moyens du PSG, le PSG garde quand même malgré tout les ressources nécessaires pour remporter cette Ligue 1 et c'est une certitude. Et surtout, cette saison, le PSG repart sur les mêmes bases que la saison dernière, avec notamment des départs et des arrivées. Mais on verra. Donc, je pense qu'il faut laisser le temps aux nouvelles recrues de se fondre dans l'effectif du PSG. Et à mon sens, d'un point de vue personnel, il serait judicieux de faire preuve de patience. Les choses vont très vite se régler du côté de la capitale.
0: Voilà, donc comme vous l'avez mentionné, cher Maxime, le Paris Saint-Germain était très actif au niveau du marché des transferts cet été avec l'arrivée de joueurs, donc on va dire qui vont beaucoup apporter pour le club parisien. On pense à Ferran Torres, arrivé en provenance du Barça pour environ 48 millions d'euros, qui constitue donc le plus gros transfert du club cet été. Magnès Akliouche, donc l'ancien joueur de Monaco, Lucas Digne, évidemment de retour au club en provenance d'Aston Villa, Mika Götze et Khalil Ayari, donc jeunes talents qui vont renforcer certainement l'effectif parisien cette saison. Alors, on va parler évidemment avec vous, cher Maxime, comme prévu, de la Liga espagnole maintenant. Donc, on va laisser de côté, bien sûr, la Ligue 1 pour parler de la Liga espagnole et cette première défaite de la saison du Real Madrid, donc qui avait pris les commandes lors des trois premières journées, donc défaite contre le Betis Séville. Évidemment, le Betis Séville qui ne fait pas le poids face aux géants madrilènes. Donc, qu'est-ce que vous en pensez de cette première défaite sous l'ère Mourinho, cher Maxime?
2: Surprenant. Après un départ tonitruant, le Real perd son premier match. Une défaite, à mon sens, quasiment inattendue des hommes de Mourinho. Inattendue, car le Real n'avait jusque-là connu que le succès dans la saison, dans l'exercice, 2026-2027. Ce fut, nous pouvons le dire, Mohamed, une sale soirée pour les madrilènes. Et que dire de Kylian Mbappé, le numéro 10 de la Maison Blanche, complètement à l'envers hier soir. On peut dire qu'il a été décisif, mais dans le mauvais sens. Il a notamment, rappelons-le, raté le pénalty de l'égalisation dans les dernières secondes du match.
0: Effectivement, donc on est très critique par rapport à la performance de Kylian Mbappé, de Vinicius Junior, donc qui vient de prolonger son contrat avec le Real Madrid pour deux années supplémentaires. Le seul joueur qui sort du lot, évidemment, le seul joueur qui a parfaitement démarrer la saison avec le Real, c'est Jude Bellingham, donc très décisif lors de ces

0: Trois ou quatre premières journées de la Liga espagnole. On note aussi, Maxime, que le Real Madrid s'est renforcé cette saison par des joueurs de taille, évidemment. On pense à Yann Diamandé, le joueur ivoirien, donc âgé seulement de 22 ans ou 23 ans, si je ne me trompe pas. Donc, le joueur, est-ce que, à votre avis, et je termine sur ça, est-ce que ce joueur va-t-il donc apporter un plus pour cette équipe madrilène, pour ce trio d'attaque justement, Bellingham, Jude Bellingham, Vinicius et Kylian Mbappé?
1: Ce qui fonctionne très bien madrilène, c'est le flanc offensif.
0: Votre cœur est toujours à la capitale parisienne.
1: Oui, pardon.
0: Parce que vous nous parlez de Paris, bien sûr, depuis Paris.
1: On revient vraiment au Real Madrid. Mais sur le flanc offensif, il y a presque pas de quoi s'inquiéter au niveau du Real, avec des joueurs hyper très talentueux de classe mondiale. Mbappé, Vinicius, et même un petit peu derrière ces joueurs-là, on retrouve aussi l'anglais Bellingham. Maintenant, les ressources dans l'effectif du Real Madrid sont visibles, hein, particulièrement sur le flanc offensif, avec des joueurs qui peuvent vraiment, vraiment renverser un match à tout moment.
0: Exactement.
1: L'image vient bien sûr de Vinicius et Mbappé. Voilà, la technique est présente, la confiance se dégage surtout du côté de José Mourinho. Excusez-moi, je vous parle de José Mourinho qui reste malgré la défaite hier soir optimiste.
0: Oui.
1: Et voilà, il a déclaré entre autres que son équipe a fait un très grand match.
0: Exactement.
1: Et que ses joueurs ont été dominants.
0: Voilà.
1: Alors il met le doigt sur vraiment le gardien du Betis Séville qui a réalisé trois ou quatre grands arrêts
0: qui
1: impressionnants selon le technicien portugais. Bon, après voilà, si on regarde un petit peu dans les archives, le José Mourinho a réussi par le passé à redresser certains clubs dans lesquels il a travaillé.
0: Exactement.
1: Donc voilà. Moi je voudrais aussi vous parler du grand rival, parce que ce faux pas du Paris Saint-Germain. Oh là là, je vais pas y arriver.
0: Toujours à Paris. Il veut pas quitter notre cher Maxime.
1: j'ai du mal. Oui, parce que ce faux pas du Real Madrid. Attention, il permet d'améliorer les affaires du concurrent direct.
0: Exactement.
1: En l'occurrence, le Barça qui joue au Valence ce soir. Exactement. Donc les Barcelonais, actuels champions en titre, peuvent engranger un quatrième succès en Liga.
0: Une victoire
1: leur permettrait de tranquillement prendre la tête du championnat espagnol.
0: Tout à fait. Merci Maxime pour toutes ces explications et analyses. Je pense que c'est le moment pour vous de prendre un petit congé, évidemment, pour changer d'air et évidemment visiter d'autres villes. Pourquoi pas Tanger? Merci Maxime, merci pour toutes ces explications. On vous retrouve très prochainement, Inch'Allah. Et merci d'accepter notre invitation sur Medhi. Merci beaucoup Maxime.
1: Merci Mohamed.
0: Merci. Merci à vous. Donc voilà, comme vous l'avez compris, c'était donc un petit tour d'horizon sur les championnats européens. Évidemment, on a parlé du Paris Saint-Germain, la défaite du Paris Saint-Germain contre Monaco, la quatrième. On a aussi parlé donc du Real Madrid qui n'a pas fait donc le poids face au Betis Séville. C'était hier lors de la quatrième journée de la Liga espagnole. Et évidemment, donc voilà, c'était donc le tour d'horizon football. Footballistique européen. Et là, je donne la parole à mon cher, évidemment, ami et collègue Youssef Chatel pour parler d'autres disciplines, évidemment, avec vous, cher Youssef.
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1: Au Maroc, le temps sera le matin ensoleillé sur Tafilet, la région de Marrakech, ainsi qu'à l'intérieur des terres des provinces du Sud, et nuageux à partiellement nuageux ailleurs. Côté température, il fera 29 degrés à Rabat, 30 degrés à Casablanca, 34 degrés à Tanger, il fera 33 degrés à Laayoune, 39 degrés à Marrakech, 36 degrés à El Rachidia, prévoir 30 degrés à Agadir, 36 degrés à Fès, 28 degrés à Derla ou encore 29 degrés à Nador. En Afrique du Nord, prévoir un temps ensoleillé dans presque la totalité des capitales, à l'exception de Alger, où il fera un temps partiellement nuageux avec 31 degrés. Il fera 36 degrés au Caire et à Tunis, 32 degrés à Tripoli ou encore 34 degrés à Nouakchott. Et on reste sur notre continent, il fera 29 degrés à Abidjan, 30 degrés à Lagos, 32 degrés à Dakar, prévoir 34 degrés à Libreville, 28 degrés à Yaoundé ou encore 32 degrés à Bangui. Et dans le reste du monde, prévoir 30 degrés à Paris avec un temps souvent nuageux, et des orages prévus à Londres où il fera 26 degrés, il fera 34 degrés à Rome, prévoir 23 degrés à New York, 22 degrés à Montréal, 25 degrés à Tokyo ou encore 46 degrés à Bagdad et 42 degrés à la Mecque.
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2: Bonsoir à tous. Les élections législatives se rapprochent au Maroc et c'est un enjeu majeur qui risque de s'inviter dans les programmes des partis, celui de l'écologie. Avec le dérèglement climatique et la hausse des températures, la sécheresse devient une nouvelle priorité. Le Maroc s'inquiète de sa santé mentale, un problème qui concerne plus de 6 millions de personnes dans le royaume. Le gouvernement a annoncé jeudi dernier un plan pour pallier le manque de professionnels et d'infrastructures dans ce secteur. Les jeunes sont particulièrement concernés, vous l'entendrez. Nouvelle étape dans la diplomatie pour la guerre en Ukraine. Les émissaires américains Steve Witkoff et Jared Kushner sont à Moscou aujourd'hui. Pour l'occasion, Vladimir Poutine et Volodymyr Zelensky ont acté la suspension des frappes sur leur capitale. L'Afrique s'agrandit et les États-Unis rétrécissent. L'ONU a adopté hier une résolution pour créer une nouvelle carte mondiale plus fidèle à la taille des continents et des pays. Une réforme qui n'est pas du goût de Washington. Le Maroc connaît en ce moment une énième vague de chaleur. Vigilance orange dans 7 provinces jusqu'à mardi prochain, selon la Direction générale de la météorologie. Dans un contexte mondial de réchauffement, les politiques climatiques et environnementales prennent une place centrale dans les différents gouvernements. Et ce sera le cas également pour le prochain exécutif marocain qui sera élu le 23 septembre prochain. Un rapport de l'Organisation de coopération et de développement économique révèle que le Maroc est le pays africain le plus marqué par la sécheresse. L'étude s'intéresse à 28 pays du continent. Et pourtant, après un épisode pluvieux exceptionnel l'année dernière, le royaume est sorti de la sécheresse. Mais d'après Fouad Amraoui, professeur à l'université Hassan II de Casablanca et spécialiste des questions de gestion d'eau et d'environnement, la norme marocaine, c'est la sécheresse. Écoutez-le.
3: Alors, on est sorti, mais momentanément. C'est-à-dire que la règle au Maroc aujourd'hui, c'est la sécheresse. C'est-à-dire qu'une année sèche, ça devient la normalité. Donc on a eu 7 années consécutives de sécheresse de 2019 à 2025. L'année 2027 était une année exceptionnellement pluvieuse, humide. C'est ce qui nous permet aujourd'hui d'avoir à peu près 11,5 milliards de mètres cubes dans nos barrages. C'est un très bon niveau. Si on regarde statistiquement, après chaque vague de sécheresse de 4 à 7 ans, on peut avoir une jusqu'à 3 années humides. Donc on peut espérer que l'année en cours soit encore une année humide. De toute façon, l'année 2026 et début 2027, il n'y aura pas de souci pour l'eau parce qu'on a suffisamment de réserves. Mais il faut toujours qu'on se place dans les conditions de dire la sécheresse est la règle et donc toutes nos politiques, tous nos usages doivent être dictés par ce manque d'eau. Et donc il faut optimiser au niveau de l'utilisation de l'eau et ne pas gaspiller à tous les niveaux.
2: Les propos de Fouad Amraoui, professeur à l'université Hassan II de Casablanca et spécialiste des questions de gestion d'eau et d'environnement. Il répondait aux questions d'Hugo Villard. Plus de 6 millions de Marocains vivent avec un trouble de la santé mentale, un chiffre révélé par le ministère de la Santé, et près de 9 sur 10 d'entre eux ne bénéficient pas d'une prise en charge adéquate. Alors pour pallier à cela, le ministre de la Santé, Amin Terraoui, a lancé jeudi dernier le plan santé mentale 2030. Il a pour but d'améliorer le parcours des personnes atteintes de ces troubles de santé, de la prévention à la prise en charge en passant par l'accès aux soins. Au Maroc, ils sont 2 millions de jeunes à être concernés par ces problèmes. Alors comment s'organise la prévention pour eux? Écoutez à ce propos la docteure et pédopsychiatre Soraya Dormi.
4: La prévention, c'est une approche qui nécessite de se rapprocher le plus de notre population jeune. Ça veut dire qu'il faudra

0: instaurer nécessairement des outils, on va dire, et du personnel formé au dépistage, au plus près de la population, ça veut dire dans les soins de santé de base, de première ligne, et surtout dans les écoles, les collèges, les lycées. Il faut renforcer et développer la santé scolaire. C'est un pan très important et essentiel dans la prévention, et aussi mettre en place des plans de soutien familial par rapport à des troubles, par exemple, ou des facteurs de risque comme les violences intrafamiliales, tout ce qui est autour de la famille. Par exemple, le soutien des enfants lors des divorces, quand on perd un parent. Voilà, il y a plusieurs situations qui peuvent justement être des facteurs de risque. Tout ce qui est autour des addictions, des utilisations de substances psychoactives également. Donc, c'est vraiment la mise en œuvre de toute une série d'actions, mais au plus près de la population.
1: La docteure et pédopsychiatre Soraya Dormiel était l'invitée de la matinale de Sophie Volatier. Au Moyen-Orient, les États-Unis ont repris leur frappe. En Iran, les forces américaines affirment avoir touché et détruit 3 pétroliers iraniens cet après-midi. Une riposte alors que Téhéran avait elle aussi pris pour cible 2 navires américains. Les frappes américaines ont eu lieu au large de l'île de Karg, à proximité du détroit d'Ormuz et dans le golfe d'Oman. Selon le commandement militaire américain, ces navires font partie d'un réseau parallèle servant à financer les gardiens de la révolution. Toujours dans la région, l'ambassadeur américain en Israël se veut clair. Israël a la responsabilité de la sécurité des Palestiniens en Cisjordanie occupée. C'est le message envoyé par Mike Huckabee lors d'une rencontre avec des Palestino-Américains à Turmus Haya, en territoire palestinien. Une déclaration qui intervient alors que les attaques des colons israéliens connaissent une recrudescence ces dernières semaines. Des attaques qui pourraient avoir de sévères conséquences, a ajouté l'ambassadeur américain. Les États-Unis qui continuent de jouer les diplomates entre l'Ukraine et la Russie. Jared Kushner et Steve Witkoff sont à Moscou. Les deux émissaires américains viennent proposer un plan de fin de guerre. Et selon Donald Trump, il y a une bonne chance d'y parvenir. Mais aucune information n'a été donnée sur le contenu de ce plan. Les deux émissaires doivent ensuite se rendre à Kiev demain. Ce serait une première depuis le début de leur travail en tant que médiateur dans ce conflit. Cependant, leur déplacement dans la capitale ukrainienne est loin d'être certain et n'arrangerait pas du tout le Kremlin. C'est ce qu'on nous explique Xavier Titelman, expert en stratégie militaire et en défense aéronautique.
2: Déjà, les deux émissaires américains veulent se donner une importance en arrivant en avion, ou alors ils ne viendront pas. C'est-à-dire qu'ils cherchent à organiser leur voyage alors que le président Biden, les présidents européens, Macron, Merz, tout le monde est venu systématiquement en train puisque le ciel aérien est fermé. Et ça, c'est une vraie différence. C'est que déjà, ils veulent se donner plus d'importance dans la façon de se déplacer. Et on sent qu'ils n'ont pas envie. On sent aussi que les Russes voudraient empêcher ces émissaires de venir en Ukraine. Par exemple, il y a 2 jours, la Russie a bombardé l'aéroport civil de Kiev qui est fermé depuis 2022, qui ne sert à rien. Ils ont bombardé la piste pour empêcher que les Américains puissent venir en Ukraine. Parce que la crainte de Poutine, c'est que ce qui se passe avec ses émissaires, la même chose que ce qui s'est passé avec les plus gros influenceurs MAGA, ils sont venus en Ukraine, ils ont vu la réalité du terrain, et ils ont complètement changé de camp, et désormais ils sont passés anti-russes et pro-Ukraine, et se sont rendus compte qu'ils avaient été manipulés depuis le début.
1: Xavier Titelman, expert en stratégie militaire en défense aéronautique, il répondait aux questions d'Hugo Villard. Et par ailleurs, les présidents russes et ukrainiens ont annoncé la suspension des frappes contre leur capitale durant 3 jours, à l'occasion de la visite des diplomates américains. En Croatie, des dizaines de milliers de manifestants se sont réunis dans les rues de la capitale ce samedi. Ils dénoncent le déversement illégal de près de 35 000 tonnes de déchets dangereux et réclament le nettoyage immédiat. Des déchets pour la majorité électroniques et médicaux qui ont été découverts en 2025 dans la région de la Lika, réputée pour ses forêts et ses rivières. 10 personnes et 4 entreprises sont soupçonnées d'avoir importé des déchets de plusieurs pays européens pour les enfouir illégalement. Et c'est un vote qui va changer la face du monde, littéralement. Les Nations Unies ont adopté hier une résolution en faveur d'une représentation cartographique basée sur le modèle Equal Arts et qui se veut plus fidèle à la taille réelle des continents. Une mesure qui n'est pas du goût des États-Unis, Alicia Mihami.
3: Et pour cause, c'est l'un des pays qui perd le plus au change avec ce nouveau modèle de représentation. Jusqu'à présent, les cartes du monde étaient réalisées sur la base de la projection dite de Mercator, du nom de Gerhardus Mercator, géographe, cartographe, philosophe et théologien belge. Mais voilà, cette carte réalisée pour la navigation maritime est loin d'être fidèle à la réalité. Elle reflète plutôt un biais du cartographe européen et agrandit artificiellement les territoires situés aux hautes latitudes. Ainsi, le continent africain et l'Amérique latine ou encore l'Asie du Sud-Est apparaissent beaucoup plus petits qu'ils ne le sont réellement sur les cartes, tandis que les États-Unis, eux, ont une taille disproportionnée, mais plus pour très longtemps. C'est le Togo, appuyé par l'Union africaine, qui a poussé pour ce changement de représentation. Et ce vendredi, après le vote, Robert Dussey, le chef de la diplomatie togolaise, a salué la décision de l'ONU.
4: Cette adoption marque un moment historique pour l'Afrique et pour le monde. Elle réaffirme la nécessité d'une représentation de notre planète plus précise, plus équilibrée et géographiquement plus fidèle.
3: Mais du côté de Washington, c'est un autre son de cloche. À l'heure du Make America Great Again, la réduction drastique de la taille des États-Unis ne passe pas. Le pays a été le seul à voter contre la résolution et à dénoncer l'agenda idéologique derrière cette mesure.
1: Les précisions d'Alicia Mihami qui viennent conclure ce journal. Merci à toutes et tous de l'avoir suivi. Et tout de suite, on va ouvrir une parenthèse sportive avec Mohamed Amimi. Bonjour Mohamed.
5: Bonjour Martin. Et c'est l'heure de parler sport sur Médien, mesdames et messieurs. Ravi de vous retrouver dans cette nouvelle édition de Sport Soir. Le football au Maroc, l'équipe du Maghreb de Tétouan a annoncé officiellement la nomination de l'entraîneur national Amin El Karma à la tête de l'équipe en remplacement de Abdelkrim El Jinani. Le club a confirmé l'arrivée d'El Karma dans une publication officielle sur sa page Facebook à travers laquelle il a souhaité la bienvenue au nouvel entraîneur. Le Maghreb de Tétouan, qui retrouve le championnat d'élite, débutera son parcours en championnat en accueillant évidemment la renaissance de Berkane dans le cadre de la première journée de la Pour la Pro Inuit. La rencontre est programmée pour le 24 septembre prochain. Toujours en Boutola Pro, 4 joueurs ont prolongé avec l'ISFAR, des éléments cadres de l'équipe militaire qui vont poursuivre l'aventure jusqu'en 2029. Il s'agit du gardien de but Reda Tegnaouti, des défenseurs Marwan Loudani et Faloum Mendy, mais aussi du milieu de terrain Khalid Aitoul Khan. L'objectif, le club militaire veut sécuriser ses principaux éléments et de maintenir l'équilibre au sein du groupe, alors que le club ambitionne de jouer pleinement les premiers rôles dans les compétitions nationales et continentales au cours des prochaines saisons. Allez, on part en Europe. Retour sur les résultats enregistrés ce samedi. On parle évidemment football, toujours à commencer par la Première Ligue. Cette victoire évidemment de Manchester City qui s'est imposée contre Coventry. Succès 1-0, un but signé Erling Haaland, la star de l'équipe mancunienne, donc qui a permis à son équipe de réaliser cette victoire. Une victoire synonyme de la première place du championnat. Donc Manchester City qui s'est emparé des commandes à l'issue de cette victoire. Crystal Palace s'est imposé 3-2 face à Fulham. Et puis Brentford et Sunderland se sont donc neutralisés un partout. Même résultat donc enregistré entre Newcastle et Bournemouth. Et enfin Nottingham Forest et Tottenham donc se sont également neutralisés. Donc pas de vainqueur entre les deux formations. Zéro partout entre donc les deux clubs. On part vers l'Espagne évidemment avec le programme donc de cette quatrième journée qui se poursuit donc ce samedi avec d'abord cette victoire surprise de l'Atlético Bilbao qui s'est imposé contre l'Atlético de Madrid. L'Atlético Bilbao donc s'est montré plus décisif face donc au madrilène, victoire 3-0. Et puis en ce moment Rayo Vallecano est en train de s'imposer contre Santander 3-2, donc pour le résultat enregistré jusqu'à présent. On joue la 49e minute et puis ce soir donc Villarreal affronte la Corogne à partir de 20h. Le Barça, donc le grand rival du Real Madrid, joue demain à partir de 15h15. Les Blaugrana donc évidemment défient Valence. Le Real Madrid, rappelons-le, s'est incliné hier pour la première fois cette saison. C'était face au Betis Séville sur le score de 1-0. Une défaite qui freine le Real et qui pourrait profiter au Barça qui aura l'occasion de prendre les commandes du championnat ce dimanche. Donc en cas de succès face à Valence, les supporters madrilènes ont été très critiques vis-à-vis de José Mourinho, l'entraîneur portugais, qui vient donc d'enregistrer sa première défaite à la tête de l'équipe. Reste désormais à savoir si Mourinho sera capable de redresser la situation comme il a déjà su le faire par le passé, après des périodes difficiles. Maxime Belouli, journaliste de Canal+, nous livre son analyse. On écoute.
6: La technique est présente, la confiance se dégage surtout du côté de José Mourinho. Excusez-moi, je vous parle de José Mourinho qui reste malgré la défaite hier soir optimiste. Oui. Et voilà, il a déclaré entre autres que son équipe a fait un très grand match. Exactement. Et que ses joueurs ont été dominants.
5: Voilà.
6: Alors il met le doigt sur vraiment le gardien du Betis Séville qui a réalisé 3 ou 4 grands arrêts impressionnants selon le technicien portugais. Bon, après voilà, si on regarde un petit peu dans les archives, le José Mourinho a réussi par le passé à redresser certains clubs dans lesquels il a travaillé.
5: Exactement.
6: Donc voilà.
5: Voilà, c'était donc l'analyse de Maxime Belouli, journaliste de Canal+. C'était lors de l'émission Studio Sport. On continue de parler football européen, cette fois en Allemagne, avec la deuxième journée de la Bundesliga et ce match donc qui se joue en ce moment entre le Bayern Munich et Schalke 04. 0 partout entre les deux formations. On joue la 57e minute. On note également que le joueur marocain Smaïl Saïbari a commencé donc titulaire avec le club bavarois. Donc 0 partout entre les deux clubs pour le moment. Le Bayer Leverkusen a frappé très très fort, 4-0 contre l'Union Berlin. Elversberg donc s'est imposé 4-3, donc la surprise de cette deuxième journée, contre le Borussia Mönchengladbach. Et puis victoire du Borussia Dortmund 3-2 contre Hoffenheim. Et puis en Italie, donc le choc de cette troisième journée du championnat italien donc oppose en ce moment l'Inter Milan, donc champion en titre, et Naples, 2 partout entre les deux formations. C'est évidemment Naples qui a ouvert le score à la 50e minute à travers Politano, et puis donc à la 53e minute, Haaland donc a mis donc à l'abri son équipe avec un deuxième but. Mais l'Inter Milan a réagi à travers Martinez à la 56e minute, et puis Thuram donc qui a évidemment égalisé à la 82e minute, 2 partout entre les deux cadors du football européen évidemment. Toujours pas de victoire donc en Ligue 1 après 2 journées pour le Paris Saint-Germain. Donc pour sa première au Parc des Princes, c'était hier face à Monaco. C'est Monaco donc qui a eu le dernier mot. Choix tactique fort de Luis Enrique avec Ferran et Dembélé sur le banc. Il y avait beaucoup d'attentes autour de cette troisième apparition des Parisiens en Ligue 1. Et face à Monaco, tort de son côté d'un sans faute jusqu'à là, une apparition procédée par une grande annonce avec la prolongation de Luis Enrique et de 5 joueurs. Luis Enrique qui estime que cette défaite est une source de motivation pour les joueurs. On l'écoute.
7: On va voir pendant toute la saison que ça arrivera à un point de valence, et à la fin de la saison, chaque équipe aura les points qu'il mérite. Vraiment, je pense que c'est une motivation incroyable pour mes joueurs, pour l'équipe, pour le club. Si vous voulez parier qui va être le champion à la fin du championnat, on peut parier, mais je ne dis rien. Mais pour nous, motivation, 7 points, ok. On va chercher de rectifier ça le plus vite possible.
5: Voilà, c'était Luis Enrique après la défaite de son équipe lors de la troisième journée de la Ligue 1. On rappelle donc le programme de cette journée qui se poursuit toujours ce samedi avec le Havre qui joue Brest à 19h45. Nice joue Le Mans à partir donc du même horaire à 19h45. Et puis Lorient a créé la surprise en s'imposant contre Lens sur le score de 1-0. Allez, on parle Formule 1 pour terminer ce journal. Pierre Gasly a créé la sensation et la surprise à Monza lors du Grand Prix d'Italie en décrochant la pole position. Il devient le premier Français à partir en pole position en Formule 1 depuis Jean Alesi en 1997, également à Monza. Le pilote français a devancé le grand favori des qualifications, le Britannique George Russell de Mercedes et l'Australien Oscar Piastri de McLaren, et de respectivement 60 et 180 millénaires centième de seconde, bien aidé par son coéquipier argentin Franco Colapinto, qui va offrir une précieuse aspiration. Le Français a réalisé un tour parfait pour déjouer tous les pronostics. Gasly rejoint également le cercle des 10 pilotes français ayant signé en moins une pole position dans leur carrière. Voilà, c'est la fin de ce journal. Excellente suite des programmes sur Média.
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0: au Caire et à Tunis, 32 degrés à Tripoli ou encore 34 degrés à Nouakchott. Et on reste sur notre continent, il fera 29 degrés à Abidjan, 30 degrés à Lagos, 32 degrés à Dakar, prévoir 34 degrés à Libreville, 28 degrés à Yaoundé ou encore 32 degrés à Bangui. Et dans le reste du monde, prévoir 30 degrés à Paris avec un temps souvent nuageux, et des orages prévus à Londres où il fera 26 degrés, il fera 34 degrés à Rome, prévoir 23 degrés à New York, 22 degrés à Montréal, 25 degrés à Tokyo ou encore 46 degrés à Bagdad et 42 degrés à la Mecque.
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2: Bonsoir à tous. Les frappes américaines ont repris en Iran. Trois pétroliers iraniens ont été pris pour cible. La tension remonte entre les deux pays alors que le régime des Mollahs accentue encore la répression contre les peuples iraniens dans l'ombre de l'actualité internationale. Alors que le Maroc traverse une nouvelle vague de chaleur, le dérèglement climatique est au centre de nombreuses politiques à travers le monde. Mais alors, quelle place prend l'écologie dans les préoccupations des partis au Maroc? Élément de réponse à venir. La République démocratique du Congo adopte un nouveau plan d'action face à Ebola. L'épidémie prend de plus en plus d'ampleur dans le pays. La feuille de route cherche à intensifier la riposte face au virus. Et Nigel Farage fait face à de nouvelles accusations en Grande-Bretagne. Son parti d'extrême droite Reform UK a tenu son congrès annuel aujourd'hui, mais difficile de remotiver les troupes après ces accusations. Correspondance en fin d'édition. Les États-Unis ont détruit trois pétroliers iraniens, annonce de l'armée ce samedi. Plus tôt, deux des navires de Washington ont été pris pour cible par Téhéran. Dans la journée, plusieurs explosions ont également été rapportées par la presse proche de l'île de Karg où se trouve le principal terminal pétrolier iranien. Mais cette guerre n'en est pas une pour Donald Trump qui la qualifie plutôt de conflit militaire. Le chef de la Maison-Blanche fait suite aux propos la veille de son vice-président qui ne voulait pas parler de guerre. Selon le chef d'État, cette guerre et même, je cite, de la gnognotte. Alors pendant que les dernières actualités militaires occupent la majorité des nouvelles à propos de l'Iran, dans le pays de nombreux changements passent inaperçus. Écoutez à ce sujet Myriam Shelly, sociologue et spécialiste de l'Iran.
3: Il y a plein de choses qui se passent en Iran. Par exemple, il n'y a plus d'examen du TOEFL. Ça y est, c'est interdit désormais. Les vols sont annulés pour l'extérieur. Les comptes des Iraniens, les comptes bancaires des Iraniens en Turquie ont été fermés du fait de l'appartenance de la Turquie à l'OTAN. Il n'y a plus d'accès aux médicaments dans des proportions qui ne sont pas comparables avec ce qu'on avait l'année dernière. On a, pour les étudiants de la diaspora, qui sont en France ou ailleurs, maintenant, à chaque fois qu'ils doivent produire des articles scientifiques, des travaux, peu importe la discipline, ils doivent d'abord passer par une plateforme qui vient d'être mise en place de l'État pour avoir le droit de les publier s'ils veulent remettre les pieds en Iran pour voir leur famille. Le 18 août, vous avez eu, par exemple, une information qui tétanise la population, c'est qu'ils sont en train de réfléchir au Parlement à une loi qui promettrait une peine de prison assez lourde pour les citoyens qui s'entretiendraient avec des presses occidentales. Alors, pas tous les occidentaux, mais une très très grosse partie. Évidemment, Israël, les États-Unis et leurs alliés au premier chef. Enfin, il y a plein de choses comme ça qui se passent, sans parler évidemment des exécutions.
2: Amélie Myriam Shelly, sociologue et spécialiste de l'Iran, l'était au micro d'Hugo Villard. On reste dans la région. Au Yémen, le bilan des combats s'alourdit entre les rebelles houthis et les forces pro-gouvernementales. Ce samedi, 60 personnes sont mortes, dont plusieurs civils. Au total, près de 200 personnes ont perdu la vie dans les combats qui se poursuivent depuis jeudi dernier. Les rebelles houthis veulent s'emparer des zones bordant le détroit de Bab el-Mandeb pour consolider le contrôle de cette voie maritime. Israël poursuit ses exactions au Liban. Plusieurs explosions sont rapportées à Beit Yahoun et Mansouri dans le sud du pays, selon nos confrères de l'Orient le Jour. Des frappes israéliennes ont aussi provoqué un incendie dans la périphérie de Zaoutar al-Sharqiyeh. L'armée israélienne a également procédé à plusieurs opérations de dynamitage. La veille, 4 personnes sont mortes dans les offensives menées hier soir par Tel Aviv, selon le ministère de la Santé. Les élections législatives approchent au Maroc. Les électeurs se rendront aux urnes le 23 septembre prochain pour élire leur nouveau gouvernement. L'écologie sera sûrement l'un des gros enjeux du prochain mandat. Elle est déjà au cœur de nombreuses politiques à travers le monde dans un contexte de dérèglement

0: climatique. Alors au milieu de l'économie, de l'éducation ou encore de la santé, d'autres enjeux majeurs pour le Royaume, quelle place auront les politiques gouvernementales? Écoutez la réponse de Fouad Amraoui, professeur à l'université Hassan II de Casablanca et spécialiste des questions de gestion d'eau et d'environnement.
1: Face à l'économie, le prochain gouvernement devra lier donc les deux disciplines, la décarbonation industrielle pour maintenir ses exportations, notamment vers l'Europe. L'État devra aussi conditionner ses investissements économiques à leur impact environnemental. Pour la santé, la dégradation environnementale, que ce soit la pollution de l'air, le stress hydrique, les vagues de chaleur, tout ça a un impact direct sur le système de santé publique. Donc le gouvernement devra structurer ses politiques autour du concept qui lie la santé humaine à la préservation des écosystèmes, de lutter aussi contre la salinisation des sols et la prolifération des polluants, notamment plastiques, qui doivent être une urgence pour soulager les hôpitaux à titre de prévention. Et puis face à l'éducation, il faut fermer au métier d'avenir. L'éducation à l'environnement devra passer à l'état d'option à celui de programme civique obligatoire pour préparer les futures générations à la réalité structurelle qui s'installe, et puis former aussi au métier vert.
0: Fouad Amraoui, professeur à l'université Hassan II de Casablanca et spécialiste des questions de gestion de l'eau et d'environnement au micro d'Hugo Villard. En Tunisie, la répression s'accentue encore contre la presse. Le journaliste Mohamed Youssefsi a été arrêté hier, juste avant son passage à la radio. Il est le rédacteur en chef du site d'investigation Al-Katiba et critique du président Kais Saied. Mohamed Youssefsi devait s'exprimer sur la pénurie d'eau qui frappe le pays depuis plusieurs semaines. Le syndicat national des journalistes tunisien dénonce une arrestation liée à son travail. Toujours sur notre continent, en République démocratique du Congo, un incendie lors d'un mariage a fait au moins 22 morts et plusieurs blessés dans la nuit de vendredi à samedi. L'incendie s'est déclaré dans le premier étage d'un bâtiment de Lingwala. L'origine du feu reste encore inconnue. En RDC, par ailleurs, le gouvernement a lancé hier un nouveau plan d'action face à l'épidémie d'Ebola qui continue de s'aggraver. La feuille de route, intitulée « Une santé », vise à intensifier et coordonner la riposte face à l'épidémie, Cassandre Thomas.
2: 180 jours, 1,3 milliard de dollars et une multitude de mesures pour contrer la transmission du virus et donc épargner des vies. Dans le pays, pour la 17e épidémie d'Ebola, c'est le variant Boudin-Bouguio qui sévit et il n'existe pour s'en prémunir aucun vaccin homologué. 60 zones sont actuellement touchées dans 6 provinces. En tête, il y a bien sûr l'Ituri, foyer de l'épidémie. Le gouvernement congolais prévoit donc de renforcer la surveillance épidémiologique, la recherche des contacts, la prise en charge des patients, mais aussi la communication sur les risques de la maladie et la prévention, ainsi que les capacités logistiques sur le terrain. C'est donc une riposte globale qui dépasse le seul secteur de la santé, affirme le ministre de la Santé congolaise, le docteur Samuel Roger Kamba. On rappelle que cette épidémie d'Ebola est la plus importante que le pays ait jamais connue, en termes de nombre de cas comme de nombre de décès. 3072 personnes au moins ont été tuées par le virus en l'espace de 3 mois et demi, tandis que plus de 6300 cas ont été recensés.
0: Les précisions signées Cassandre Thomas. En Allemagne, des milliers de manifestants ont protesté aujourd'hui contre l'extrême droite. Ils se sont réunis dans les rues de Magdebourg à la veille des élections régionales, des élections où le parti extrémiste, l'Alternative pour l'Allemagne, peut faire une percée historique dans la région de Saxe-Anhalt, où a eu lieu la manifestation et où auront lieu les élections demain. Certains manifestants brandissaient des pancartes proclamant une vie meilleure sans nazis. Les résultats des élections seront connus demain soir. En Grande-Bretagne, le parti d'extrême droite Reform UK tenait son congrès annuel à Birmingham jusqu'à aujourd'hui. Et son leader, Nigel Farage, voulait remotiver ses troupes après un été difficile, mais il fait face à de nouvelles accusations de malversation. Les détails depuis Londres avec Anna Roche.
3: Nigel Farage, chef du parti Reform UK, voulait que ce congrès annuel redonne de l'énergie à son parti qui connaît une baisse dans les sondages. Une baisse qui s'explique par plusieurs raisons. L'arrivée d'Andy Burnham, nouveau Premier ministre, reconnu comme un bon communicant et qui veut insuffler de l'optimisme, en est une. Le parti conservateur, en train de relever la tête, et un parti encore plus extrême, Restore Britain, qui dépasse Nigel Farage par la droite, en est une autre. Mais ce n'est pas ce qui compte le plus, selon Tim Bale, professeur à l'université Queen Mary de Londres.
4: Cela tient aux questions concernant les finances personnelles de Nigel Farage et de celles du parti. Cela n'a pas découragé ses partisans inconditionnels, mais je pense que cela a inquiété certains électeurs flottants.
3: Lors d'une conférence de presse vendredi en marge du congrès,

0: Nigel Farage s'est défendu des nouvelles accusations qui venaient d'émerger le matin même. Un groupe de journalistes se faisant passer pour des donateurs américains proposant un montage illégal puisque les dons étrangers sont interdits.
1: C'était un piège qu'on nous a tendu. Le parti n'a rien fait de mal, n'a touché aucune somme illégale. En fait, aucun argent n'a été reçu.
0: Mais Nigel Farage a appris une leçon cet été. Il a passé la saison à se plaindre de ce qu'il appelle un acharnement contre lui et cela a affecté le moral de ses troupes. Pour son grand discours, vendredi soir, le chef du parti d'extrême droite britannique a présenté ce qu'un gouvernement réforme UK accomplirait pendant ses 100 premiers jours au pouvoir. Il a remplacé les complaintes par une ébauche de programme. À Londres, Anna Roche pour Midi 1.
2: C'est depuis la Grande-Bretagne que se conclut ce journal. Merci de l'avoir suivi. Très bonne suite des programmes et très bonne soirée sur Midi 1.
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1: Nous sommes à Rome au 1er siècle avant notre ère. Dans la Curie, c'est l'ancien parlement de Rome. Un sénateur vient de

prononcé un mot que ses collègues connaissent. Il a parlé du mot arabe. Alors, c'est un mot qui n'étonne pas. On en a déjà entendu parler maintenant. De quoi s'agit-il exactement, arabe ? On sait qu'il existe des récits de marchands qui parcourent le Proche et le Moyen-Orient. On sait que des conversations de diplomates évoquent les Arabes. On parle même, ça c'est assez incroyable, on parle d'un roi arabe. On parle d'une troupe arabe. On parle de caravanes qui sont revenues d'un pays dont on n'est pas sûr du nom, qui s'appellerait l'Arabie. Parce qu'à Rome, à l'époque, au 1er siècle avant notre ère, finalement, on se demande bien qui sont ces hommes et ces femmes que l'on ne sait pas encore bien situer sur les cartes, quand bien même on puisse vraiment parler de cartes à l'époque, puisque vraiment la géographie est balbutiante. On nous parle d'Égypte, des rives de la mer Rouge. L'Égypte, on connaît, mais ces grands royaumes du Sud, là où on récolte l'encens et autres épices, ça, effectivement, Rome à l'époque, tout simplement, ne sait pas vraiment qui sont les

Alors c'est toujours intéressant de savoir comment les gens formulent une question qu'ils ne savent pas résoudre. Ils ont le nom, mais qu'est-ce qu'il en est exactement? Comment les Romains de l'époque intellectualisent le mot arabe? Bah, tout d'abord pour eux, c'est un mode de vie. Ce sont des gens qui ont la capacité à se diriger ce que l'on dit côté romain au milieu de nulle part, mais ce que les populations locales disent, le désert. Le désert, ce n'est pas le bout du monde. Le désert est un espace géographique que les populations arabes, les populations pastorales de l'époque, savent parfaitement maîtriser. Pour eux, un arabe, pour les Romains, c'est un éleveur qui suit ses troupeaux dans ce qui deviendra la Syrie. Alors on a compris qu'il vit sous une tente. Et surtout, on est très intrigué par une chose. On se dit, mais qui sont ces gens? Ils connaissent les pistes. Ils connaissent les puits, c'est-à-dire qu'ils ont une capacité incroyable à trouver de l'eau là où il n'y en a pas. En tout cas, on ne sait pas qu'il y en a. Et puis, il y a cette connaissance des saisons. Le chaud, le très chaud. Où sont les vents? Où sont les pluies, capacité à se mouvoir dans un espace qui finalement est une géographie, c'est une expression, hein, mais une géographie, sans carte précise, ce que nous évoquions à l'instant. Et on a toujours du côté romain, dans cette approximation de la compréhension de qui sont les Arabes, on a des idées qui sont parfois fantasmées, des royaumes qui sont riches, qui sont lointains, où l'on contrôle le commerce des parfums et des aromas. En fait, le mot arabe, finalement, c'est pas du tout méprisant ou agressif de la part des Romains de l'époque, pas du tout, mais finalement, c'est une sorte de fantasmagorie. On parle de très beaux royaumes qui sont riches et qui sont quelque part dans l'immensité du Proche-Orient.

Maintenant, la politique est la politique. Bon, d'accord, les royaumes, d'accord, l'encens, etc. Mais enfin, quand vous êtes puissance capable de déployer des troupes au nord, d'envahir ces Gaulois qui deviendront des Français, ces intrépides Gaulois qu'on n'arrive pas à tenir, sont toujours là en train de guerroyer. Les Romains qui occupent quasiment toute la partie nord de l'espace euro-méditerranéen, ils se disent quand même par déduction que ce serait quand même bien de savoir les Arabes, les royaumes, qui commandent. Si on doit parler,

on parle avec qui? Qui contrôle les routes? Oui, parce que si on veut se déplacer, si on veut faire du commerce par exemple, on a quand même besoin de savoir, avant d'un côté à l'aller faire passer l'argent et puis de l'autre côté au retour faire passer la marchandise, on a quand même besoin de savoir si tout ça est tout à fait sécurisé. Et le mot n'est pas dit clairement, hein, mais bon, on sent que si on combat ces Arabes, bah, comment font-ils pour se battre? Est-ce qu'ils ont des chevaux? Est-ce qu'ils ont des épées? Est-ce qu'ils ont des arcs, des lances? Donc au tout début, au-delà de la curiosité, serait-on tenté de dire un peu romanesque, de ces beaux royaumes lointains, très vite, quand Rome comprend que les populations arabes sont bel et bien existantes, qu'elles représentent des populations, des géographies, une entité, on commence à s'interroger. Et on commence à chercher, à glaner de l'information. Mais un diplomate disant à un autre diplomate, mais dites-moi, vous êtes allé en Égypte, comment sont-ils? Enfin, comment s'organisent-ils? J'ai la sécurité dans les rues, ça se passe comment? Mais quand vous prenez, par exemple, une charrue pour aller d'un point A à un point B, ça se passe comment? Vous êtes attaqué par des brigands, c'est sécurisé? Vous voyez, en fait, les Romains commencent à cette époque à faire un puzzle à travers les bribes d'informations qu'ils ont des Arabes. Parce qu'il faut bien se rendre compte d'une chose, pour nous qui vivons à l'ère de l'informatique, de l'information immédiate. Quand vous vous posez la question, qui est-ce qu'un Arabe? Qui sont ces hommes et ces femmes? Entre le moment où vous vous posez la question et le moment où vous avez la réponse, il y a des semaines, il y a des mois. Et la réponse que vous recevez, elle est parcellaire, elle est certainement influencée par la personne qui en a été le vecteur. Donc voilà, c'est difficile, c'est un mystère, d'accord, le monde arabe est un mystère, mais qu'est-ce qu'il est compliqué à l'époque que de savoir comment percer ce mystère ?

Bon, ça bouge, ça avance quand même. Oui, le Rome finit par découvrir le royaume nabatéen. Et ce qu'elle voit oblige ses géographes, ses soldats, ses diplomates à revoir leur jugement. Parce que l'idée générale était des royaumes, des dromadaires, etc., etc. Tout ça était un peu fou. Là, cette fois-ci, ils arrivent à Petra. Petra, c'est une capitale qui se trouve au cœur d'un royaume qui est parfaitement contrôlé. Les routes sont maîtrisées. Alors, les routes, c'est très compliqué à l'époque. Hein. On est sur des tronçons qui relient l'Arabie méridionale, la mer Rouge, l'Égypte, la Syrie et l'espace euro-méditerranéen. Sachant qu'à l'époque, ce ne sont pas du tout les noms. Hein. Voilà, je vous donne des éléments pour vous référer à la géographie que vous avez en tête. Mais le fait est, c'est que Petra gouverne parfaitement bien ses routes et les marchandises qui transitent, qui sont transportées. Et c'est vrai qu'il y a de l'argent. Quand on dit les aromates, nous, disons l'encens, oh, ça sent bon, c'est formidable, on allume et puis ça t'éteint. Non, non, non, non. À l'époque, les aromates, c'est un vrai business au sens premier du terme. Et Petra tire sa puissance économique de cette position. Elle accueille les caravanes, elle organise les passages, elle prélève des droits, des taxes, donc de l'argent. Elle protège les itinéraires, elle négocie avec les pouvoirs voisins. Et à sa tête se trouve une dynastie royale. Donc on est loin de cette image un petit peu simpliste et simplette de l'arabe dans le désert avec son dromadaire. Non ! Petra, le royaume nabatéen, clairement, c'est un état.

Et là, Rome, stupeur. Comment est-ce possible, nous Romains qui sommes une puissance, nous qui envahissons, nous qui contrôlons, nous qui sommes omniprésents au nord de la Méditerranée, et là on découvre ces souverains nabatéens, mais qui sont incroyables, parce que très très vite en fait Rome commence à comprendre que bon effectivement il y a Petra, mais c'est Petra, c'est juste une pièce du puzzle. Parce qu'à l'époque, on bat monnaie. Il y a de l'argent qui est fabriqué, qui ensuite est échangé. Cet argent a une valeur qui va s'apprécier ou se déprécier en fonction du contexte économique et politique. Nous avons une vraie société urbaine, avec des quartiers riches, bien peuplés, puis des quartiers plus difficiles, avec des gens qui ont moins d'argent. De temps en temps, dedans, dans ces quartiers, il y a quelques voleurs, il y a quelques personnes. Et heureusement, il y a des forces de sécurité qui ramènent de l'ordre. Donc en fait, c'est bien évidemment la compréhension de la part de Rome, la stupeur, avec un élément qui, au départ, va blesser l'orgueil des Romains, parce qu'ils pensaient maîtriser cette chose que les Arabes connaissent si bien, c'est la maîtrise de l'eau. Au départ, les Romains étaient tellement fiers, quand ils arrivaient en Gaule, de dire « voilà, pour les canaux, nous allons faire comme ceci, comme cela, et non, pas comme ceci, pas comme ça. » Mais ils se rendent compte que la connaissance et le savoir côté arabe est tout aussi importante. Petra, notamment, se trouve dans une région aride, soumise à de longues périodes de sécheresse, mais aussi à des pluies brutales qui peuvent provoquer des crues dangereuses. Eh bien, les Nabatéens savent gérer barrages, canalisations, citernes, bassins de décantation. Ils captent l'eau, la conduisent, la stockent et la distribuent. Rome en tombe des nues. Ah bon, eux aussi, ils savent faire. Et en plus, non seulement ils maîtrisent l'eau, mais ils le font bien.

Rome est une puissance, c'est aussi un lieu de savoir, de connaissance, de culture. Et surtout, ne prenons pas les Romains pour ce qu'ils ne sont pas, des idiots. Ils réfléchissent et très vite, ils comprennent l'importance des populations arabes. Et très vite, ils vont inclure des éléments de nuance. Parce qu'au début, finalement, c'est ça qui leur manquait, la nuance. Après, c'est vrai aussi qu'à leur décharge, ils ne connaissaient pas grand-chose au monde arabe. Ils ont vu, ils ont découvert, bon, Petra, d'accord, la maîtrise de l'eau, bon, très bien. Et en fait, au fil des décennies, ils vont commencer à inclure des éléments de nuance. Par exemple, un roi nabatéen, ça n'a rien à voir avec un groupe pastoral dans le désert, rien à voir avec un riche marchand installé à Petra ou encore un petit éleveur qui pousse son troupeau de moutons sur le plateau du Golan. Et ça, c'est quelque chose qui est important, cette idée de nuance. Parce que, en le comprenant, Rome réalise que ce qu'il a sous les yeux est complexe. Il va falloir prendre le temps de découvrir, il va falloir du temps aux diplomates, à tous ceux qui font les économies de l'époque. Il va falloir que les gens apprennent à se découvrir mutuellement. Et en apprenant à découvrir les Nabatéens, il y a un mot qui va s'imposer comme lui étant définitivement mystérieux. Ce mot, c'est Arabie. Parce que vraiment, à l'époque, Arabie, à Rome, l'idée, elle n'est pas vague, elle est très, très vague. Ils ne savent pas vraiment ce qu'est l'Arabie. Et de l'incapacité à percer ce mystère naît finalement une certaine crainte. Mais qui sont ceux qui vivent dans cette lointaine Arabie ?

Et la leçon, enfin l'une des leçons que les Romains retiennent à l'époque, c'est que le pouvoir appartient au mystère. L'Arabie, à Rome, personne ne connaît. On connaît le mot arabe, d'accord. Mais l'Arabie, nous sommes au premier millénaire avant notre ère, on ne sait pas ce qu'est l'Arabie. Il en résulte un mystère qui crée un doute, et de ce doute naît un rapport de force. Donc ce qui fait que Rome se dit « on a besoin d'intermédiaires ». Puisque finalement, l'absence de murailles, l'Arabie n'est pas entourée de murailles, bien évidemment, mais des murailles, à la limite, cela aurait aidé les Romains. Ils se seraient dit, bon, ben voilà, l'Arabie, c'est là, non? Qu'est-ce qui se passe? Il y a une géographie du désert, ça n'en finit pas. Et l'Arabie, c'est quelque part dans cet espace. Donc, Rome se dit, on connaît les Arabes, on connaît pas l'Arabie. Le seul moyen de s'en sortir, si les diplomates et les militaires ne peuvent pas aller au-delà de ce qu'ils peuvent nous dire, c'est de trouver des intermédiaires. Il faut des guides pour traverser ces régions arides. Il faut envoyer des marchands, parce que le commerce, malgré tout, le commerce, c'est un outil qui permet de rencontrer, d'évaluer ce que les autres ont, ce dont les autres ont besoin. Et puis aussi, il y a toujours cette idée qu'il faut apprendre à découvrir les pouvoirs locaux. Et en cela, certainement, les Romains sont malins. Ils comprennent que cette Arabie, ces pays qui sont à sa circonférence géographique, il ne faut pas les aborder comme un seul bloc. Il faut comprendre que ce sont des entités, des populations, des régions, et que celles-ci, même s'il y a la langue en commun, même s'il y a une culture en commun, malgré tout, il faut tisser des liens point par point, village après village. Et c'est là, certainement, où Rome a une réaction assez intelligente qui consiste à dire, c'est qu'il ne faut pas se laisser envahir par le doute et l'incertitude, mais au contraire, être somme toute assez modeste et pas après pas, aller à la rencontre du monde arabe.

Et le dernier point sur lequel les Romains sont assez habiles, c'est plutôt qu'embrasser la totalité de cet espace géographique dont ils ne sont même pas capables de définir les limites. Les Romains se disent, quitte à travailler avec les populations arabes, autant travailler avec un pays qui n'est pas très loin de chez nous. On a des relais, on se connaît mutuellement, ça peut aider. Bah, c'est l'Égypte. Bah oui, Alexandrie, la vallée du Nil, les accès au port de la mer Rouge, la façade méditerranéenne de l'Égypte. Et c'est cela que les Romains vont faire. En fait, la porte d'entrée du monde arabe, pour l'Occident, hein, Rome c'est l'Occident, en fait la porte d'entrée a été l'Égypte. C'est là que cela a véritablement commencé, moins Jérusalem, mais à cette période-là, c'est vrai que cette géographie particulière de l'Égypte, qui a ses populations anciennes, qui a ses princesses avec des arcs dont on a déjà parlé dans cette histoire du monde arabe, avec ses pharaons, avec cette puissance politique, cette capacité architecturale, cette puissance économique, bah finalement, il y a une reconnaissance de ces deux univers, du nord et du sud de la Méditerranée, et c'est ainsi que la rive romaine de l'Occident et de l'Europe, c'est ainsi que commence la grande histoire des relations entre le nord et l'Europe.

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1: Martin Gibert avec vous, bonsoir à tous. L'armée iranienne promet des représailles plus dures si les États-Unis poursuivent leurs frappes. L'armée américaine a touché et détruit 3 pétroliers iraniens aujourd'hui, quelques heures après des attaques iraniennes sur 2 de leurs navires. Téhéran menace Washington d'étendre ses frappes également sur ses bâtiments de guerre si le blocus naval se poursuit. La diplomatie reprend dans la guerre en Ukraine. Les émissaires américains Steve Witkoff et Jared Kushner sont à Moscou aujourd'hui. Ils se sont entretenus avec le président russe Vladimir Poutine. Les deux diplomates ont présenté un plan de paix visant à mettre fin à l'invasion russe. Mais pour le moment, le contenu de ce plan n'a pas été communiqué. Les envoyés spéciaux de Donald Trump doivent se rendre demain à Kiev. Une première depuis le début de leur travail diplomatique dans ce conflit. À cette occasion, Vladimir Poutine et Volodymyr Zelensky ont annoncé la suspension des frappes sur leur capitale. Le mercure va grimper au Maroc ces prochains jours. Une nouvelle vague de chaleur traverse actuellement le pays. Le thermomètre va aussi entre 38 et 42 degrés à partir d'aujourd'hui jusque mardi. La Direction générale de la météorologie publie une alerte de vigilance orange pour les provinces d'Assazak, Tata, Boujdour, Ouled Dahab, Aoussed, Essemara et Zagora. En Tunisie, la répression s'accentue encore contre la presse. Le journaliste Mohamed Youfsi a été arrêté hier, juste avant son passage à la radio. Il est le rédacteur en chef du site d'investigation Al-Katiba et critique du président Kais Saied. Mohamed Youfsi devait s'exprimer sur la pénurie d'eau qui frappe le pays depuis plusieurs semaines. Le syndicat national des journalistes tunisiens dénonce une arrestation liée à son travail. En Europe, la Serbie a rendu hommage aujourd'hui à Ratko Mladic, aussi surnommé le boucher des Balkans. Plusieurs dizaines de militaires ainsi que plusieurs ministres serbes étaient présents à la cérémonie en son honneur à Belgrade. Plus de 300 personnes étaient aussi réunies. Ratko Mladic est mort la semaine dernière en prison à La Haye. À 84 ans, l'ancien chef militaire était condamné pour génocide, crimes de guerre et crimes contre l'humanité commis durant la guerre de Bosnie dans les années 90. Il est notamment responsable du massacre de Srebrenica qui a coûté la vie à près de 8000 hommes et adolescents musulmans. En Croatie, des dizaines de milliers de manifestants se sont réunis dans les rues de la capitale ce samedi. Ils dénoncent le déversement illégal de près de 35 000 tonnes de déchets dangereux et réclament le nettoyage immédiat. Des déchets pour la majorité électroniques et médicaux qui ont été découverts en 2025 dans la région de la Lika, réputée pour ses forêts et ses rivières. 10 personnes et 4 entreprises sont soupçonnées d'avoir importé des déchets de plusieurs pays européens pour les enfouir illégalement. Et on termine avec du sport et cette surprise dans le monde de la F1. Pierre Gasly partira en première position demain au Grand Prix de Monza. Il élancera son Alpine devant la Mercedes de George Russell et la McLaren d'Oscar Piastri. C'est la première fois de sa carrière que le Français signe la pole position. Pour rappel, il avait déjà remporté le Grand Prix d'Italie en 2020. C'est la fin de cette synthèse. Merci de l'avoir suivi. Très bonne soirée à l'écoute de Média.
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1: Bonsoir à toutes et à tous, avec vous Noa Perret. À la une de l'actualité ce soir, l'Iran promet des représailles plus dures contre les navires de guerre américains si Washington poursuit ses frappes. Et il y a quelques minutes, cette menace a été mise à exécution. Les gardiens de la Révolution disent avoir attaqué des pétroliers américains. De son côté, Washington avait annoncé plus tôt avoir détruit 3 pétroliers iraniens. Une actualité aux conséquences directes sur le prix du pétrole. Le baril de Brent se trouve toujours au-dessus des 90 dollars depuis cette reprise des hostilités entre l'Iran et les États-Unis. Et c'est une autre guerre qui fait rage dans la région. Des centaines de morts enregistrées

0: près au Yémen en seulement 3 jours. Le résultat de la guerre que mènent les rebelles houthis soutenus par l'Iran contre les forces gouvernementales. Le point chaud de ces attaques, le stratégique détroit de Bab el-Mandeb. Rien qu'aujourd'hui, au moins 60 personnes ont été tuées, selon l'agence France-Presse, dont une vingtaine du côté de l'armée yéménite. Le Liban a passé une nouvelle journée sous les bombardements israéliens. Le sud du pays a subi d'importantes attaques, à commencer par la région de Tyr, où se sont déroulées des opérations de dynamitage. Même constat à Nabatieh, qui compte encore ses morts après les frappes d'hier. Au total, selon le ministère de la Santé libanais, 4 personnes ont été tuées à travers le pays ce vendredi. De son côté, le Hezbollah a condamné cette escalade contre le Liban, accusant les États-Unis de soutenir les attaques israéliennes et le gouvernement libanais de ne pas avoir su protéger le pays. L'actualité ce week-end nous emmène également en Russie, où le président Vladimir Poutine a rencontré les émissaires américains Steve Witkoff et Jared Kushner, tous deux porteurs selon Donald Trump d'une proposition destinée à mettre fin au conflit en Ukraine. Ils doivent ensuite pour la première fois se rendre à Kiev en tant que médiateur, une rencontre donc historique, alors que l'Ukraine fait toujours les frais des bombardements russes. Aujourd'hui, au moins 7 personnes sont mortes dans le district de Boutcha, près de la capitale, le tout alors que le chef d'État avait demandé une trêve à Moscou à l'occasion de cette visite. En Tunisie, le journaliste Mohamed Youssefi, rédacteur en chef du site d'investigation Al-Katiba, et critique du président Kais Saied, a été interpellé hier devant les locaux de la radio Express FM. Il devait s'exprimer sur la crise de l'eau. En effet, la Tunisie fait face depuis plusieurs années à un stress hydrique croissant et a été confrontée cet été à des coupures d'eau et à une pénurie d'eau minérale. Un dernier mot concernant le Maroc. Une vague de chaleur et des averses orageuses accompagnées de grêles et de rafales de vent sous orage sont attendues jusqu'à mardi prochain dans plusieurs provinces du royaume. C'est ce qu'a indiqué aujourd'hui la Direction générale de la météorologie. C'est la fin de cette synthèse. Merci de l'avoir suivi et bonne suite des programmes sur les antennes de médias.
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0: 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Tout de suite, la météo. Au Maroc, le temps sera le matin ensoleillé sur Tafilet, la région de Marrakech, ainsi qu'à l'intérieur des terres des provinces du Sud et nuageux à partiellement nuageux ailleurs. Côté température, il fera 29 degrés à Rabat, 30 degrés à Casablanca, 34 degrés à Tanger, il fera 33 degrés à Laayoune, 39 degrés à Marrakech, 36 degrés à Er Rachidia, prévoir 30 degrés à Agadir, 36 degrés à Fès, 28 degrés à Derla ou encore 29 degrés à Nador. En Afrique du Nord, prévoir un temps ensoleillé dans presque la totalité des capitales, à l'exception de Alger, où il fera un temps partiellement nuageux avec 31 degrés. Il fera 36 degrés au Caire et à Tunis, 32 degrés à Tripoli ou encore 34 degrés à Nouakchott. Et on reste sur notre continent, il fera 29 degrés à Abidjan, 30 degrés à Lagos, 32 degrés à Dakar, prévoir 34 degrés à Libreville, 28 degrés à Yaoundé ou encore 32 degrés à Bangui. Et dans le reste du monde, prévoir 30 degrés à Paris avec un temps souvent nuageux et des orages prévus à Londres où il fera 26 degrés, il fera 34 degrés à Rome, prévoir 23 degrés à New York, 22 degrés à Montréal, 25 degrés à Tokyo ou encore 46 degrés à Bagdad et 42 degrés à la Mecque.
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2: Bonsoir à toutes et à tous, avec vous Noah Perret. De nouvelles attaques enregistrées entre le golfe d'Oman et le golfe Persique. Washington et Téhéran s'accusent mutuellement de viser des pétroliers. Voilà une semaine que les affrontements ont repris. Mais comment expliquer ce regain de tension? La réponse dès le début de ce journal. L'actualité également ce week-end, visite express des émissaires américains en Russie et demain en Ukraine. Dans leur valise, un plan de fin de guerre alors que Washington semblait se désintéresser du conflit. On reviendra sur les récentes motivations américaines. L'extrême droite au Royaume-Uni a de moins en moins la cote alors que s'organisait ces derniers jours le congrès annuel de Reform UK. Son leader n'arrive pas à se défaire des accusations le concernant. Nous serons sur place dans cette édition. La Tunisie de nouveau secouée par une affaire d'arrestation. Le journaliste Mohamed Youssefi a été interpellé hier alors qu'il se rendait à une émission de radio. Une nouvelle fois, un journaliste en Tunisie qui paye le prix de ses positions contre les autorités. Enfin, on restera au Maghreb pour parler sport et ce coup dur pour les Lions de l'Atlas. Ayoub Belkaabi, victime d'une grave blessure à la cheville. Tous les détails dans cette édition. L'Iran promet des représailles plus dures contre les navires de guerre américains si Washington poursuit.

ses frappes. Et il y a quelques heures, cette menace a été mise à exécution. Les gardiens de la Révolution disent avoir mené attaquer des pétroliers américains. De son côté, Washington avait annoncé plutôt avoir détruit 3 pétroliers iraniens. Cette reprise des affrontements intervient après une courte période d'accalmie entre les deux belligérants durant le mois d'août. Amélie Myriam Shelley est

0: un en Détroit Trump. La chose est à nuancer plus que cela même. Et puis de l'autre côté, eh bien, on a une république islamique qui n'est pas contre le fait que de temps en temps, eh bien, on ait des regains de montée en tension parce que d'un côté, ce conflit va solidifier l'implantation de la république islamique qui peut avoir des problèmes de stabilité, notamment en interne, on le sait bien, tandis que de l'autre côté, le fait d'avoir justement une pérennité, une pérennisation de ce conflit côté américain, c'est tout le contraire que ça peut provoquer justement du fait de cette nécessité de venir soigner la popularité.
1: Amélie Myriam Shelly, sociologue et spécialiste de l'Iran, elle répondait aux questions d'Hugo Villard. Et alors qu'en octobre, des élections législatives doivent se tenir en Israël, l'ambassadeur américain dans le pays a visité une partie de la Cisjordanie occupée après les récentes alertes de violence lancées par les Palestiniens. Mike Huckabee, qui est un fervent défenseur d'Israël, a affirmé quand même aujourd'hui que le pays portait la responsabilité de la sécurité des Palestiniens en Cisjordanie occupée et appelle à de sévères conséquences face à ces attaques de colons. Israël qui poursuit ses frappes au Liban. Le sud du pays a subi d'importantes attaques et a commencé par la région de Tyr où se sont déroulées des opérations de dynamitage. Même constat à Nabatieh qui compte encore ses morts après les frappes d'hier. Au total, selon le ministère de la Santé libanais, 4 personnes ont été tuées à travers le pays ce vendredi. Et ce soir, un drone israélien a largué des explosifs au-dessus de la zone forestière d'Ali Taher. De son côté, le Hezbollah a condamné cette escalade contre le Liban, accusant les États-Unis de soutenir les attaques israéliennes. L'actualité ce week-end nous emmène également en Russie où le président Vladimir Poutine a rencontré les émissaires américains Steve Witkoff et Jared Kushner, tous deux porteurs selon Donald Trump d'une proposition destinée à mettre fin au conflit en Ukraine. Ils doivent ensuite pour la première fois se rendre à Kiev en tant que médiateurs. Une rencontre historique donc, alors que l'Ukraine fait toujours les frais des bombardements russes. Aujourd'hui, au moins 7 personnes sont mortes dans le district de Boutcha, près de la capitale. Le tout alors que le chef d'État avait demandé une trêve à Moscou à l'occasion de cette visite. Une rencontre prévue dans un contexte de regain d'intérêt des États-Unis à propos de la guerre en Ukraine. Le 25 août dernier, par exemple, le chef de la CIA s'est rendu à Moscou. Après des mois d'inaction, comment on peut expliquer ce soudain retour de Washington dans le dossier ? Pour Xavier Tittleman, expert en stratégie militaire et défense aéronautique, c'est une raison purement économique.
2: Alors, je pense qu'il y a un vrai problème pour les États-Unis, c'est le prix du pétrole. Le baril est au plus haut historique. La population américaine vote un petit peu en fonction de son portefeuille. Et aujourd'hui, le contribuable américain, il a des impôts énormes, une inflation énorme. Et quand il passe à la pompe, il paye des fortunes. Et l'un des moyens d'abandonner, plutôt d'arrêter de se retrouver à court de pétrole parce que l'Iran bloque le détroit d'Ormuz, eh bien, ce serait d'obtenir un cessez-le-feu, une paix et une réouverture de la vente de pétrole par la Russie, qui est aujourd'hui sous sanction. Donc je pense que c'est un des éléments qui joue pour que les États-Unis se réintéressent au sujet ukrainien. C'est uniquement pour la politique intérieure, ils ont besoin que le baril baisse. Et si la guerre en Ukraine prenait fin demain, effectivement, il y aurait de nouveau un afflux de pétrole qui serait disponible et donc les prix baisseraient. Mais en réalité, c'est surtout une question de business, c'est pas une question de géopolitique ou pour pouvoir sauver des vies, parce qu'on sait très bien à quel point Donald Trump est aligné sur les vues de Poutine.
1: Analyse de Xavier Tittleman, expert en stratégie militaire et en défense aéronautique. Il était au micro d'Hugo Villard. On reste en Europe, mais sur un autre dossier. On parle régulièrement de la montée de l'extrême droite sur le continent. Un phénomène qui n'épargne pas le Royaume-Uni. Pourtant, c'est une affaire de malversation qui met à mal le parti d'extrême droite Reform UK. Cette semaine se tenait son congrès annuel, l'occasion pour le chef de parti de remotiver ses troupes à Naroche.
3: Nigel Farage, chef du parti Reform UK, voulait que ce congrès annuel redonne de l'énergie à son parti qui connaît une baisse dans les sondages. Une baisse qui s'explique par plusieurs raisons. L'arrivée d'Andy Burnham, nouveau Premier ministre, reconnu comme un bon communicant et qui veut insuffler de l'optimisme, en est une. Le parti conservateur en train de relever la tête et un parti encore plus extrême, Restore Britain, qui dépasse Nigel Farage par la droite, en est une autre. Mais ce n'est pas ce qui compte le plus, selon Tim Bale, professeur à l'université Queen Mary de Londres.
4: Cela tient aux questions concernant les finances personnelles de Nigel Farage et de celles du parti. Cela n'a pas découragé ses partisans inconditionnels, mais je pense que cela a inquiété certains électeurs flottants.
3: Lors d'une conférence de presse vendredi en marge du congrès, Nigel Farage s'est défendu des

0: Des nouvelles accusations qui venaient d'émerger le matin même. Un groupe de journalistes se faisant passer pour des donateurs américains proposant un montage illégal puisque les dons étrangers sont interdits.
1: C'était un piège qu'on nous a tendu. Le parti n'a rien fait de mal, n'a touché aucune somme illégale. En fait, aucun argent n'a été reçu.
0: Mais Nigel Farage a appris une leçon cet été. Il a passé la saison à se plaindre de ce qu'il appelle un acharnement contre lui et cela a affecté le moral de ses troupes. Pour son grand discours, vendredi soir, le chef du parti d'extrême droite britannique a présenté ce qu'un gouvernement réforme UK accomplirait pendant ses 100 premiers jours au pouvoir. Il a remplacé les complaintes par une ébauche de programme. À Londres, Anna Roche pour Midi 1.
2: Et à noter que le chef de file du parti d'extrême droite, le Rassemblement National en France, Jordan Bardella, a été l'invité d'honneur à ce congrès. Il a d'ailleurs signé avec son homologue un protocole d'accord pour lutter contre l'immigration illégale. En France, c'est un rendez-vous à ne pas louper pour les journalistes internationaux. Le festival Visa pour l'image a décerné ce soir son premier prix à Luis Tato, un photographe espagnol, pour son travail à Madagascar lors des soulèvements populaires de 2025. Le journalisme qui a été mis à mal une nouvelle fois en Tunisie. Le syndicat national des journalistes tunisiens exige la libération de son confrère Mohamed Yousfi, interpellé hier, juste avant son passage lors d'une émission de radio. Pour le syndicat, il paye le prix de ses positions et critiques contre les autorités. Le rédacteur en chef du média indépendant Al-Katiba est en garde à vue actuellement. Il a adressé un message à ses soutiens, les précisions avec Soukaina Aziz.
3: N'ayez pas peur, continuez à écrire, à vous exprimer, à faire entendre la voix des citoyens, des personnes privées de leurs droits et opprimées, écrit Mohamed Yousfi dans ce texte relayé par son avocate. Il s'adresse particulièrement à ses confrères, les appelant à défendre l'état de droit. À son équipe d'Al-Katiba, il leur exprime toute sa confiance. Le journaliste explique être en garde à vue pour une raison simple. Je cite, « J'exerce mon métier de journaliste de manière indépendante et professionnelle », fin de citation. Il dit défendre le droit des citoyens à une vie digne et à l'accès à l'eau, l'électricité, à la santé, à l'enseignement public. Interpellé vendredi dans les locaux de la radio Express FM, Mohamed Yousfi dénonce un enlèvement et ajoute avoir été emmené comme s'il avait été pris en flagrant délit. Le journaliste avait été invité par son confrère Walid Ben Rouma pour discuter de la pénurie d'eau dans le pays. Désormais sous le coup d'une enquête pour blanchiment d'argent et enrichissement illicite, ce journaliste critique des autorités nie les accusations qu'il qualifie de ridicules et précise, je cite, « J'ai mon salaire et mon compte bancaire est débiteur de quelques dinars », fin de citation.
2: Soukaina Aziz pour les explications. Enfin, un mot de sport et pour le football avant de vous quitter. C'est un coup dur pour les Lions de l'Atlas. Ayoub El-Kabi est victime d'une grave blessure à la cheville. Il devrait manquer le prochain rassemblement de la sélection marocaine. Une absence qui pourrait peser lourd pour Mohamed Ouahbi, tant l'attaquant de l'Olympiakos occupe une place importante au sein de l'équipe nationale. Mohamed Amimi.
4: Les premières images ont montré une blessure au niveau de la cheville apparemment assez grave qui pourrait certainement éloigner le joueur des terrains pour une longue durée. Ayoub El-Kabi s'est blessé à la suite d'un choc très violent avec le gardien de l'équipe adverse qui a mal calculé sa sortie. L'attaquant marocain a semblé sérieusement touché et sa réaction a suscité une vive inquiétude au sein du staff médical du club grec. Kabi a rapidement été pris en charge avant d'être évacué en ambulance et transporté directement à l'hôpital. Titulaire face à Volos à l'occasion de la troisième journée du championnat grec, le Lion de l'Atlas pourrait être éloigné des terrains pour une longue durée, voire une grande partie de la saison. La nature exacte de sa blessure et la durée de son éventuelle indisponibilité devraient être précisées dans les prochaines heures à l'issue des examens médicaux qu'il doit passer. Cette blessure pourrait également compromettre sa participation au prochain rassemblement des Lions de l'Atlas, prévu à la fin du mois de septembre à l'occasion des deux rencontres qualificatives pour la CAN 2027. Une éventuelle absence d'El-Kabi serait forcément un coup dur pour la sélection marocaine, fort de son expérience et de son importance dans le groupe. L'attaquant de l'Olympiakos laisserait un véritable vide au sein de l'équipe dirigée par Mohamed Ouahbi.
2: Mohamed Amimi, pour clôturer ce journal, merci beaucoup de l'avoir suivi et bonne soirée sur les ondes de Média.
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